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0: Bah, il la remercie hein, de l'avoir accompagnée, la gare.
1: Vous parlez sérieusement ou vous vous moquez de moi?
0: Bah non, il se moque pas d'elle, mais regardez, tous ces journaux, ces cigares, tout ça.
1: C'est... Ah, je manque d'originalité, c'est vrai. Savez-vous que nous nous séparons pour la première fois?
0: Oui, mais enfin, c'est pas très long. Et puis, il part que 15 jours.
1: Attendez un petit peu. Dois-je comprendre

0: Et voilà, vous avez une place tout à fait tranquille, sans voisine, sans vis-à-vis, personne pour vous déranger.
1: Bah, il espère que c'est un fumeur.
0: Oh, décidément, vous êtes incorrigible. Et moi qui pensais qu'un peu d'isolement vous aiderait à vous détendre.
1: Bah, et puis...

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Ce sont les propres paroles de Vinicius de Moraes, poète et diplomate, auteur de cette chanson, et comme il le dit lui-même, le blanc le plus noir du Brésil. 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

Aujourd'hui, pour trouver les plus profondes, c'est la samba chanson qu'il faut chanter. Juan Gilberto, Carlos Lira, Dorival Caymmi, Antonio Carlos Jobim, Vinicius de Moraes, Baden Powell, qui a fait la musique de cette chanson et de tant d'autres. 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
3: Bonjour, je m'appelle Tiana, j'ai 6 ans et demi et j'habite en Deux-Sèvres. Comment s'appelle un chat qui va dans l'espace? Un satellite.
4: Bonjour, je m'appelle Théo, j'ai 6 ans et demi, j'habite à Bron. Je vais vous raconter une blague. À votre avis, quel fruit a tendance à avoir la grosse tête? Le melon, évidemment. Au revoir.
5: Bonjour, je m'appelle Louis, j'ai 10 ans, j'habite à Cachan. Et voici mon frère.
6: Bonjour, je m'appelle Félix, j'ai 7 ans et j'habite à Cachan. On a une blague pour vous. Pourquoi les vaches ne parlent pas?
5: Parce que devant elle, il y a un panneau avec écrit « La ferme ». Au revoir et à bientôt.
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4: Bonjour, je m'appelle Alice et j'aimerais vous poser cette question. Comment fait-on pour devenir une danseuse étoile ? Merci et à bientôt.
3: Et merci à toi Alice. Comment fait-on pour devenir une danseuse étoile ? Eh bien tu sais quoi ? Je suis juste à côté d'une danseuse étoile, une vraie Dorothée Gilbert, danseuse étoile à l'Opéra de Paris. Ça fait depuis 2007, j'ai regardé, que vous avez cette distinction absolue de la danse. Alors est-ce que vous pouvez expliquer à Alice comment on fait pour devenir, vous en l'occurrence, ou une équivalente ?
5: Alors, c'est beaucoup de travail. Pour devenir danseuse étoile, il faut savoir que le titre danseuse étoile existe uniquement à l'Opéra de Paris. Donc pour devenir danseuse étoile, il faut rentrer à l'Opéra de Paris déjà, dans la compagnie. On rentre dans la compagnie vers l'âge de 16-17 ans, 18 ans, ça dépend. On passe en concours et il y a très peu de places, donc il faut être parmi les meilleurs pour pouvoir rentrer. Et ensuite, quand on se rend dans la compagnie, on devient quadrille et il y a plusieurs grades pour pouvoir arriver jusqu'à danseur étoile. Et donc, chaque année, il y a la possibilité de passer en concours. Et en fonction des grades qui se libèrent au-dessus, c'est-à-dire quand on est quadrille, s'il y a deux ou trois postes qui se libèrent de coryphée parce que des gens partent à la retraite. Ou...
3: Coryphée, ça, c'est le grade poste au-dessus de quadrille.
5: Ouais. Il y a quadrille, coryphée, sujet, première danseuse ou premier danseur, danseuse étoile ou danseur étoile.
3: D'accord. Et donc, s'il y a un poste, comme vous dites, de coryphée, donc si on est déjà quadrille, c'est bien, coryphée, il faut... faire un concours.
5: Il faut faire un concours. Donc, y a un classement et c'est en fonction des postes disponibles, on peut monter ou pas.
3: Et ça, c'est pareil pour danseurs ou danseuses étoiles ? Vous passez
5: alors,
3: un concours ?
5: Non,
3: ça, c'est
5: le concours, c'est jusqu'à premier danseur. C'est-à-dire, quand on est sujet, on peut passer en concours encore pour devenir premier danseur. Et après, quand on est premier danseur, on est nommé danseur étoile à la suite d'un spectacle où on a dansé le rôle-titre. Et en général, la nomination se fait devant le public.
3: Vous, c'était casse-noisette quand
5: c'était arrivé. Moi, c'était casse-noisette.
3: Et est-ce qu'on a l'impression qu'à chaque fois, vous êtes très, très surpris, etc. Est-ce que vous vous en doutez ou vraiment c'est la méga surprise ?
5: Ah moi, c'était vraiment la méga surprise. Parce qu'en plus, c'était un jour où il y avait grève. Donc, il n'y avait pas de décor et il n'y avait pas de costume. Et ils avaient annulé tellement de spectacles avant à cause du fait qu'il n'y avait pas de décor et pas de costume que la directrice de la danse, c'était Brigitte Lefebvre à l'époque, a décidé de maintenir ce spectacle-là avec seulement l'orchestre et les danseurs. Et il n'y avait que mon partenaire et moi qui avions les costumes. Et sinon, tout le monde était en tenue de répétition. Donc c'était un spectacle un peu particulier, mais tout ça pour dire que je ne m'attendais pas du tout à être nommée ce jour-là.
3: Et est-ce qu'on sait quels sont les critères ? Parce que si on poursuit la question d'Alice, qu'est-ce qui... Donc, danseur ou danseuse étoile, a priori, c'est vous êtes les meilleurs des meilleurs danseurs du ballet. Qu'est-ce qui fait que c'est vous et pas un ou une autre ?
5: On peut définir déjà quelques petites choses. C'est-à-dire qu'il faut avoir suffisamment de technique pour pouvoir faire les rôles-titres, qui sont très difficiles, avec des fouettés, des pirouettes, des choses très compliquées. Donc, il faut pouvoir faire ça, déjà. Artistiquement aussi, il faut pouvoir raconter une histoire, parce que quand on fait Roméo et Juliette, il faut pouvoir raconter l'histoire de Juliette, elle est quand même très riche, et il y a beaucoup de choses à dire, donc il faut avoir la capacité de pouvoir raconter des histoires.
3: Avec son corps, évidemment.
5: Avec son corps, et puis avec même aussi son visage, parce que même si le public ne voit pas le visage parce qu'il est loin, on ressent quand même les émotions qui passent. Et après, il y a cette histoire de charisme qui, là, ne se travaille pas. C'est-à-dire que quand quelqu'un rentre en scène, ou même dans une salle de classe, ou n'importe où, tout d'un coup, notre regard est attiré vers lui, on ne sait pas pourquoi.

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1: Le 1er septembre 1939, à Varsovie, en Pologne, le ciel crache du feu. Les avions allemands sillonnent les airs et lâchent des centaines de bombes sur la capitale. Les sirènes hurlent. Les rues sont vides. Et pourtant là, au milieu du chaos, une jeune femme brune à vélo tente de se frayer un chemin. À la seconde où elle a entendu l'annonce de la guerre à la radio, Irina Sandler n'a eu qu'une pensée, rejoindre ses amis du bureau d'aide sociale.
2: Ensemble, on va pouvoir aider, faire quelque chose.
1: Mais bon, c'était peut-être pas une si bonne idée. Irina s'arrête net. Une bombe vient d'exploser à quelques mètres d'elle. Elle n'entend plus rien, sa tête est lourde.
2: Allez ma vieille, tiens bon!
1: Soudain, elle aperçoit un homme un peu plus loin, agiter les bras.
3: Ouais, mademoiselle!
2: Ohé! Un abri! Ohé!
1: Irina le rejoint en courant.
3: Ça va, mademoiselle? Vous êtes inconsciente. Allez, entrez vite.
1: Inconsciente? Irina Sandler? Sans doute, mais pas que. Cet homme l'ignore. Mais la jeune femme, bientôt, deviendra l'une des plus grandes figures de la résistance polonaise. Avec l'aide de fidèles et courageux camarades, elle va sauver 2500 enfants juifs de la barbarie nazie. Irina Sandler, 30 ans, sourire impassible et caractère en acier trempé, est une dure à cuire. Mais tout ceci, elle non plus, ne le sait pas encore. Pour l'heure, réfugiée dans une cave avec une dizaine d'autres Polonais, elle entend les bombes exploser au-dessus de sa tête. Irina regarde le plafond, elle ferme les yeux et pense à son père. Stanisław Krzyżanowski porte de grandes moustaches et tout le monde l'appelle Stachio. Médecin dans l'âme, Irina l'a toujours vu soigner et aider les autres.
4: Irina, quand quelqu'un se noie, qu'est-ce qu'on fait?
2: On lui tend la main, papa.
4: Oui, exactement, ma petite chérie.
1: Stachio se bat contre la misère et les injustices. Il déteste les préjugés. Dans la ville d'Otwock, au sud de Varsovie, où la famille habite depuis quelques années, il est le médecin des pauvres et des paysans juifs. C'est le seul qui accepte de les soigner. En Pologne, dans ces années-là, une grande partie de la population ressent de la haine envers les juifs.

ils sont antisémites. Mais Pastachio. Son cabinet, comme sa maison, sont ouverts à tous. Irène a grandi parmi les enfants de confession juive. À 6 ans, elle parle couramment leur langue, le yiddish.

0: Bientôt, une grave épidémie de typhus éclate dans la région. Stachio finit lui aussi par être contaminé. La maladie, hélas, gagne la partie. Irena vient tout juste d'avoir 7 ans et elle se demande...
1: Est-ce que mon père est mort parce que je n'ai pas été sage ?
0: Après l'enterrement, le rabbin de la ville toque à la porte.
2: Votre mari était un grand homme. Nous paierons les études de l'enfant.
0: La mère d'Irena est extrêmement touchée, mais elle refuse.
3: Je me débrouillerai, ça ira.
0: Irena, qui a désormais 7 ans et une semaine, pense...
1: Maman est une lionne !
0: La lionne et sa fille quittent Hotvos. Irena n'oubliera jamais les années heureuses passées là-bas, ni l'engagement de son père. À l'âge de 22 ans, elle décide de devenir assistante sociale.
1: En fait, au départ, je voulais être avocate, mais on m'a rétorqué que c'était pas pour les filles.
4: Et tu te laissais décourager. Et attention, là, une voiture.
0: Irena et Adam courent dans les rues de Varsovie. Ils s'aiment et ils le savent. Mais Irena est déjà prise. Il y a un an, elle a épousé Mitek Sandler, un jeune homme qu'elle fréquente depuis le lycée. Du reste, Adam non plus n'est pas libre. Il a suivi la tradition et s'est marié avec une jeune femme juive, comme lui.
4: Grouille, Irena. On est en retard pour la réunion.
0: À l'Université libre de Varsovie, ils font partie du même cercle de jeunes intellectuels. Réunis autour de leur professeure, Elena Radlinska, ils luttent contre la pauvreté et militent pour l'égalité entre les Polonais juifs et catholiques.
4: Pourquoi les juifs, depuis des siècles, n'ont pas les mêmes droits que le reste des habitants de Pologne ?
0: À l'université, comme dans le reste du pays, des idées nauséabondes gagnent du terrain. Certains élèves veulent obliger les étudiants juifs à s'asseoir dans la partie gauche des salles de classe.
1: Ils veulent les séparer des autres ? Non, mais ça va pas, la tête !
0: Irena, Adam et leurs amis, pour protester, restent debout pendant les cours. En 1939, lorsque Hitler envahit la Pologne, Irena, séparée de son mari, est assistante sociale. Elle est inquiète et elle a raison. Son pays a perdu la guerre et il va souffrir. À peine l'occupation commencée, les nazis s'en prennent aux opposants et aux intellectuels, puis aux citoyens juifs, qu'ils considèrent comme des sous-hommes. Comme il a fait en Allemagne, Hitler met en place des mesures pour exclure les juifs de la société. Leurs entreprises leur sont confisquées. La plupart des métiers leur sont interdits. Ils ne peuvent plus entrer dans les lieux publics, comme les parcs ou les cafés. On les force à porter un brassard blanc avec une étoile bleue. La majorité d'entre eux vit dans la misère. Irena, qui a rejoint la résistance avec Adam et leurs amis, monte un réseau clandestin pour leur venir en aide. Un soir, la jeune femme rentre chez elle, bouleversée.
1: Maman, ils construisent des murs pour enfermer les juifs à l'intérieur. Ils construisent un ghetto.
0: Depuis un an, les juifs de Varsovie, soit un habitant sur trois, sont forcés de vivre dans un minuscule quartier du centre-ville. 450 000 personnes se retrouvent dans une zone regroupant à peine 73 rues. Dans la nuit du 16 novembre 1940, les portes du ghetto sont verrouillées. Plus aucun de ses habitants ne peut plus entrer ni sortir sans autorisation des nazis. Parmi eux, il y a Adam. Irena a peur. Pour lui, pour leurs amis juifs et pour tous les autres.
1: Comment vont-ils réussir à survivre ?
0: Les conditions de vie à l'intérieur sont effroyables. La nourriture et l'espace manquent. Les habitants, affamés, vivent entassés les uns sur les autres. Très vite, le typhus fait des ravages. Les Allemands, qui ont une peur panique des épidémies, autorisent certains Polonais à venir soigner les malades. Irena se débrouille pour obtenir un laissez-passer.

0: Dans le ghetto, Irena retrouve Adam et leurs amis engagés de l'université. Eva, Ala, Raquela et Joseph. Tous font partie du réseau de résistance juive qui s'est très vite mis en place. Ensemble, dans des conditions extrêmes, ils se débrouillent pour donner des cours. Ils organisent des soupes populaires, ils soignent, ils s'occupent de groupes d'orphelins, ils publient des journaux clandestins. Pour les aider, Irena fait entrer, en les cachant dans son soutien-gorge, de la nourriture, des vêtements et des doses de vaccins.
1: Tu sais ce qu'on raconte sur les femmes polonaises ?
0: Lui demande un jour Adam.
1: Que leurs poitrines ont doublé depuis l'arrivée des Allemands.
0: À l'extérieur aussi, la résistance est active. Depuis quelques semaines, les Allemands placardent des affiches sur les murs de la ville.
2: Les Polonais qui aident les Juifs seront exécutés.
0: Irena, désormais, n'a plus qu'une obsession.
2: Il faut sauver les enfants du ghetto. Nous devons les faire sortir et les mettre en lieu sûr.
0: Nous sommes en 1942 et il y a urgence. Il se murmure que les familles seront bientôt déplacées dans des camps de travail plus à l'est. Dans le ghetto, la résistance craint le pire. Irena, qui fait le lien entre l'intérieur et l'extérieur, propose un plan.
2: Grâce à mon laissez-passer, je peux évacuer les plus mal en point en ambulance, vers des hôpitaux à l'extérieur. On va apprendre aux enfants à mimer les maladies les plus graves et on en profitera pour en cacher d'autres dans les ambulances. Une fois dehors, on les placera dans des familles avec de faux papiers.
0: Exfiltrer des enfants juifs dans une ville entièrement contrôlée par les nazis, c'est sacrément risqué. Mais Irena est plus déterminée que jamais. Comme ses amis résistants d'ailleurs, qui ont d'autres idées. Les bébés, endormis, sont cachés dans des boîtes à outils, des valises ou des cartables qu'on place sous les banquettes du tramway. Quant aux plus grands, ils sont conduits à travers les caves du ghetto et les égouts. Le réseau ne se contente pas de sauver la vie de ses enfants. Il préserve aussi leur histoire.
2: Certains ont à peine 6 mois. Lorsque la guerre sera terminée, ils ne se souviendront de rien. Comment vont-ils retrouver leur famille ?
0: Alors Irena écrit chaque nom sur des feuilles de papier à cigarette qu'elle prend soin de cacher pour les protéger. Son plan fonctionne bien. Irena est une organisatrice hors pair. Elle fédère, on la suit. À l'intérieur, à l'extérieur, son réseau s'agrandit et compte désormais 20 complices. Ensemble, ils arrivent à faire sortir des centaines d'enfants. Le temps est compté. En juillet 1942, les nazis lancent ce qu'ils appellent leur grosse action. Chaque jour, 5 000 à 6 000 personnes sont déportées en train vers les camps de l'Est.
1: Tu sais ce qui se passe là-bas, Irena ? Ils nous assassinent. Tous.
2: Alors il faut faire plus. Plus vite.
0: En septembre 1942, lorsque cette première vague de déportation s'achève, il ne reste que 60 000 survivants. Ils étaient près d'un demi-million quelques mois plus tôt. Tout le monde sait qu'une nouvelle action de déportation se prépare. Le 19 avril 1943, la résistance juive se soulève. Ils sont 750 jeunes gens munis d'armes de fortune face à l'armée allemande, soit 2000 soldats équipés de multiples tanks, de fusils d'assaut, de pistolets mitrailleurs, de grenades. Qu'importe, les jeunes du ghetto, leur rage au cœur, lutteront jusqu'au bout. Ils prennent l'ennemi par surprise. Cachés dans leurs jupes, les femmes lancent des cocktails Molotov sur les soldats allemands. Ça pétarade dans tous les coins.
1: Nous ne voulons pas sauver notre vie. Personne ne sortira vivant d'ici. Nous voulons sauver la dignité humaine.
0: Décidés à en finir, les Allemands incendient les immeubles. Irena, qui ne peut plus rejoindre ses amis, récupère les familles qui arrivent à s'échapper par les égouts. Les habitants du ghetto se battent de façon héroïque et arrivent à tenir tête aux Allemands pendant 1 mois. Irena Sandler et ses camarades ont réussi à sauver 2500 enfants juifs de la barbarie nazie. En 1945, à la fin de la guerre, elle retrouve Adam qui a survécu. Elle épouse enfin, 2 ans plus tard. Interrogée à la télévision à la fin de sa vie, Irena raconte :
2: Je déteste quand les gens me traitent d'héroïne. Ça me rend furieuse. Je ne suis pas une héroïne. J'ai fait ce que le devoir me demandait de faire. Et j'aurais pu faire plus, tellement plus.
0: Elle expliquera aussi que pour chaque enfant sauvé, 10 personnes ont risqué leur vie.

0: Aucun de ceux à qui j'ai demandé de l'aide n'a jamais refusé. Sans eux, rien n'aurait été possible.
1: Aux heures les plus sombres de l'humanité, heureusement, des petites lumières continuent à briller. Derrière cet épisode des Odyssées, il y a Fanny Leroy, Cécile Lafont, Basile Bocquer, Benjamin Orgeret et moi, Laure Grand Besançon. Irena Sandler est une juste parmi les nations. Cette appellation désigne les non-juifs qui ont risqué leur vie pour sauver des juifs pendant la Seconde Guerre mondiale.

0: Avec aujourd'hui un bruit, le brame du cerf. Pourquoi le cerf fait-il ce cri à une période précise de l'année ? Nous sommes à l'école Georges Yon de Toulouse.
1: Pour manger.
2: Pour son territoire, pour montrer que c'est lui le plus fort ici, c'est son territoire.
3: Pour être le chef.
2: Pour défier les autres. Par exemple, il fait un beau cri, comme ça les animaux qui mangent, ils viennent, après ils les mangent.
4: Moi je suis à court d'idées.
5: Pour admirer les femelles.
2: Enfin, attirer, pas admirer.
6: En fait, il y a deux cerfs mâles qui veulent une femelle et ils doivent se battre et la femelle et c'est lui qui gagne et il prend la femelle.
2: Oh, ils se battent avec les bois qu'ils ont sur la tête, ils se battent et c'est lui qui fait tomber ses bois et c'est l'autre qui gagne et il attend que ses bois ils repoussent pour faire.
7: Il y aura plein de femmes. Il va choisir qui le cerf. Il fait.
0: Ah, pas mal les enfants, le vrai brame du cerf. Écoutez, ça fait ça. Voilà, avec plein d'émotions différentes. Alors les enfants, pourquoi le cerf brame-t-il ? Vous dites plein de choses qui sont vraies. Le cerf brame entre le mois de septembre et la mi-octobre pour deux raisons. D'abord, c'est pour dire aux autres mâles, à ses adversaires, qu'il est présent, qu'il est chez lui et qu'il compte bien saillir des femelles. C'est le verbe saillir qui veut dire couvrir la femme, autrement dit s'accoupler avec la femelle. Et puis le cerf, il brame et c'est lié pour dire aux femelles qu'il est en capacité de reproduction avec son cri. Le cerf dit « je vais être un bon géniteur » parce que c'est ça que les biches recherchent. Un géniteur qui va donner un petit qui sera fort l'année prochaine. Alors, est-ce qu'ils se battent, les cerfs ? Vous avez raison, les enfants, ils font tous leurs cris, des cris très rauques, pendant des nuits entières. Et s'ils n'arrivent pas à se départager, ils vont faire ce qu'on appelle une marche parallèle. Ils vont se jauger pour voir s'ils sont de la même taille, s'ils sont aussi puissants. Ils vont se mettre face à face et vont se charger avec leurs bois, des bois qui tombent chaque année et qui repoussent la saison suivante. D'abord, ils sont recouverts de velours pour être protégés pendant leur croissance. Et une fois que le bois a fini de pousser, le cerf s'en débarrasse. Donc de ce velours, soit en se frottant aux arbres, soit en le mangeant.

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3: Bonjour, je m'appelle Florian, j'ai 10 ans et j'habite à Nantes. Quel est le sport le plus fruité?
2: La pêche à la ligne?
3: La boxe, parce que quand on prend une pêche en pleine poire, on tombe dans les pommes et on ramène plus sa fraise.
2: Oui, et en plus, on n'a pas la banane.
0: Oui, oui, oui.
2: Ah, tiens, j'entends monsieur et madame qui s'avancent vers nous.
4: Bonjour, je m'appelle Tessa, j'ai 8 ans et j'habite à Savigny-sur-Orge. J'ai une devinette pour vous. Monsieur et madame Tain ont une fille. Comment s'appelle-t-elle?
2: Eh ben, Tain, je sais pas.
4: Selma, c'est le matin.
0: Elle est rigolote, celle-là. Je vais la raconter à mes parents.
2: Eh ben, j'espère bien. Allez, suivante.
5: Bonjour, je m'appelle Elliot, j'ai 9 ans. Voici une blague que j'ai inventée pour vous. Moins j'ai de gardiens, plus je suis gardée.
2: Moins j'ai de gardiens, plus je suis gardée. Dur, dur ta devinette.
5: La réponse, un secret.
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et je remets le son. 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
4: Bien, c'est à qui le tour?
5: C'est à moi.
6: Allez, courage, Ella, ça va bien se passer, t'inquiète.
7: T'as pas peur du dentiste, toi?
6: Bah si, un peu, mais il faut serrer les coudes, non? Je rêve ou c'est la première fois que je te vois ici?
7: Oui, on vient de déménager. Avant, j'allais chez un autre dentiste.
6: T'habitais où?
7: Pas très loin d'ici, dans les Yvelines, à Houille. Et toi, t'habites près d'ici?
6: Ouais, ouais, juste à côté, là. Et ça fait un bail, je te cache pas.
7: Genre?
6: Depuis le Moyen-Âge. On est là avec ma famille depuis le 12e siècle. T'imagines?
7: N'importe quoi, le Moyen-Âge!
6: Ah bah si, si, je te jure.
7: Bah, ça veut dire que tu connais mieux le quartier que moi, alors.
6: Ah bah ça, je vais pas te dire le contraire. Hein. Je connais comme ma poche.
7: T'es une flûte traversière, c'est ça?
6: C'est ça. En chair et en or.
7: Moi, n'importe quoi, on dit pas en chair et en or, hein. On dit en chair et en os.
6: En os? N'importe quoi. Ça fait des plombes qu'on me fabrique plus en os. Tu vois pas, là, comme je sentis?
7: T'es en or?
6: Bah oui, parce que je suis une flûte de concert. Je joue dans les orchestres, moi, mademoiselle.

0: sont en os.
1: Alors,
2: celles qui ont été fabriquées il y a plusieurs siècles, oui. Mais il y a beaucoup d'autres qui sont en bois. Celles de l'époque baroque. Elles ont un timbre un peu voilé.

0: On les appelle traversos.
1: Traversons comme de travers, parce que vous êtes toutes jouées de travers?
0: Bah oui, en quelque sorte. Mais ça, c'est parce que l'embouchure, le trou dans lequel on s'ouvre pour jouer, est creusé sur le côté de notre tuyau, et non tout au bout. Du coup, bah, on est obligé de nous coucher sur le côté.
1: Plutôt que de t'appeler traversos.
0: Non, traversos, c'est la flûte de l'époque baroque. Moi, je suis une flûte traversière, je t'ai dit.
1: Ouais, enfin, de toute façon, toi aussi, on aurait pu t'appeler, je sais pas, moi, flûte de travers ou flûte de traviole.
0: Eh, oh, je suis pas du tout de traviole. Hein. Je suis bien droite, regarde. C'est pas parce que je suis positionnée latéralement vers la droite que ça fait de moi une flûte tordue.
1: Et pourquoi t'es positionnée vers la droite et pas vers la gauche?
0: Bah, à la Renaissance, on jouait aussi bien à gauche qu'à droite. Mais à partir du moment où j'ai commencé à porter des clés, je sais pas, il a fallu choisir un sens.
1: Les clés de ta maison parce que t'as déménagé?
0: Mais non, ça n'a rien à voir. En fait, si tu veux, plus j'ai avancé dans l'histoire, plus on m'a demandé de faire des prouesses. Et donc, bah, les fabricants, ils ont cherché à me faire évoluer. Je te jure, ils m'ont tout fait. Divisé en deux morceaux qui s'emboîtent l'un dans l'autre, et puis ensuite en trois. Ils ont percé mon corps de plein de trous, des petits trous, des petits trous, encore des petits trous. Tout ça pour que je puisse jouer plus de notes différentes. Et puis, en 1830, j'ai rencontré Théobald.
1: C'est qui Théobald? C'est le dentiste?
0: Mais pas du tout. Théobald Böhm, c'est mon pote de ouf. L'inventeur des fameuses clés dont je te parlais. Tu vois là? Tout ce système mécanique sur mon corps, ces clés et ces anneaux qui servent à ouvrir ou fermer mes trous, eh ben, ça permet de jouer toujours plus vite.
1: Comment ça?
0: Bah, avant, si tu veux, on bouchait mes trous avec les doigts. Maintenant, avec mes clés, on peut boucher plus de trous à la fois et plus vite. Et donc moi, je peux chanter plus de choses et surtout beaucoup, beaucoup, beaucoup plus rapidement. C'était ça ou se faire greffer des doigts supplémentaires. Heureusement, Théobald a trouvé le bon compromis. C'est lui aussi d'ailleurs qui a eu l'idée de changer de matériau. Du coup, maintenant, les flûtes, elles sont fabriquées en métal. Et même en argent ou en or. Pouah. Ok, j'ai une question pour toi. Devine combien de pièces il y a sur mon corps. Vas-y, devine.
1: Moi, je sais pas, il y en a quand même beaucoup, là. 40.
0: Non. 250. Ça t'en bouche un coin, là, hein.
1: Merci, docteur.
2: Ah, pas de problème. On se revoit bientôt, hein.
1: Oui, bah, pas trop vite non plus, hein. C'est qui, elle? Elle est trop mimi.
0: Bah, enfin, c'est Ella. Tu l'as vue tout à l'heure. C'est ma petite sœur. Elle, c'est une flûte piccolo. Elle fait même pas la moitié de ma taille. Mais grâce à ça, elle sonne beaucoup plus aiguë que moi. Attends. Et là, viens. Vas-y, joue-nous un petit truc, vas-y.
3: Hop, ok, ça marche.
0: Je l'aime trop. Mais tu sais, j'ai d'autres sœurs hein, qui sonnent plus graves. Il y a la flûte alto, la basse. Elle a une tête recourbée. Sinon, bah, t'arriverais pas à accéder aux clés du bas de son corps avec tes petits bras. Enfin, ouais, elles sont super chouettes, on s'entend trop bien. Pff, elles sont trop cool, mes sœurs. C'est pas comme l'autre, là.
1: Bah, qui ça?
0: Celle qui est assise en face de nous.
1: La flûte à bec?
0: Chut, parle moins fort. Je crois qu'elle m'en veut encore un peu. Au début, tu sais, c'était elle, hein, la reine des flûtes. Et puis, durant la seconde moitié du XVIIIe siècle, c'est moi. C'est moi qui suis devenue la coqueluche des salons de l'aristocratie européenne. Mon timbre correspondait admirablement à l'art délicat, sensible et pastoral de cette époque. J'ai donc remporté la bataille. J'avais tellement de succès qu'un fabricant a eu cette idée étonnante. Me fabriquer en cristal.
1: En cristal?
0: T'imagines, Napoléon III et James Madison sont tombés sous mon charme. Bon, James Madison, tu vois pas, mais c'est le quatrième président des États-Unis.
1: Waouh! Mais ça veut dire que tu devais encore plus briller qu'aujourd'hui?
0: Bah, physiquement, oui. Mais après, tu sais, le cristal, c'était plus pour faire le spectacle, pour le show, quoi. D'ailleurs, on n'en fabrique plus aujourd'hui. Par contre, moi, je continue à illuminer le monde entier. D'ailleurs, tu sais comment on appelle le trou dans lequel on souffle?
1: Non.
0: La lumière. C'est pas joli, franchement.
1: La lumière?
0: Ouais.
1: Bah, tu sais quoi? C'est tellement joli que ça me donne envie d'essayer.
0: Vas-y. Alors, pose-moi sous ton menton. là, au ras de ta lèvre inférieure. Et là, tu souffles, tout en laissant le trou légèrement découvert pour que je puisse chanter.
1: Pardon, mais je débute, hein.
0: Non, mais franchement, c'est déjà pas mal du tout. Tu sais, c'est vraiment pas facile de jouer juste au début. Ça s'apprend, c'est tout. Comme tout dans la vie.
1: Ça va, je te chatouille pas trop avec mes doigts.
0: T'inquiète, je suis habituée.
1: Mais j'ai juste un problème, c'est que t'es trop grande, donc j'arrive pas à atteindre le bas de ton corps.
0: Non, ma patte.
1: T'as des pattes, toi, t'es pas un chien.
0: Mais non, c'est juste comme ça qu'on appelle la troisième partie de mon corps. Celle qui est là, tout au bout. Juste au-dessus, tu vois, il y a mon corps. Et puis bah après, ma tête. Je suis en trois morceaux, je te l'ai dit tout à l'heure.
1: Du souffle, hein.
0: Ah, ça c'est sûr. Faut apprendre à contrôler ta respiration.
1: Et comment on fait pour faire ça?
0: T'as déjà jardiné?
1: Parfois j'aide un peu mon papa quand il fait beau.
0: Bah tu vois, quand tu tiens le tuyau d'arrosage dans ta main, l'eau elle coule sur tes pieds. Et si tu le pinces, l'eau elle va être projetée plus loin. Et ben c'est pareil, c'est le même principe. Tu vas mettre plus ou moins de pression en soufflant. Tu sais que tu peux aussi souffler dedans avec le nez?
1: Non, sérieux?
0: Mais ça, c'est pour les flûtes nasales, hein, pas moi. Mais c'est génial, hein. On les joue notamment dans les îles du Pacifique. Les flûtistes bouchent l'une de leurs narines avec leurs doigts, ou même avec un chiffon, et puis hop, elles chantent. Si on s'aime, oh, notre vie va être belle.
1: Oh, j'ai trop envie d'essayer.
0: Bon, vas-y, si tu veux, mais mouche-toi avant.
2: Carrie, c'est ton tour. Tu viens?
1: Non! Sérieux, tu t'appelles vraiment Carrie?
0: Bah oui, pourquoi?
1: Mais enfin, tu t'appelles Carrie, on est chez le dentiste, mais c'est n'importe quoi!
0: Eh oh! Fais gaffe à ce que tu dis, ok? Souhaite-moi bonne chance plutôt. Plutôt que de te moquer de moi.
2: Bon, Carrie, j'ai pas toute ma journée, il y a beaucoup de monde, d'accord? Allez, on y va.
0: Ouais.
1: Bon allez, Carrie, ça va aller. Toi aussi, t'es courageuse.
0: Écoute, tu te diras en sortant. On va voir.
1: C'était...
4: Les instrus.
1: Avec...
2: Aloïse Sauvage. Magali Meunier.
1: Et Saskia Deville.

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1: Imaginez, un marquis en goguette, un rayon de soleil sur le lac, une petite soif et une gorgée d'eau qui va changer le destin d'une ville entière. Nous sommes en 1789 à Évian-les-Bains en Haute-Savoie. Le marquis de Lesserre, noble local, se promène quand la chaleur le pousse à s'arrêter près d'une source. Il y boit par hasard et trouve cette eau légère, agréable et sans amertume. Il y revient jour après jour et affirme que ses douleurs rénales s'apaisent. L'histoire circule. Cette source aurait des vertus miraculeuses. Elle appartient à un certain monsieur Cachat, qui comprend vite qu'il possède un trésor. Un trésor en liquide. Il commence à vendre cette eau aux habitants, puis à ceux des villes voisines. En 1806, on ouvre la première station thermale, bientôt suivie par une usine d'embouteillage, mais également par des embouteillages à l'entrée de la ville. Car les curistes affluent de toute l'Europe. Aristocrates, artistes, médecins, tout le monde se refile le tuyau.
2: Est-ce qu'on a fait les tuyaux ?
1: On vient prendre les eaux des Vians, comme on irait à la cour. Dès lors, comme tout baigne, la Société des eaux minérales d'Évian voit le jour.
3: Elle est légère comme le souffle du vent, l'eau d'Évian, l'eau d'Évian.
1: Et la petite source devient une marque. Et une belle source de revenus. Un siècle plus tard, l'eau s'invite dans tous les foyers. Dans les années 1950, elle devient l'eau des bébés, réputée si pure qu'on peut préparer les biberons sans la faire bouillir. Puis en 1978, Évian traverse l'Atlantique. Première eau minérale française à importer aux États-Unis. Le succès est mondial. Notez que tout ce que je vous ai dit ce matin est parfaitement exact. Vous pensez bien que pour vous raconter une telle histoire, j'ai vérifié mes sources.

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5: Et coucou les petites curieuses et les petits curieux, tirez la langue.
6: Je m'appelle Manon, j'ai 4 ans et demi, je voudrais savoir pourquoi les bulldogs bavent beaucoup. Au revoir.
5: Pourquoi les bulldogs bavent beaucoup, Manon, petite Manon? Il y a à côté de moi un monsieur qui est, figure-toi, dentiste pour animaux et pour chiens en particulier. Donc autant te dire que la bave, eh ben, il connaît. C'est vous, docteur Mireille Gouzou, vétérinaire stomatologue. Dites-nous tout.
7: Alors les bulldogs bavent beaucoup, effectivement. Non pas parce qu'ils ont des sécrétions de salive plus importantes que la normale, mais c'est du fait de la conformation de leur crâne.
5: La conformation, oh là là, Manon va pas comprendre.
7: Voilà, la forme. La forme de leur crâne. Globalement, ce que l'humain a opéré au fil du temps, c'est de sélectionner les races pour leur donner un aspect très particulier. Chez les bulldogs, c'est ce qu'on appelle des races brachycéphales, c'est-à-dire qu'ils vont avoir la face complètement aplatie. Ce que ça a engendré, malheureusement, c'est pas mal de défauts un peu partout, mais pour ma partie, on va dire plutôt au niveau de la tête maxillofaciale, c'est une mâchoire qui est déformée, avec une mâchoire du bas qui est un peu plus longue que la mâchoire du haut, une langue qui est relativement prend beaucoup de place dans la bouche.
5: Ouais, des fois, on la voit sortir.
7: Exactement. Mmh. Tout ça, ça fait que la salive, elle est moins bien contenue dans la bouche. Les dents sont agencées un peu dans tous les sens, un peu n'importe comment. Et la salive, elle sort par trop plein, entre guillemets. Mais ça n'est pas du tout parce que la salive est produite en quantité supérieure.
5: C'est juste qu'il n'y a pas la place de la stocker, quoi.
7: Exactement. Ouais.
5: Et donc, vous dites ces chiens-là qui sont avec la face aplatie, comment vous dites que ça s'appelle ?
7: Brachycéphale.
5: Brachycéphale. Il y en a beaucoup, on en voit énormément, parce qu'il y a aussi peut-être un côté humain. Hein. Je crois qu'il y a des pays qui les interdisent aujourd'hui, parce que les pauvres chiens, en fait, ils souffrent de tout ça.
7: Vous avez raison. Vous avez raison, surtout au Royaume-Uni. Hein, ils sont un peu en avance sur nous, sur le sujet. Ils ont tendance progressivement à interdire la reproduction de certains hypertypes ratios. Donc, les races en tant que telles ne sont pas interdites, mais celles qui ont la face la plus déformée et un peu trop aplatie, du fait de la souffrance que ça peut engendrer, notamment au niveau respiratoire. Et puis, il y a plein d'autres phénomènes qui peuvent s'ajouter ensuite, hein, des problèmes gastriques.
5: On les entend aussi respirer très fort et péter aussi, il faut le dire.
7: Mais c'est ça, c'est exactement ça. C'est parce qu'en fait, ils créent cette dépression en fait, lorsqu'ils respirent et leur estomac, leur muqueuse de l'estomac s'hypertrophie. Ils ont des reflux, ils font de l'aérophagie. Et même, on a sélectionné de la même manière des problèmes au niveau des vertèbres et plein d'autres choses qui, malheureusement, les font souffrir à force. Hein. Donc, ils sont sujets, par exemple, aux hernies discales, plus que la moyenne.
5: Donc, on a beau les trouver super mignons, en fait, en gros, il faudrait dire aux gens de ne pas avoir cette race-là.
7: C'est vrai que ce caractère un petit peu aplati de la face, humanoïde en quelque sorte, l'anthropomorphisme, c'est-à-dire le fait de se voir un petit peu dans son animal, bien malheureusement est délétère et néfaste pour ces pauvres animaux.
5: Donc conseil ne pas prendre cela.
7: Donc,
5: ce qui voudrait dire que l'espèce va disparaître, cela dit, mais bon.
7: C'est pas une espèce, c'est une race, mais qui est complètement artificielle quand on y pense, parce que ça a été sélectionné au fur et à mesure du temps. Donc il faut juste raison garder, essayer de moins obtenir des hypertypes, des choses qui sont trop déformées, tout simplement.
5: Ah là là, encore un sujet de débat. Ah, salut les matelots.

0: On s'écouterait pas une petite bestiole sur mon petit France Inter?
1: Quelle bestiole as-tu choisi?
2: Ça mugit, ça rugit. Attends. Quel étrange grondement!
1: De loin, on pourrait croire au rugissement d'un lion.
2: Mais non.
1: Ah, je crois que j'ai deviné. C'est une bestiole qui possède un long cou et de longues pattes. Le plus gros et le plus grand oiseau du monde, l'autruche. Et si on l'entend, c'est que c'est une autruche mâle. Les femelles sont muettes, elles n'ont pas de cordes vocales.
3: La,

0: J'espère que tu aimes bien marcher dans les dunes de sable et les plaines de gravier, parce que Monsieur Autruche vit loin, en Afrique. Prenons une gourde d'eau pour nous hydrater et une casquette pour nous protéger du soleil. Tu es prêt ? On y va. Quel cri puissant ! On l'entend à des kilomètres à la ronde. Mais je ne l'ai pas encore vu. Où est-il ? Si ça se trouve, il est très loin de nous.
1: J'ai beau crier, j'ai l'impression que personne ne m'entend.
0: Mais quel raffut ! Ah, ça y est, il est à côté du buisson. Mais il n'est pas tout seul. Il y a toute une bande d'autruches mâles qui crient chacun leur tour. Pour émettre leur drôle de son, les autruches tiennent leur bec fermé. Leur long cou se met alors à gonfler comme un ballon.
1: C'est presque la fin de la journée et je suis toujours célibataire.
0: À vue de nez, je dirais que cet oiseau mesure dans les 2 mètres. Peut-être même les 2,50 mètres et qu'il pèse 120-130 kilos. Il est magnifique. Les Allemands appellent l'autruche « der Strauss ». Un mot qui veut aussi dire « bouquet », comme un bouquet de fleurs. Peut-être parce que les plumes de l'autruche, qui sont d'un noir luisant et d'un blanc immaculé sur les extrémités des ailes et de la queue, font penser à la beauté d'un bouquet de fleurs. Elles sont si élégantes que dans les années 1920, les couturiers se les arrachaient pour créer des robes, des chapeaux, des foulards, bref, des trucs en plumes. Mais ils n'avaient rien inventé, car les pharaons utilisaient déjà les plumes d'autruche pour fabriquer des tapettes à mouches.
1: C'est bien ma veine. Je m'écosille de toutes mes forces et c'est un humain qui réplique. C'est vraiment pas le jour.
0: Bonjour, je m'appelle Denis. L'autruche possède une tête vraiment minuscule, avec de très longs cils et des yeux aussi gros que des mandarines. Ses yeux sont même plus gros que son cerveau.
1: Vous ne devriez pas rester ici.
0: Qu'est-ce que vous voulez dire par là ?
1: C'est pas un endroit pour vous.
0: Pourquoi ? Vous m'inquiétez. Il y a des hyènes ? Il y a des lions dans les parages ?
1: Vous êtes un petit comique, Denis. Si un lion se pointe, je lui mets un coup de patte et bing ! Et tu... Il s'aplatit comme une crêpe. Pareil pour les hyènes.
0: Vous n'exagérez pas un peu ?
1: Regardez mes cuisses. Elles sont pas musclées, mes cuisses ?
0: Ah si, si, extrêmement musclées.
1: Et mes genoux, ils sont pas uniques.
0: C'est vrai que vous avez 2 rotules à chaque genou. La rotule, c'est ce petit os qui s'emboîte dans l'articulation du genou et qui aide bien pour gambader. Aucun autre animal que l'autruche n'a 2 rotules dans chaque genou.
1: Et mes pieds ? Vous les voyez, mes pieds ?
0: Ah oui, oui, mais...
1: Qu'est-ce que vous voyez ?
0: 2 doigts. Le doigt intérieur est le plus gros des 2. Il possède d'ailleurs un ongle impressionnant, une vraie griffe.
1: Eh bien, cet ongle-là, il me sert d'arme. Si je le dégaine, je peux vous dire que votre lion, il passera un sale quart d'heure. Un coup de griffe et clac !
0: Alors si c'est pas à cause des lions, pourquoi êtes-vous de mauvaise humeur ?
1: Pour vous dire la vérité, vous débarquez en pleine saison des amours. Mes copains et moi, on n'a pas envie de rester célibataires. Si on crie comme ça, c'est pour faire venir nos copines.
0: Avec un cri pareil, elles ne peuvent pas vous rater. Elles ne vont sûrement pas tarder.
1: Encore faut-il que l'une d'entre elles me choisisse. Et ça, c'est pas gagné. Mais qu'est-ce que vous avez, Denis ? Ça vous gêne que je vous parle de ça ? Vous êtes tout rouge.
0: Non, pas du tout. J'ai juste un petit coup de chaud. Il fait au moins 40 degrés. Je ne suis pas habitué. Il n'y a pas un bout d'ombre à l'horizon. Alors, je vais me rafraîchir un peu.
1: De l'eau ? Vous avez de l'eau ?
0: Vous en voulez ?
1: C'est pas de refus. J'ai le gosier tout sec. Vous pouvez pas m'en verser dans le bec ?
0: Bah, bien sûr.
1: Encore un peu.
0: Ah, mais ma gourde est vide. Je vous ai tout donné.
1: C'est pas votre gourde qui va étancher ma soif. De toute façon, moi, j'ai tout le temps soif.
0: Mais comment vous faites ici dans le désert pour trouver de l'eau ?
1: Je bouge, Denis. Lever, 40 minutes avant le soleil. Coucher, 40 minutes après lui. Entre les deux, je cours pour trouver des points d'eau. Toute la journée. Je peux faire 10, 20, 30 kilomètres, et même plus s'il le faut. Quand il fait très chaud, j'ai besoin de boire 6 litres d'eau par jour. Quand je n'en trouve pas, je mange des fruits et des plantes grasses salées bien juteuses. C'est pour ça que j'ai une vie de nomade du désert. Je me déplace en fonction des points d'eau. Bon, vous venez, Denis ? Il y en a un juste à côté !
2: Oui, oui, j'arrive. Mais attendez, je ne suis pas aussi rapide que vous. Vous êtes un champion de la course à pied. Vous allez au moins 5 fois plus vite que moi.
1: Ne le prenez pas mal, Denis. Mais je vais au moins 10 fois plus vite que vous. Je fais régulièrement des pointes à 90 km/h.
2: Mais alors, vous allez aussi vite qu'une voiture?
1: Oh, une voiture peut-être pas. Mais les hyènes et les lions ont du mal à me rattraper, d'autant que je démarre à la vitesse de l'éclair.
2: Mais là, avec le vent qui nous arrive en pleine face, ah, vous allez vous envoler. Et pour un oiseau qui sait pas voler, c'est pas un peu risqué, ça?
1: Le risque, là, Denis, c'est la tempête de sable qui va débouler sur nous. On n'a pas le choix. On va devoir s'aplatir.
2: Quoi? Une tempête de sable? Mais où? Il y a juste un peu de vent.
1: Regardez à l'horizon.
2: Ah, je ne vois rien. Ah, si. Ah, bah, dites donc, vous avez une excellente vue. Hein.
1: Faites comme moi, Denis. Tournez le dos au vent. Baissez-vous et repliez vos jambes.
2: Ah, d'accord.
1: Non, mais pourquoi vous mettez votre tête dans le sable?
2: Je sais pas. C'est ce que font les autruches, non?
1: Mais pas du tout. Quelle idée, non, mais... Posez votre tête juste au ras du sol.
2: Mais pourquoi?
1: Pour éviter de vous prendre les bourrasques de sable en pleine tête. Enfin, collez-vous à moi, parce que sans plume, vous allez être balayé.
0: Ah, quelle chance elle a, cette autruche. Pour se faire un coupe-vent, elle a juste à replier ses pattes sous elle et positionner les plumes de sa queue en éventail. Je vais essayer de profiter de ce paravent de plumes. Ah, ça me fait penser que la réputation de l'autruche est complètement fausse. On dit qu'elle est peureuse, qu'elle évite de voir la réalité en face, parce qu'elle met la tête dans le sable. C'est pas vrai du tout. La preuve. On dirait que la tempête est passée. Mais toujours pas d'autruche femelle à l'horizon.
1: Vous devriez vous secouer, vous aussi, Denis. Vous avez du sable plein les cheveux. Bon, on va le boire, ce coup.
2: Ouais, ouais, j'arrive.
1: Qu'est-ce que vous marchez lentement? Ah, ça y est, on est arrivé.
2: C'est vraiment un tout petit point d'eau. Mais c'est mieux que rien.
1: Ça y est, Denis, je les vois. Il y a toute une bande de copines qui débarquent.
2: Qui? Ah oui, mais...
3: Mais où ça?
1: Là-bas, au pied de la dune.
2: Ah, je ne vois rien. Mais si vous le dites... Vous faites quoi, là?
1: En attendant qu'elles arrivent, je commence à creuser un nid avec ma griffe.
2: Déjà?
1: Ouais, comme ça, je serai prêt.
2: Là, dans le sable?
1: Ben oui. Je vais quand même pas construire mon nid dans un arbre.
3: Ah oui, logique, hein, puisque vous ne savez pas voler.
1: Voilà. On se débrouille très bien sans voler.
2: Bien sûr, bien sûr. Et les œufs, c'est vous qui allez les couver?
1: Bah, vu qu'il faut les couver au moins 6 semaines, on fera moitié-moitié. Ma compagne la nuit et moi le jour.
2: Ah, je les vois maintenant, vos copines avec leurs plumes toutes brunes.
1: Va falloir que je crie plus fort que les autres mâles, si je veux me faire remarquer. Denis, j'ai l'impression qu'il y en a une qui s'approche de moi. Elle baisse la tête et fait vibrer ses ailes.
2: On dirait qu'elle vous a choisi.
1: Bon, je vous laisse. Elle va se demander pourquoi je ne commence pas ma parade de séduction. Elle va croire que je m'intéresse pas à elle. Alors.
2: Oui, allez-y. Au revoir.
0: Je vais profiter du point d'eau pour remplir ma gourde. Quelle parade spectaculaire, celle de la parade amoureuse. L'autruche déploie ses ailes en écartant ses plumes et se met à danser. Puis il balance lentement ses ailes, effectue des petits mouvements de tête et du cou, et après avoir fait semblant de brouter de l'herbe ou d'avaler des cailloux, il se déplace rapidement autour de la femelle. Ce genre de parade peut durer 1 quart d'heure, et même parfois jusqu'à 3 heures.
1: Au revoir, Denis! Je compte sur vous pour nous laisser un peu d'eau!
2: Ah non, pas d'inquiétude! Je remplis juste ma gourde!
0: Pendant cette aventure, nous avons entendu comment se dit autruche en allemand. À ton avis, Stress, Strauss, Strasse. Bravo ! C'était bien Strauss qui veut dire autruche en allemand. C'était bestiolement génial.
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2: Bonjour, je m'appelle Lilane et j'ai une blague à vous laisser. Vous connaissez la blague du petit déjeuner ?
3: Non.
4: Non, je connais pas non plus.
2: T'as pas de bol.
4: Trop bien cette blague.
5: Bonjour, je m'appelle Yuna, j'ai 7 ans, j'habite à Noyal-Châtillon et j'ai une blague pour vous. Quel est le numéro de téléphone d'une poule ? 444-719. Merci.
6: Bonjour, c'est Thomas de Rennes et j'ai 11 ans et c'était pour vous raconter une blague. C'était Toto qui écrivait sur un mur son prénom et sa maman qui lui dit « Toto, arrête tout de suite !» Et il répond « Ne t'inquiète pas maman, je n'écris que des noms propres. »
0: Je la connaissais pas et je valide.
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0: Coucou.
1: Coucou.
0: Tu es là? Tu m'entends? Alors ouvre grande tes oreilles. Je vais te raconter une histoire. Une histoire qui est arrivée à tout doux, mon doudou. Tout doux aide à la maison. Tout doux, mon doudou, est tout mou, tout chou, tout fou. Il me suit partout. Ce matin, je me réveille, j'ouvre les yeux, mais Toudou n'est pas là. Il n'est pas dans mon lit, à côté de moi. Toudou ? Toudou ? Où es-tu, mon doudou ? Toudou ? Tu es dans la cuisine ? Toudou m'a fait une surprise. Il a préparé tout seul le petit déjeuner. Ça sent drôlement bon. Toudou a fait chauffer le lait. Il a beurré les tartines. Il a pressé une orange. Oh, merci Toudou, mon doudou. Comme c'est gentil. Et toi, est-ce que cela t'arrive aussi de préparer le petit déjeuner pour ta famille? Bon, allez, maintenant c'est l'heure de ranger ma chambre. Tu veux bien m'aider, Toudou? Merci, Toudou. On ira plus vite si on est deux. Ici, on range les jouets. Là, les peluches. Les livres dans la bibliothèque. Ouf ! C'est fini. Tout est rangé. Il ne reste plus qu'à balayer. Tu balayes comme un chef, Toudou. Sans toi, je n'y serais jamais arrivée. Heureusement que tu es toujours là pour m'aider.

tout doux. Tu fais la vaisselle maintenant? Regarde ce que je t'ai apporté pour te remercier. Tiens, une gaufrette à la vanille. Tu te souviens? Toudou, mon doudou, adore les gaufrettes. Et pas n'importe lesquelles. Celles qu'il préfère, ce sont les gaufrettes à la vanille. Toudou, tu n'en veux pas? Je ne comprends pas. C'est une gaufrette à la vanille qui croustille. Tu ne veux vraiment pas arrêter de faire la vaisselle pour manger une gaufrette? Je crois bien que Toudou, mon doudou, préfère m'aider que manger ses gaufrettes préférées. Qu'est-ce que c'est que ce bruit? On dirait que j'entends Séraphin le dauphin. Bah oui, c'est bien lui. Bah, qu'est-ce qu'il fait là? Séraphin vient donner un coup de main à Toudou. Et toi, tu as déjà vu un dauphin faire la vaisselle?

0: Et voilà la baleine bleue.
1: Ouh !
0: Elle chante en lavant les casseroles.

Et toi, est-ce que tu aimes aider à la maison? Est-ce que tu aimes ranger, balayer, faire la vaisselle? Est-ce que tu chantes en lavant les casseroles? Et maintenant, c'est l'heure de danser. Avec tes pieds, avec tes mains, avec ta tête ou avec ton nez.

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2: Allez, un café et l'addition, s'il vous plaît.
3: Bonjour, je m'appelle Olivia, j'ai 7 ans et j'aimerais savoir dans quel pays a été créé le premier restaurant. Merci.
2: Merci, Olivia. Premier pays, premier restaurant, c'était où et quand, Éric Birloez, sociologue de l'alimentation, vous savez?
4: Eh bien, c'était en France, et même plus précisément à Paris, un peu après le milieu du XVIIIe siècle. Hein. C'est vraiment là que les premiers restaurants du monde ont été inventés. Alors avant, bien sûr, hein, quand on voyageait, par exemple, il était possible de manger à l'extérieur, à l'auberge, dans un relais de poste. Il y avait des tavernes, il y avait des cabarets, des marchands ambulants aussi, et des traiteurs dans les rues. Mais quand on allait dans une auberge, par exemple, c'était pas terrible. Hein. Le menu était unique, il n'y avait pas de choix possible. Le repas, on le servait à heure fixe. Donc si on arrivait un peu tard, on risquait de plus être servi. Et puis les mets, les plats étaient, on va dire, pas trop raffinés, avec des produits de qualité pas terribles. Les conditions d'hygiène, de propreté, certainement très douteuses. Une atmosphère bruyante, on ne choisit pas à côté de qui on va s'asseoir. Finalement, il n'y avait que peut-être un seul avantage, qui était le prix du repas, qui n'était pas très élevé. Et puis donc, à Paris, on est en 1765, va apparaître un établissement d'un nouveau type. Et il utilise pour la première fois le terme de restaurant pour désigner son activité. Parce que jusqu'alors, le mot restaurant, il existait dans la langue française. Mais il désignait un bouillon de viande que l'on prenait pour restaurer ses forces, se restaurer quand on était malade ou un petit peu faiblard. Et donc, ce nouvel endroit, créé en 1765, il propose des bouillon restaurant, il se nomme restaurant, et puis ça marche tout de suite, parce qu'il propose également d'autres plats, et les bourgeois qui veulent se distinguer du peuple vulgaire qui va à l'auberge, eh bien ils apprécient, et il y a d'autres établissements qui vont souffrir. Les différences avec l'auberge, c'est le client qui décide, du moment où il souhaite manger, qui choisit la table qui lui convient, qui compose à la carte le repas dont il a envie, puis bien sûr, il paye en fonction de ce qu'il a commandé. Il y a des mets qui sont variés, une vaisselle délicate, des lieux qui sont propres, bien décorés, un service qui est fait avec beaucoup de soin. Enfin, il n'y a plus rien à voir avec l'auberge populaire. Et puis, on va dire une quinzaine d'années plus tard, dans les années 1780, vont apparaître, toujours à Paris, mais dans un quartier bien particulier, le quartier du Palais Royal. Alors là, vraiment, des restaurants haut de gamme qui, eux, vont s'adresser à une clientèle carrément aristocratique, fortunée, un cadre luxueux, une cuisine qui est très raffinée, un peu comme nos actuels restaurants gastronomiques. Et puis arrive enfin la Révolution française, en 1789, et elle va, non pas créer, mais accélérer la création des nouveaux restaurants. Pourquoi ? Parce que les cuisiniers qui étaient au service des grandes familles nobles, eh bien, ils se retrouvent au chômage. On a coupé la tête de leur maître pendant la Révolution, ou on les a mis en prison, ou ils sont partis en exil. Et du coup, ouvrir un restaurant, eh bien, c'est ce qu'il leur reste pour faire une espèce de reconversion, enfin de retrouver un emploi. Et donc, ces cuisiniers qui travaillaient au service des nobles, qui pratiquaient la grande cuisine de cour, eh bien, ils vont commencer à rendre cette haute cuisine accessible à la bourgeoisie qui a pris le pouvoir pendant la Révolution.
2: Voilà, bon appétit et salut les matelots.

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Le feu. Salut, petites oreilles. Dans cet épisode, tu vas entendre la musique du feu. De la musique qui crépite, qui étincelle et qui réchauffe. Alors viens vite, on t'attend autour de la cheminée. Nos deux voisins, Octave et Mélo, sont en vacances à la campagne, chez la grand-mère de Mélo. Ils jouent tranquillement dans le salon, quand tout à coup, les lumières s'éteignent. Il fait tout noir. Ça fait peur. Heureusement, Mélo connaît bien la maison. Vite, elle fouille dans les tiroirs de la cuisine pour trouver des allumettes et des bougies. Elle en allume un peu partout. Deux petites dans la cuisine, une grande sur la table basse, une sur l'étagère du salon, une autre à côté de la cheminée et la dernière dans le couloir qui mène au jardin. Ça y est, on y voit à nouveau. Tout reprend vie. Mais ce n'est pas fini. Les radiateurs ne marchent plus non plus, figure-toi. Il fait froid. Mélo donne une bougie à Octave. Il doit sortir chercher du petit bois pour allumer un feu de cheminée. Il n'est pas très rassuré.

Le revoilà déjà, les bras bien chargés. Il installe le petit bois dans la cheminée. Crac, une allumette. Crac, deux allumettes et c'est parti. Les flammes commencent à trouver leur chemin entre les brindilles. On dirait qu'elles dansent. Octave rajoute des bûches dans le foyer et attend un peu. Ça crépite dans tous les sens. Le feu a pris. Cette fois, on dirait qu'il chante. Une chose est sûre, il commence à réchauffer la pièce et ça, ça fait du bien. Oh mais, tu ne vas pas le croire. Une étincelle vient de sauter sur le tapis devant la cheminée. Il commence à prendre feu. Au secours!

toi de jouer. Octave et Mélo ont vraiment besoin de toi. Aide-les en tapant des pieds par terre à toute vitesse pour étouffer le feu. Plus vite! Allez, encore plus vite! Encore plus vite! Ouf! Le tapis n'a pas brûlé. Et la maison non plus. Décidément, quelle journée! Pour se remettre de leurs émotions, Octave se met au piano. Et Mélo l'écoute, assise, au coin du feu.

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3: Bonjour, salut l'info. Je m'appelle Lina, j'ai 9 ans et j'habite à Rouen. Voici ma blague. Docteur, j'ai besoin de lunettes. Certainement, ici c'est une banque. Au revoir.
1: Trop drôle.
4: Bonjour, je m'appelle Arthur, j'ai 8 ans et j'appelle de Paris. Voici ma blague. Deux ouvriers sont sur un toit et ils ont oublié leur maître. À votre avis, à quelle hauteur sont-ils? À 200 mètres.
5: Ah, 200 mètres. À 200 mètres. Bien vu.
6: Bonjour, je m'appelle Éléonore, j'ai 9 ans et j'habite à Lyon. Voici ma blague. Quelle est la différence entre un horloger et une girouette? La girouette montre les vents et l'horloger vend les montres. Salut!
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3: Dans les profondeurs des forêts du nord de l'Inde, là où les arbres murmurent des secrets aussi vieux que le monde, vivait autrefois un homme dont le cœur était aussi sombre que les ombres qui l'habitaient. C'était Valmiki le brigand.
4: Mais le destin, qui a l'habitude de tromper les hommes quand ils sont les plus confiants, semblait préparer Valmiki à un nouveau chemin. De brigand, il devint bon et sage, sensible aux choses les plus simples, comme la danse d'amour entre deux grues cendrées.
3: Mais cette vision fut de courte durée. Une flèche d'un chasseur tua l'un des oiseaux. Funeste présage. Acte horrible.
5: Chasseur, tu vivras sans paix ni repos chaque année de ta longue vie, toi qui frappas sans pitié l'oiseau qui palpitait d'amour.
4: Alors Valmiki, de bandit, devint sage, et de sage, devint poète.
3: Valmiki, ta douleur a créé la poésie. Tu chanteras la vie de Rama et de Sita. Ton nom, lié au Ramayana, traversera les siècles. Maintenant, Valmiki, raconte-nous l'histoire de Rama, le prince divin.
5: Vous qui m'écoutez. Aux premières lueurs de l'aube sur le royaume Kosala, quand le soleil n'était encore qu'une promesse à l'horizon, la grande cité d'Ayodhya dressait ses tours d'or vers le ciel. La ville resplendissait, tout en ses murs paraissait lumineux. Les commerçants dans leurs boutiques et les artisans dans leurs ateliers lui donnaient le mouvement et la vie. Tous étaient heureux, honnêtes, cultivés. Au milieu de ce bonheur, un seul nuage. Dasharatha, le roi d'Ayodhya, n'avait pas d'enfant.

0: Mon roi, un royaume sans héritier est comme une nuit sans étoiles.
1: Non, Vasishta. Malgré cette ombre et cette mélancolie, le royaume se doit d'avancer. J'ai une idée à vous soumettre. Vous, mes nobles conseillers, vous qui êtes vertueux, adroits, compétents, dévoués. Bon, tout le monde est là ?
0: Oui, je crois que tout le monde est là. Peut-être qu'il manque...
1: Je suis fatigué, Vasishta. Honorable conseil, nous nous sommes prêtés à toutes sortes de rituels. Il ne nous reste que celui du cheval. C'est notre dernier espoir. Que les prêtres préparent le feu sacré. Ces flammes danseront, hautes et puissantes. Ainsi, nous communiquerons avec les sphères célestes, avec les dieux.

0: Pendant ce temps, dans les empires célestes, tous les immortels s'étaient rassemblés eux aussi. Le roi ne le savait pas, mais les dieux l'entendaient, et Vishnu, le grand dieu, allait parler.
1: Sache-le, ô roi, que par cette somptueuse cérémonie, tu as rendu aux dieux l'hommage qu'ils attendaient. Ils sont satisfaits de toi, ils ont entendu ta prière, et accordent à tes épouses cette coupe. Dès qu'elles auront goûté de ce breuvage divin, tu seras béni et tu auras des enfants.
2: Regardez, dans les flammes, quatre princes nous sont offerts, mais celui-ci porte la lumière des étoiles dans son regard.
0: Les années passèrent et les quatre frères grandirent comme la course du soleil dans l'univers. Les premières années de Rama furent extraordinaires. Là où un prince normal aurait été couvé, protégé, Rama observait.
3: Père, pourquoi le soleil se lève-t-il chaque matin?
4: Pour éclairer le monde, mon fils. Penses-tu qu'il brille pour nous?
3: Même s'il ne le fait pas pour nous, nous lui devons tout. Car c'est un exemple de devoir. Comme le soleil, père, nous avons une responsabilité qui nous dépasse et qu'il faut saisir.
4: C'est bien, mon fils. Tu sens le poids de ta destinée.
3: Une destinée n'est pas un fardeau. C'est une lumière qu'on partage, père.

Ainsi grandit Rama, porteur de lumière, prince d'Ayodhya. Dans ses yeux brillait déjà la promesse d'une grande destinée. Dans son cœur battait le rythme d'une histoire qui allait changer le monde. Écoutez, chers disciples, ce que nous enseigne la naissance de Rama. Parfois, nos plus grandes tristesses préparent nos plus grandes joies, comme la nuit qui précède l'aube, comme l'hiver qui précède le printemps. Et parfois, quand nous pensons que tout est perdu, c'est là que commence la plus belle des histoires.

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4: Et coucou les petites curieuses et les petits curieux, direction l'océan.
5: Bonjour, je m'appelle Mila et je voudrais savoir pourquoi les requins mordent les femelles pour les féconder. Merci, au revoir.
4: Et merci Mila pour ta question, pourquoi les requins mordent les femelles pour les féconder? Alors, je ne savais pas cette information. François Sarano, vous êtes plongeur et biologiste, est-ce que vous pouvez confirmer et expliquer si c'est bien vrai que les mâles donc mordent les femelles requins au moment de les féconder.
6: Bonjour Mila, et là aussi belle question, parce que les requins, comme nous les humains, comme les mammifères, pour avoir des petits, il faut s'accoupler. Et lorsque nous les humains, nous faisons des petits, nous nous accouplons, nous pouvons nous enlacer. Mais en mer, le requin, il n'a pas de bras. Ils ne peuvent pas s'enlacer. Et au moment où le mâle va pénétrer la femelle pour s'accoupler, pour la féconder, eh bien, il faut qu'il la tienne. Et donc, il la mord pour la maintenir contre lui. Et c'est ainsi qu'il peut s'accoupler suffisamment longtemps pour pouvoir la féconder. Et ce qui est extraordinaire, c'est qu'on dit toujours que l'accouplement est quelque chose de très moderne, réservé aux mammifères et aux humains, c'est quelque chose de formidable. Pas du tout. Ça a été inventé il y a 400 millions d'années, justement par les premiers requins, les ancêtres des requins, et par une autre famille de poissons qu'on appelait les placodermes. Donc c'est quelque chose de très ancien et qui est une manière de se reproduire qui privilégie la protection des petits, parce que lorsqu'il y a accouplement, il y a peu de petits, mais ils sont bien protégés en s'opposant à la reproduction des poissons qui, eux, pondent leurs œufs dans le milieu et laissent les petits se développer à la merci des courants.
4: Et est-ce que ça fait mal à la femelle quand le mâle la mord au moment de l'accouplement?
6: Faire mal à la femelle. En tout cas, les morsures sont parfois très profondes. Elle en garde de profondes cicatrices, de profondes déchirures. Maintenant, elle a une peau qui est souvent dans les endroits où le mâle la mord, c'est-à-dire la nageoire pectorale, le dos, elle a une peau qui est un petit peu plus épaisse, mais nonobstant ça, les blessures sont très profondes. Après ça, le mâle, la douleur, nous ne savons pas, on n'est pas à la place des femelles.
4: Mais elle s'en remet en tout cas.
6: Elle s'en remet, sinon il n'y aurait plus de requins.
4: Et déjà qu'il n'y en a plus beaucoup et que c'est très inquiétant cette disparition des requins, c'est tant mieux. Alors, salut les matelots.
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0: 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Allez, on s'écoute une petite bestiole.
1: Quelle bestiole as-tu choisie ?

0: Un animal qui fait aussi peu de bruit en se déplaçant, je crains le pire. C'est bien ça. Celui qui chasse en solitaire et qui fait peur, le grand requin blanc. Il peut peser dans les 2 ou 3 tonnes, ce qui est aussi lourd qu'un éléphant ou un hippopotame. Il peut mesurer près de 7 mètres de long, aussi long qu'un grand camion avec une remorque. Autant dire qu'on a intérêt à ne pas l'énerver. Bon, allez, courage. Enfilons un masque, un tuba, une paire de palmes et plongeons pour aller à sa rencontre.
1: Oh, mais qu'est-ce que c'est encore?
0: Ah, où est-il? Les requins vivent dans tous les océans du globe. Pour les trouver, il suffit de repérer les traces qu'ils laissent en sillonnant les mers. On peut donc les trouver dans les profondeurs de l'eau, mais aussi à la surface, donc il faut bien regarder partout.
1: Je ne supporte pas les nageurs. Ils dérangent ma tranquillité avec leurs bulles.
0: Ah, il est là.
1: Après tout, l'océan, c'est ma maison.
0: Oh, pardon.
1: Les véliplanchistes aussi m'énervent. Mais ceux qui m'insupportent le plus, ce sont les plongeurs avec leurs caméras.
0: Tu peux pas empêcher les cinéastes de tourner leurs films.
1: Tu plaisantes? C'est à cause du cinéma que tout le monde a peur de moi. Les films m'ont fait une sale réputation. T'as vu Jaws?
0: Jaws?
1: Oui, Jaws. C'est le titre original du film Les Dents de la Mer. Ça veut dire mâchoire en anglais.
0: C'est plutôt bien choisi comme mot, mâchoire. Les mâchoires des requins sont uniques dans le monde animal. Elles sont composées de plusieurs rangées de dents, entre 300 et 400 dents pointues par mâchoire, disposées sur 5 à 7 rangées. Dès la naissance, ils ont toutes leurs dents. Ce n'est pas vrai alors que tu es un tueur en série?
1: Mais non, je suis pas un tueur en série, c'est n'importe quoi. Quand j'attaque, c'est que j'ai peur. Et comme j'ai pas une vue extraordinaire, ça m'arrive de prendre un homme pour un dauphin. Quand vous sautez dans l'eau, ça fait la même éclaboussure. Comment veux-tu que je fasse la différence? Mes yeux sont trop petits pour voir clairement. Par contre, je détecte très bien les variations de pression de l'eau de mer. Ce qui fait que je vois avec ma peau.
0: Tu vois avec ta peau? C'est quoi ce délire?
1: Ma peau est ultra sensible. Elle n'est pas couverte d'écailles traditionnelles comme un vulgaire poisson de base, mais elle est formée de dents miniatures installées comme une mosaïque. Et surtout, elle est traversée par une ligne fine composée de mini-détecteurs. Quand les petits poissons me frôlent, je les sens et hop! Je les attrape. Pas besoin de les voir.
0: Comment tu expliques cette sale réputation alors?
1: J'en sais rien, c'est super injuste. Certaines bestioles sont plus meurtrières que moi, alors qu'elles ont bien meilleure réputation.
0: Lesquelles, par exemple?
1: Les hippopotames, par exemple. Ils tuent presque 2900 humains par an. Je sais pas si tu vois. Même la gentille vache, elle en tue 22 par an. Nous, les requins, on n'en tue que 76 par an.
0: Si on fait partie des 76, c'est pas terrible.
1: Je te rappelle quand même que les deux animaux qui tuent le plus sur Terre sont le moustique et... les humains.
0: Il est vrai que les humains tuent chaque année au moins 73 millions de requins. Certains pour leurs dents, d'autres pour leur viande, et d'autres encore juste pour le plaisir.
1: Bon, j'y vais. La course ne m'attendra pas. Je connais un endroit plein de bonne nourriture près des côtes. Je vais être la première pour y faire naître mes petits requins blancs. Ils trouveront plus de nourriture là-bas qu'en plein milieu de l'océan. Mes œufs viennent d'éclore dans mon ventre. Ils sont prêts à sortir. Je dois foncer. Je ne veux pas me faire piquer la place.
0: Notre requin est donc une femelle. Chez les requins, il n'y a pas toujours besoin d'un mâle pour faire les bébés. Certaines femelles sont ovipares, c'est-à-dire qu'elles fécondent elles-mêmes les œufs dans leur ventre. J'adore les courses, surtout pour la bonne cause. Allez, je t'accompagne.
1: D'accord, mais vite!
2: Chers spectateurs, notre ami est dans les starting blocks. À vos marques, prêts, partez!
0: Mais j'y pense, la nuit va tomber. Comment vas-tu faire pour dormir?
1: Dormir? Pourquoi faire? Je ne dors jamais. Pour dormir, il faut s'arrêter de nager. Et moi, si je m'arrête de nager, je coule. Parce que ça bloque l'ouverture de mes fentes qui sont sur les côtés de ma tête. Si elles se ferment, je m'asphyxie. Allez, c'est reparti pour la course! Youhou! Je suis si longue et si mince que je file à la vitesse de l'éclair! Je nage si vite qu'on pourrait me prendre pour un TGV sous-marin! Youhou!
0: Dans ces conditions, je vais parier sur toi.
1: Pour de l'argent? Oh, faites pas votre requin, Denis!
0: Et voilà, mesdames et messieurs, notre requin qui s'oriente dans l'immensité de l'océan sans se perdre. Son ouïe et son odorat sont tellement fins qu'ils lui servent de boussole. Mesdames, messieurs, observez cette vitesse exceptionnelle. Il se déplace plus vite qu'une Formule 1.
1: Me parle plus, tu me ralentis.
0: C'est grâce à sa peau que le requin nage aussi vite et aussi silencieusement. Elle est recouverte de minuscules écailles plates en forme de V qui lui permettent de fendre l'eau, comme une fusée. En plus, elle est très épaisse. Elle conserve sa chaleur et soutient fermement ses muscles, ce qui lui fait économiser beaucoup d'énergie. Oh là là, mais pourquoi elle n'avance plus? Qu'est-ce qui arrive à notre requin? Non mais je rêve, elle s'est arrêtée pour manger. Oh mais je croyais que tu pouvais passer plusieurs mois sans manger. C'est pas le moment de faire une pause casse-croûte en pleine course.
1: C'est plus fort que moi. Oh, j'adore le poulpe. Cela dit, parfois ils ont un goût tellement bizarre que je me demande si c'est bien du poulpe.
0: Ah bah, il y a des chances que ce soit autre chose. Des scientifiques ont fait des radios du ventre de certains requins pour analyser ce qu'ils mangeaient. Ce qu'ils y ont trouvé n'était pas toujours comestible. Des pneus, des pièces détachées, des vélos, des plaques d'immatriculation, des bouteilles...

0: En mangeant des poissons, les requins permettent de réguler leur population et donc les empêchent de manger trop d'algues. C'est très important parce que s'il n'y a plus d'algues dans la mer, l'eau devient irrespirable pour tous les animaux qui y vivent. Si les requins disparaissent, la vie dans les océans est donc mise en danger.
1: Et le requin repart à la vitesse de l'éclair. Il accélère, il a trouvé son deuxième élan. Il y va ! Il a gagné !
0: Bravo ! Pour te récompenser et prouver au monde entier qu'il n'y a pas à avoir peur de toi, je t'offre une caresse. Aïe ! J'oubliais que ta peau était dentelée. Je n'ai pas fait mes caresses dans le bon sens, mes mains sont toutes râpées.
2: Désolé, Denis, mais ça te prend un souvenir de moi.
0: Cette rencontre m'a réconcilié avec les requins. Salut, l'ami !
2: Salut, Denis !
0: Ah, au fait, comment dit-on « mâchoire » en anglais ? C'est aussi le titre original du film « Les dents de la mer ». Paws, jaws, laws. Oui, c'était bien « jaws ». C'était bestiolement génial.
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3: Bonjour, je m'appelle Nour, j'ai 10 ans, j'habite à Avignon. Aujourd'hui, je voudrais bien vous faire une blague. Pourquoi dans une boulangerie y a-t-il des photocopieuses? Pour faire les millefeuilles. Merci, au revoir.
0: Trop drôle.
4: Coucou, salut l'info, je m'appelle Marion, j'ai 11 ans et j'habite en Mayenne. Je vais vous raconter ma blague. Quel est le comble pour une fée? Aller acheter sa baguette à la boulangerie. À bientôt.
0: Connaissez pas cette blague.
5: Bonjour, je m'appelle Arabelle, j'ai 8 ans et j'habite à Caen en Normandie. Voici ma blague. Que mettent les souris pour sortir le soir? Du mascara.
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nous étions formidables. Oh bébé, oups mademoiselle, je vais pas vous draguer. Promis juré, je suis célibataire depuis hier, putain. Je peux pas faire d'enfant et bon, c'est pas. Hé, hey, reviens, 5 minutes quoi. Je t'ai pas insulté, je suis poli, courtois et un peu fort bourré. Mais pour les mecs comme moi, vous avez autre chose à faire, hein. M'auriez vu hier.

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0: Coucou.
1: Coucou.
0: Tu es là? Tu m'entends? Alors, ouvre grande tes oreilles, je vais te raconter une histoire. Une histoire qui est arrivée à Toudou, mon doudou. Toudou est le piano. Toudou, mon doudou, est tout mou, tout chou, tout fou. Il me suit partout. Tiens, le voilà. Tu l'entends? Toudou, mon doudou, chantonne. Toudou, mon doudou, chante quand il se réveille. Il chante quand il prend son petit déjeuner. Il chante quand il va se coucher. Toudou, mon doudou, ne s'arrête jamais de chanter. Tu sais, Toudou, mon doudou, aime beaucoup la musique. Il aime en écouter. Il aime aussi en jouer. Et toi, est-ce que tu aimes aussi la musique? Toudou, mon doudou, connaît déjà plusieurs instruments. Il connaît le tambour. Il connaît la flûte. Il connaît le xylophone. Mais aujourd'hui, Toudou, mon doudou, découvre un nouvel instrument de musique, beaucoup plus grand que tous les autres. C'est le piano.

que c'est beau le piano. C'est la première fois que Toudou entend le son d'un piano. Et toi, est-ce que tu as déjà écouté le son d'un piano? Est-ce que tu sais à quoi ressemble un piano? Le piano ressemble à un grand meuble en bois avec des pédales en bas. Et quand on l'ouvre, tu sais ce qu'il y a dedans? Il y a des touches blanches et des touches noires. Toudou veut essayer d'en jouer, mais il ne sait pas par où commencer. Toudou appuie sur la touche tout au bout du clavier. Ensuite, il appuie sur celle à l'autre bout du clavier. Tu entends, Toudou? Chaque touche produit un son différent, une note de musique différente. Toudou pose sa patte droite sur les touches du piano, puis sa patte gauche, puis les deux pattes ensemble, de plus en plus fort. Toudou s'amuse comme un fou. Mais qu'est-ce que tu fais, Toudou? Pourquoi tu montes sur le clavier? Toudou court sur le clavier. Et maintenant, il saute à cloche-patte sur les touches du piano.

Toudou prend son élan et glisse tout le long du clavier. Et dans l'autre sens. Toudou, repose-toi un peu. Tu es tout essoufflé. Est-ce que tu veux que je te joue une chanson que tu connais? Frère Jacques ?

0: Mais où est passé Toudou? Je ne le vois plus. On dirait qu'il a disparu. Et toi, est-ce que tu le vois?
1: Toudou!
0: Toudou? Où es-tu? Toudou? Mais qu'est-ce que tu fais là? Comment as-tu fait pour tomber dans les cordes du piano? Toudou tire sur les cordes. Et toi, est-ce que tu entends le son des cordes du piano? Écoute. Les cordes les plus épaisses ont des grosses voix. Les cordes les plus fines ont des petites voix. Toudou? Toudou, tu veux bien sortir de là? Dépêche-toi! Ah, te voilà. Tu veux que je te joue encore un morceau de musique?

Et toi, est-ce que tu as déjà posé tes mains sur un piano? Est-ce que tu aimerais essayer de jouer de la musique? Et maintenant, c'est l'heure de danser. Avec tes pieds, avec tes mains, avec ta tête ou avec ton nez.

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2: Et coucou les petites curieuses et les petits curieux, on se fait une toile ?
3: Bonjour, je m'appelle Arthur, j'ai 7 ans et je voudrais savoir comment les araignées font pour tisser une toile sans tomber. Merci, au revoir.
2: Mais c'est avec plaisir, Arthur, qu'on va tout expliquer. Enfin, pas moi, hein, mais Christine Rollard, maîtresse de conférence spécialiste des araignées au Muséum National d'Histoire Naturelle.
4: Alors, je suppose, Arthur, que tu avais dans la tête peut-être la toile que la majorité des gens imaginent, c'est-à-dire la belle toile géométrique bien régulière. On pense que toutes les araignées font ça, ce qui est faux, en fait, parce qu'il y a beaucoup d'araignées qui ne font pas ce type de toile et qui font plutôt des nappes, comme une nappe sur la table, ou un tube en soie, hein, donc, parce que le matériau pour construire en fait, les toiles, c'est de la soie. Mais pour... au moins celle que tu peut-être imaginais, la toile bien géométrique, les araignées, tu sais, elles ont toujours au derrière des fils qui leur permettent toujours de s'accrocher à un endroit ou

0: ça peut être une branche, ça peut être une feuille, ça peut être un tronc d'arbre, etc. Et donc, elles s'accrochent toujours avec des petits fils de soie, ce qui leur permet de toute façon, si elles font leur toile d'une feuille à une autre ou d'un arbre à un autre, de toujours avoir un fil de rappel. Donc, du coup, elles ne peuvent pas tomber. Et quand elle fait sa toile, ben, d'abord, elle va commencer à construire dans une belle toile géométrique, le cadre, en allant d'un endroit à un autre et en se laissant tomber de temps en temps au bout de ce fil. Et ensuite, elle va faire, je ne sais pas si tu as déjà vu une petite araignée qui construisait justement sa toile, c'est assez fascinant, mais elle va faire ça d'une façon très, très, très, très, très ordonnée. Et donc, du coup, à chaque fois, elle va se raccrocher au fil qu'elle a d'abord mis. Donc, elle ne peut pas effectivement tomber.
1: Et est-ce que ça prend du temps à faire une toile d'araignée ?
0: Ça dépend des espèces, encore une fois, et ça dépend du type de toile. Si on reste dans la toile classique, en une heure de temps, la toile est faite.
1: À peine une heure, c'est hyper rapide.
0: Oui. Mais ça dépend, encore une fois, de l'espèce, de la taille de la toile, puisque certaines, comme peut-être celles qu'on a classiquement dans les jardins, les paires diadèmes ou les paires porte-croix, en une heure, la toile est faite. C'est une toile qui peut faire à peu près, on va dire, 30 cm de diamètre. On a quelques espèces sous les tropiques, qui sont beaucoup plus grandes et qui peuvent faire des toiles de 1,50 m de diamètre.
1: Ah oui.
0: Donc là, ça va prendre un peu plus de temps, bien évidemment.
1: Et pour les toiles qu'on a à la maison et qu'on serait tenté d'enlever avec un balai, par exemple, est-ce que c'est une mauvaise idée ?
0: C'est une très mauvaise idée, là, Camille.
1: On va mais pas je dis ça parce qu'il y a plein de gens qui le font. Hein.
0: Oui, oui, oui. Mais en général, on n'a pas de toile géométrique. On a plutôt des toiles en nappe ou des toiles en nappe avec un entonnoir pour les tégénaires de nos maisons. Donc, celles-ci, en général, de toute façon, elles peuvent pas tomber hein, quand elles font ça.
1: Les tégénaires, c'est quoi ?
0: Les tégénaires, c'est celles qu'on pense souvent être noires alors qu'elles sont plutôt marron et qui de temps en temps courent un peu vite là sur les murs voilà et qui font des toiles en nappe avec un entonnoir dans les angles dans les au niveau des tuyauteries ou dans les garages etc. Donc assez grandes et puis on a celles qui sont suspendues à leur toile en nappe donc avec des fils un petit peu plus voilage avec des grandes pattes fines ce qu'on appelle les folks. Donc ça il vaut mieux pas les enlever.
1: Donc en fait on faut pas toucher vous êtes en train de dire aux gens de ne pas toucher aux toiles d'araignée chez eux.
0: Je dis laisser des toiles, alors bien évidemment, si les toiles sont pleines de poussière, c'est que souvent l'araignée n'est plus là. Donc oui, d'accord, on fait le ménage. Par contre, si c'est effectivement propre, c'est que l'araignée, on ne la voit pas toujours sur sa toile, elle peut être juste à côté. Donc on laisse ça, ce n'est pas la peine de les enlever. Puis en plus, ça servira bien d'insecticide naturel hein, pour capturer les petites bestioles qui peuvent volter autour de nous et qui nous embêtent.
1: Au hasard, les moustiques hein, mangés par les araignées, miam miam. Salut les matelots.

Les aventures d'Octave et Mélo. Les nuages. Salut, petites oreilles. Dans cet épisode, tu vas entendre la musique des nuages, celle des cirrus qui flottent délicatement dans le ciel, des cumulus qui font des formes rigolotes et des nimbostratus qui recouvrent le soleil. Alors, lève les yeux en l'air et dis-nous lequel tu préfères. Octave et Mélo sont allongés dans un champ, la tête sur leur étui de guitare. Ils avaient prévu de jouer en plein air, mais finalement, ils préfèrent flâner en regardant les nuages. Ils s'amusent à leur trouver des formes. Oh, regarde Mélo ! Celui-là ressemble à un dragon qui crache des flammes. Ah oui ! Et maintenant, on dirait une sirène, avec sa queue et sa longue chevelure. Et là-bas, tu le vois, le champignon géant? Ah oui! Mais moi, ça me fait plutôt penser à une soucoupe volante. Tout à coup, l'avion traverse le ciel et laisse une longue traînée blanche derrière lui. En voilà un autre qui coupe la trace dans l'autre sens. Ça fait une croix immense. Les deux copains se demandent où ces avions peuvent bien aller. Au pôle Nord? Ou en Australie? Octave aimerait bien pouvoir s'envoler sur un nuage pour aller explorer le monde. Mélo, elle, a plutôt envie de les manger. Ils ressemblent à de la crème chantilly. Tiens, quelques gouttes de pluie leur tombent sur la tête. Elles viennent du nuage juste au-dessus d'eux. On dirait qu'il leur fait une blague. Octave et Mélo rigolent. C'est comme une petite douche. Ça rafraîchit. À toi de jouer. Est-ce que tu sais faire la pluie avec tes doigts? Tu prends les deux doigts d'une main et tu viens les tapoter dans la paume de l'autre main. Et puis après, tu t'amuses avec les vitesses et avec l'intensité. D'abord, lentement. Et pas trop fort. Et ensuite, un peu plus fort. Et un peu plus vite. Et encore un peu plus vite. Tu entends? La pluie s'intensifie. Oh là là! On dirait qu'en faisant ça, on a déclenché une belle ondée sur Octave et Mélo. Plus rien ne l'arrête. Les nuages se rassemblent pour n'en former plus qu'un très gros et très gris. La pluie s'accélère encore et encore et encore et se transforme en une véritable averse. Elle fait comme un grand rideau autour d'eux. Les fleurs des champs se couchent et l'air se charge de cette bonne odeur de terre humide.

Nos deux héros se regardent. Bon ben, maintenant qu'ils sont mouillés, autant en profiter. Ils se mettent à sauter et à danser sous la pluie. Mello tourne sur elle-même en écartant les bras. Octave, lui, met la tête en arrière pour sentir les gouttes rebondir sur son visage. Quel bonheur! La pluie se calme et les nuages se dissipent. Octave et Mello sont trempés. En attendant que le soleil les sèche, nos deux amis se réchauffent les mains en jouant un petit air de guitare bien connu.

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2: Bonjour, je m'appelle Mao, j'ai 7 ans, j'habite à Clichy. Voici ma blague. Que dit un chat quand il rentre dans une pharmacie? Auriez-vous du sirop pour ma toux? Au revoir, bye bye.
0: Trop drôle.
3: Bonjour, je m'appelle Paul Arthur, j'ai 8 ans et j'habite à Aix-en-Provence. Voici ma blague. La maîtresse demande à Toto, combien font 3 pommes divisées par 2? Toto répond, elle la compote.
4: Je suis Lynn. J'habite à Lagny-sur-Marne, j'ai 5 ans et je vais vous raconter une blague. 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

0: Bonjour petits et grands scientifiques de France Musique. Dans cet épisode du Labo Musical de Nico, nous allons nous intéresser au parcours du son dans notre corps et dans notre cerveau pour essayer de comprendre comment la musique est-elle capable de nous donner la chair de poule. Alors attachez vos ceintures, direction la planète corps. SOSO, à toi de jouer, c'est parti.
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0: Merci SOSO, nous sommes bien arrivés à destination et nous survolons la planète corps. Puisque nous avons un cobaye à disposition, envoyons-lui tout de suite une musique que l'on peut qualifier d'émouvante. Coupons-le du reste du monde et observons les effets sur lui. Notre individu vient de fermer les yeux. On observe de micro-mouvements dans plusieurs zones de son corps. Sa respiration semble devenir plus ample. Et voilà, regardez, sa nuque se redresse. Des frissons parcourent ses bras et son corps. Il est si ému par cette musique qu'il en a la chair de poule. L'expérience a fonctionné. Mais alors, comment la musique agit-elle dans notre corps, dans notre tête, pour que nous réagissions ainsi? Pour bien comprendre, commençons par le commencement, avec une question cruciale. Comment la musique arrive-t-elle jusqu'à notre cerveau? Qu'elle provienne d'une voix, d'un instrument ou d'une enceinte, la musique est un ensemble de sons. Lorsqu'il naît ou qu'il est créé, le son fait vibrer l'air. Et lorsque nous sommes à une distance raisonnable de ces vibrations, elles sont captées par les deux pavillons extérieurs de nos deux oreilles, qui agissent un peu comme des entonnoirs, dans lesquels les ondes sonores s'engouffrent pour atteindre notre conduit auditif. Le petit trou noir, là, au fond de nos oreilles. Les vibrations suivent ce fin couloir au fond duquel est placée une porte, ou plutôt une mince membrane que l'on appelle le tympan. Le son, ou plutôt les ondes sonores, le font vibrer. Le tympan, en vibrant, actionne trois petits os placés derrière lui, le marteau, l'enclume et l'étrier, qui, à leur tour, transmettent la vibration dans la cochlée, un lieu absolument magique où le message mécanique devient électrique. À l'intérieur de la cochlée, de petits cils immergés dans du liquide récupèrent les vibrations et ce système permet de transformer le message en petite décharge électrique. Les petites décharges passent par tout un réseau de fibres nerveuses et fils transmettent le message au cerveau. Notre cerveau, que l'on peut comparer à un ordinateur ultra puissant et ultra complexe, est composé de plusieurs zones de travail. Et dans chacune de ces zones, une armée de petits soldats communiquent entre eux, rangent, classent et renvoient les messages aux bons endroits. C'est leur job. Ce sont les neurones. Et ils sont des dizaines de milliards à travailler sans cesse. Lorsqu'elle arrive là-haut, la musique passe par le cortex auditif, une zone de chaque côté de notre cerveau associée à nos oreilles et qui, comme son nom l'indique, gère les informations liées au son. Elle va traduire une bonne partie des informations musicales, hauteur des notes, mélodie, rythme. En fonction du message musical, qui peut être plus ou moins compliqué, les neurones font le tri et renvoient les informations à nouveau dans d'autres espaces du cerveau, comme par exemple dans le cortex préfrontal juste derrière notre front, qui est là notamment pour résoudre des problèmes en faisant appel à notre mémoire ou qui peut décoder des messages difficiles, comme celui de la musique lorsqu'elle est dense et intense. Imaginez un peu tout ce qui se passe là-haut pour capter tous les instruments, toutes les notes, tous les rythmes et traduire l'atmosphère qui se dégage de cette musique. C'est fou. Si la musique est capable de nous donner la chair de poule, c'est qu'elle agit également dans une des zones les plus profondes et les plus complexes de notre cerveau. le système limbique, qui gère entre autres notre perception et une grande partie de nos émotions, comme la peur ou la joie. Mais ce n'est pas tout. Les émotions musicales sont liées au système de la récompense, qui vit grâce à un petit messager chimique que l'on appelle la dopamine et qui est responsable en grande partie de notre bien-être et de notre plaisir. Le même plaisir que l'on éprouve par exemple lorsque l'on boit un grand verre d'eau fraîche après avoir marché longtemps sous la chaleur. Et ce qui est encore plus fou, c'est que l'on a découvert qu'une grande partie du plaisir en musique vient de notre plaisir à nous, ou plutôt celui de notre cerveau, à anticiper la musique. Écoutez, vous allez comprendre sur un tout petit extrait. Et lorsqu'on entend la descente, notre cerveau a envie d'anticiper. Lorsque l'on entend do, da, do, do, da, do, do, da, do, et on a l'impression de conclure la phrase, de la résoudre, et on y prend du plaisir. Et puis parfois, on va être surpris, et notre cerveau adore ça. On va reprendre quasiment la même phrase, mais vous allez voir, elle est un tout petit peu différente. Do, da, do, do, da, do, do, da, do. On pense qu'on a la note suivante, mais non. Mozart nous surprend.

Les dernières études réalisées sur la musique et le cerveau nous montrent bien qu'une musique qualifiée d'émouvante influe sur les battements de notre cœur, notre respiration et la température de notre corps. 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La musique ne déclenche pas toujours la chair de poule. Mais pour se donner toutes les chances d'être ému par elle, il faut l'écouter. L'écouter vraiment. En allant au concert, par exemple, où nous sommes toutes et tous, sans même nous connaître, les yeux et les oreilles tournés dans une même direction. Et rien que ça, ça nous plonge dans une ambiance propice aux larmes, à la joie et donc à la chair de poule. D'ailleurs, l'expérience du concert est certainement celle où l'on a le plus de chances de ressentir ce frisson musical. Car en plus de tout ce que l'on vient de voir, eh bien les vibrations des instruments, la puissance de l'orchestre ou de la musique qui sort des enceintes font vibrer notre peau, notre chair, notre corps. On adore ça. Et cela aussi, ça peut déclencher la fameuse chair de poule. Non mais cette ambiance, ça donne envie d'aller au concert, non, SOSO? Allez hop, on quitte la planète corps, retour au labo, et on vous dit à la prochaine, petits et grands scientifiques de France Musique.

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3: Et coucou les petites curieuses et les petits curieux, atelier recyclage.
4: Bonjour, je m'appelle Célèbre, j'ai 7 ans et demi, je voudrais savoir comment on peut transformer des bouteilles en plastique en laine polaire. Merci.
3: Ça alors, comment on peut transformer des bouteilles en plastique en laine polaire? Nathalie Gontard, vous qui êtes spécialiste du plastique, chercheuse à l'INRAE, est-ce que vous avez une réponse à cette question?
5: Ah, je sais, oui, comment on fait ça. Et ça paraît magique, hein, c'est-à-dire qu'on a des bouteilles en plastique, on va les collecter d'abord, on va les nettoyer, ensuite on va les broyer et on va les faire chauffer. Et en chauffant, le plastique est un matériau magique qui devient mou et donc qui fond. Et ensuite, on peut lui donner n'importe quelle forme. Donc, le plastique fond et ensuite, on va pouvoir le transformer en toutes petites fibres, très longues mais très fines, qui vont ressembler aux fibres de coton, de laine. Et on va pouvoir comme ça faire des vestes qu'on appelle des vestes en laine polaire, mais à partir de déchets de bouteilles plastiques. Alors, ça peut paraître une bonne idée, Céleste, mais
3: bah oui, parce qu'on se dit c'est recyclé, c'est réutilisé, c'est bien.
5: Ça peut paraître une bonne idée, parce qu'on s'est dit que, on se dit que le déchet sert à quelque chose. Mais en fait, non. Pour tout te dire, c'est pas une bonne idée. Il vaut mieux continuer à porter des pulls en laine ou en coton ou en tout ce qu'on veut, mais pas en fibre plastique, parce que lorsque tu auras acheté ta veste, au premier lavage, il va y avoir une émission de microfibres de polyester, puisqu'elles sont très souvent en polyester. Et ces microfibres, elles vont partir dans les eaux de lavage et on va les récupérer, on va les retrouver dans les rivières, les lacs, et puis ensuite dans les mers, où elles vont être consommées par tous les poissons et tous les animaux qui vivent là. Et puis ensuite, eux déjà, ils ne vont pas se sentir bien parce que manger du plastique, c'est jamais bien. Le plastique, on ne sait pas le digérer. Aucun être vivant sur Terre ne sait le digérer. Mais en plus, toi, quand tu mangeras des poissons, et c'est ce qui se passe d'ailleurs, hein, tu vas manger aussi ce plastique.
3: En fait, tu remanges ta laine, tu remanges ta veste polaire, quoi.
5: C'est
3: finalement.
5: Ça. Alors peut-être pas toi, mais peut-être tes enfants ou tes arrière-petits-enfants. Donc c'est pas une bonne idée, et donc il vaut mieux rester sur des matériaux naturels, biodégradables, même si on a l'impression qu'on fait une bonne action en achetant une veste en laine polaire, en polyester recyclé, c'est pas une bonne action, je crois qu'il vaut mieux pas.
3: Bon, bah encore raté pour le greenwashing, et au moins là, on le sait. Salut les matelots.

0: On dirait une trompette. Ah, je crois que j'ai deviné. C'est une bestiole énorme. C'est même le plus gros mammifère terrestre au monde, l'éléphant. Il peut peser jusqu'à 6 tonnes, en gros le poids de 5 ou 6 voitures. J'espère que ça te dit d'aller crapahuter parce que cet éléphant vit dans la savane et parcourt de grandes distances. Alors, où est-il? Ah, voici des indices. Une trace de pas. Elle est énorme. Il y a aussi des arbustes piétinés et... Oh là, du crottin d'éléphant. Il est encore tout chaud. Comme les éléphants se nourrissent de plantes et de fruits, leurs crottes sont pleines de graines. En se déplaçant, ils en sèment partout, comme on répand des graines dans un potager. C'est pour ça qu'on les appelle les jardiniers de la forêt. Ah, oh, c'est sûr, il y a un éléphant dans les parages. Ah, là-bas, quelque chose bouge. Mais oui, il y a bien un éléphant tout gris, avec ses petits yeux enfoncés, ses grandes oreilles, sa belle paire d'incisives toutes blanches, et ses quatre pieds tout ronds.
1: J'en ai assez!
0: Quand un éléphant tape des pieds et bat des oreilles comme ça, c'est qu'il y a un problème. Soyons prudents. Certains éléphants n'apprécient pas du tout les humains. Faudrait pas qu'ils piquent une colère en me voyant, et qu'ils me foncent dessus.
1: J'en ai vraiment assez! Plus qu'assez! Tout le monde me traite comme si j'étais un minus. Moi aussi, je peux faire comme mon grand frère et partir loin d'ici. Mais... c'est quoi cette odeur?
0: À vue de nez, je dirais que c'est un éléphanteau. Il doit avoir entre 7 et 10 ans. Parce qu'il est à peine plus grand que moi. Tandis qu'un éléphant adulte est presque deux fois plus grand qu'un homme. Mais qu'est-ce que ce jeune éléphant peut bien faire ici, tout seul?
1: Ah, mais oui, cette odeur, c'est un humain. S'il m'attaque, un coup de trompe et bam, je l'assomme.
0: Ah mince, il s'en va. Eh oh,
1: À sa voix, je me dis qu'il ne doit pas être trop méchant, cet humain-là.
0: Bonjour, je m'appelle Denis. Et vous?
1: Moi, c'est Thembo.
0: Thembo, c'est joli comme prénom.
1: Mais c'est pas un prénom, Thembo. Ça veut dire éléphant en swahili.
2: La la la la la la la.
0: Le swahili, une des langues que les gens parlent ici en Afrique.
1: Oui, bon, je te préviens, Denis. Si tu veux discuter, va falloir me suivre parce que là, je m'en vais.
0: Je voudrais pas être indiscret, mais t'as pas de la famille? À ton âge, on ne vit pas tout seul. T'as bien une famille, une harde, comme on dit chez vous, les éléphants, non?
1: Oui, oui, j'ai une arrière-grand-mère, une grand-mère et ses deux sœurs, une mère, trois tantes, cinq cousines, deux cousins, une sœur jumelle et puis moi. On est 17.
0: Un beau troupeau d'éléphantes. Chez les éléphants, les femelles vivent entre elles avec leurs petits. Mais dis-moi, elles sont passées où? Une éléphante, ça ne laisse jamais son petit tout seul.
1: D'abord, je suis pas petit. J'ai 8 ans, je te signale. Ensuite, elles sont là-bas, derrière, dans le marécage de la clairière. D'ailleurs, ça, c'est le cri de mon arrière-grand-mère, notre chef de famille. Je peux te dire que tout le monde est au garde-à-vous avec elle. Et là, elle nous appelle pour qu'on se prépare à partir. On va rejoindre un point d'eau plus grand. Tu sais, nous, on passe nos journées à chercher de l'eau et de la nourriture.
0: C'est sûr, vu votre taille, il vous en faut beaucoup.
1: Oh, environ 200 kilos d'herbe, de plantes et de fruits par jour.
0: 200 kilos par jour, c'est grosso modo le poids d'une dizaine d'enfants de 6-7 ans posés ensemble sur une même balance.
1: Et on a aussi besoin de boire 150 litres d'eau par jour.
0: Ah ouais, quand même. C'est l'équivalent d'une baignoire remplie d'eau. Et tu ne vas pas les rejoindre?
1: Qu'est-ce que tu peux être lourd, Denis? Je vais retrouver mon grand frère. Voilà où je vais.
0: Ton grand frère, il a quel âge?
1: 12 ans.
0: Ah, l'âge où les mâles quittent la harde et laissent les femelles entre elles avec leurs petits. Il est parti vivre sa vie, quoi.
1: Ouais, enfin, il pouvait encore attendre un peu.
0: Mais c'est pas grave, vous vous retrouverez bientôt.
1: C'est ce qu'il arrête pas de me dire.
0: Te dire? Il y a quelque chose qui m'échappe. Comment vous pouvez vous parler tous les deux s'il est parti loin de toi?
1: Ben, nous, les éléphants, on a plusieurs façons de communiquer entre nous. Si on est l'un à côté de l'autre, on lance notre trompe et on crie.
0: Ça, c'est le barrissement.
1: Mais si on est éloigné, eh bien, on fait d'autres bruits avec notre gorge. Des bruits que vous, les humains, vous ne pouvez pas entendre.
0: Comment ça ?
1: Notre gorge produit des ondes sonores à basse fréquence. On appelle ça des infrasons. Grâce à eux, je peux entendre mon frère, même à 10 km d'ici. Et lui aussi, il peut m'entendre.
0: Ah, c'est génial ! Sans téléphone portable ni ordinateur. Donc vous avez une ouïe très très fine.
1: Ah oui, même les nuages, on peut les entendre se déplacer. Quand les masses d'air bougent dans l'atmosphère, elles produisent des infrasons que nous entendons. Mais tu sais, Denis, entre nous, les éléphants, on communique aussi avec nos pattes. Par exemple, en cas de danger, je vais frapper le sol. Ça va produire un bourdonnement dans la terre qui va avertir d'autres éléphants de la région.
0: Donc ça veut dire que ton frère et toi, vous êtes toujours en contact. Mais tu crois vraiment que c'est une bonne idée d'aller le rejoindre tout seul ? Et si tu tombais sur une panthère ?
1: J'ai pas peur. Ah non ? Cette odeur ? C'est pas vrai ? Une abeille !
0: Et alors ? C'est quand même pas une minuscule abeille qui te fait peur.
1: Ben, je peux te dire que, d'après ma trompe, cette abeille est effrayée et qu'elle est prête à piquer.
0: L'éléphant a l'odorat le plus développé de tous les mammifères terrestres. Sa trompe sent 5 fois mieux que le nez d'un humain.
1: Tu fais ce que tu veux, mais moi, je vais pas attendre qu'elle m'attaque. Tu viens, Denis ?
0: Mais t'es où ? Ah, te voilà. Mais qu'est-ce que tu fais ? Tu te roules dans une mare de boue, maintenant.
1: Rien de tel qu'un bain de boue bien fraîche pour se rafraîchir et se débarrasser des parasites. T'en veux, Denis ? Je peux te pulvériser de la boue avec ma trompe.
0: Je ne voudrais pas t'empêcher de barboter, mais si j'étais toi, je sortirais.
1: Oh non, c'est trop bon.
0: Sors vite, sors vite ! Un crocodile, juste là, sors, je te dis. Oh non ! Le crocodile lui a attrapé la trompe. S'il lui entaille la trompe, c'est la catastrophe. C'est son organe le plus important. C'est elle qui lui permet de respirer, de trouver la nourriture, de manger, de boire, de barrir, de cueillir une fleur, de porter un tronc d'arbre, de toucher les autres éléphants et bien sûr de se défendre. Trois éléphantes viennent d'arriver. Elles sont furieuses. Elles secouent leurs oreilles et balancent leur tête. Elles se dirigent droit vers le crocodile. Chez les éléphantes, l'entraide compte plus que tout. Si l'un des leurs est en danger, pas question de le laisser.

0: Et c'est seul.
1: Maman ! Mamie ! Mamouchka !
0: Pendant que le jeune éléphant recule hors de l'eau, la mère, la grand-mère et l'arrière-grand-mère s'efforcent d'obliger le crocodile à abandonner la partie. Elles lui tapent sur les yeux et dans la gorge avec leur trompe. Elles ont réussi ! Hurrah ! Le crocodile est parti ! Quelle retrouvaille entre ces éléphantes et leurs petits ! C'est la fête ! Elles lui touchent les oreilles, enlacent leurs trompes.
1: Merci, Denis ! Sans toi !
0: Moi ? Mais j'ai rien fait !
1: Mais si ! C'est à cause de ton odeur qu'elles ont rappliqué dardard toutes les trois !
0: Mon odeur ?
1: Ben oui ! Tu sens l'homme ! Elles ont eu peur que je croise des chasseurs ! Il y en a plein ici ! Ils tuent les éléphants pour prendre leur défense. Ils revendent l'ivoire et gagnent beaucoup d'argent avec ça. Bon, maintenant faut que j'y aille. Elles m'attendent.
0: Bien sûr.
1: Au revoir, Denis.
0: Au revoir. Les voilà maintenant tous les quatre en file indienne. Le jeune éléphant s'est accroché à la queue de son arrière-grand-mère par la trompe. C'est trop mignon. Pendant cette aventure, nous avons entendu comment se dit éléphant en swahili. Tembo, Pablo, Botan. La bonne réponse, c'est Tembo, mais oui! C'était bestiolement génial!
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4: Bonjour, salut l'info. Je m'appelle Iliès, j'ai 10 ans. Je vis en Guyane, à Rémy-en-Montjoly. Aujourd'hui, j'aimerais vous raconter une blague. Comment appelle-t-on un cochon mal rasé?
3: Alors là, aucune idée, Iliès.
4: Un porc-épic.
5: Je vais la raconter à mes parents.
6: Bonjour, salut l'info. Je m'appelle Lorraine, j'ai 7 ans et j'habite dans la ville de Carcassonne. J'ai une devinette. Quelle est la fée adorée des enfants?
3: La fée adorée des enfants? Je ne sais pas non plus.
6: La fée, ce que je veux. Bisous, bisous.
2: Elle est rigolote, celle-là.
7: Bonjour, je m'appelle Tommy et j'ai 9 ans. J'habite à Champagne-sur-Seine. Quel est le comble pour un électricien?
3: De ne plus avoir de jus.
7: De ne pas être au courant. Salut, salut l'info.
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1: Chers amis, bonjour. Comme c'est le spécial jeune aujourd'hui, je pose une question à destination des auditrices et des auditeurs du mercredi, du spécial jeune, mais je sais que les parents écoutent aussi beaucoup, parents, grands-parents. Mais la question d'introduction, quelle est la date du débarquement des Alliés en Normandie? Ça pourrait être une question du jeu.
2: 6 juin 1944.
1: Tu l'as dit, toi?
2: 6 juin 1944.
1: Ah bah bravo, Lucien, tu as déjà marqué un point, mais c'était juste pour le plaisir comme ça. Oui, 6 juin 1944. Nous sommes à Bernières-sur-Mer où justement les Alliés ont débarqué. Précisément, ce sont les Canadiens et un régiment de Canadiens francophones qui a débarqué ici le 6 juin 1944 à Bernières-sur-Mer, dans le Calvados. On est à peu près à mi-chemin entre Ouistreham et Arromanches, en plein cœur des plages du débarquement. Il y aura bientôt 80 ans, dans quelques jours. Ici, c'était le secteur Juno Beach, environ 8 km de plage. À Bernières-sur-Mer, donc c'est un régiment canadien francophone, le régiment de la Chaudière qui a débarqué. Dans l'hôtel Belle Plage, à l'époque, c'était un hôtel, était situé le quartier général des photographes et cinéastes canadiens et britanniques. Et c'est là qu'ont été rédigés les premiers articles relatant le débarquement à destination des radios et de la presse mondiale. Sur les 9 reporters accrédités, un seul était francophone, c'est Marcel Ouimet, qui travaillait pour Radio-Canada. Et il a fait le seul compte-rendu en français des opérations du jour J. Marcel Ouimet, qui a été mis à l'honneur par la commune il y a 2 ans pour montrer tout l'apport de la radio comme témoin des événements. Nous sommes installés dans la salle de la mer de Bernières, à 2 pas de la plage, où ces Canadiens ont débarqué pour libérer la France le jour J. On ne les oublie pas. Et on se tourne justement vers les jeunes, qui n'oublient pas non plus, et qui savent que ce sont souvent justement des jeunes qui ont combattu avec courage. Les protagonistes du jeu d'aujourd'hui, Lucien Huot et Paul Bertin. Bonjour Lucien.
3: Bonjour.
1: Tu as l'air tout content d'être là.
3: Oui.
1: Oui. Raconte-moi un petit peu ta vie.
3: Je fais du théâtre à Caen et je fais aussi de l'athlétisme tous les 2 mercredis. Je fais du piano aussi le lundi soir. Après l'école.
1: Vers quelle heure à peu près?
3: Vers 18h, à 18h.
1: 18h, oui. Tu fais aussi, je sais pas moi, du chant, de la poterie
3: Oui, je fais du chant. Pas de la poterie.
1: Du football, du squash
3: Non, juste du chant. Juste du chant,
1: d'accord. Tu fais le ménage à la maison aussi
3: Non, juste du chant.
1: Et dans ta chambre alors, tu fais du rangement quand même de temps en temps?
3: Oui, des fois. Des fois, mais pas souvent vu que je fais pas beaucoup de bazar.
1: Ça, c'est pas bête ça. Pour ne pas avoir à ranger, il ne faut pas mettre de désordre.
3: Non.
1: Bonne tactique, on le note. Donc Lucien, tu es en CM1?
3: Oui, CM1.
1: Quel âge as-tu?
3: 9 ans et demi.
1: Tu joues au jeu des 1000 euros avec Paul Bertin. Bonjour Paul.
4: Bonjour.
1: Tu es en 3e. Mmh. 14 ans.
4: Oui.
1: Alors quelques mots sur toi, tout comme Lucien. Ta vie, ton œuvre, tes objectifs, tes rêves?
4: Pour l'instant, je n'ai pas encore d'œuvre. Et puis, sinon, je suis au collège de Douvla Délivrande. Et puis, je fais de la voile et de la musique aussi, pas mal.
1: Où fais-tu de la voile?
4: À Langrune.
1: Il y a un bon club?
4: Un très bon club. Après, je ne veux pas fâcher les habitants de Bernières.
1: Oui, il y a aussi une belle activité nautique ici à Bernières. Qu'est-ce que tu pratiques, toi, comme
4: Du catamaran.
1: Lucien Huot, Paul Bertin, bonne chance pour le spécial jeune à Bernières-sur-Mer dans le Calvados sur France Inter. Question bleue d'Augustin Arrivé, qui a 9 ans, il nous le précise, sur le courrier qu'il nous a envoyé en ligne. Et il habite La Roche-sur-Yon, en Vendée. Quel volcan a détruit Pompéi?
3: Le Vésuve.
1: En quelle année, au fait? Non, là, vraiment, je te demande ça, mais c'est juste pour t'embêter.
3: Je sais plus.
1: Tu sais pas, non. Non, vous savez pas. C'est en l'an 79, hein, 79. Mais ce n'était pas la question. La bonne réponse, c'est le Vésuve. Autre question bleue, d'Élise Demenu à Étupes, dans le Doubs. Il faut citer 3 mots se terminant par la lettre P muette en français.
3: Loup.
1: Loup, ça fait une bonne réponse.
3: Chant.
1: Chant, c'est exact. Un troisième mot. Il y en a beaucoup en fait. Loup, chant. Un autre mot qui se termine par OUP.
3: La croupe.
1: Ah, on entend. On entend. Et oui, croupe, on entend PE à la fin.
3: Oui.
1: Là, la question, c'est un mot se terminant par un P qu'on n'entend pas. Donc, lettre muette, question reposée tout à l'heure. Dans la deuxième partie du jeu, vous allez trouver certainement. Autre question bleue de Laurent Huneau à Fouquissard, dans le Pas-de-Calais. Quelle feuille est représentée au milieu du drapeau canadien ?
3: Une feuille d'érable.
1: Une feuille d'érable, ça tombe très bien ici, mais la question a été tirée au sort. Puisque ce sont les Canadiens qui ont débarqué à Bernières-sur-Mer, comme nous l'avons dit. Depuis le début de la semaine et comme nous le redirons d'ailleurs dans les jours qui viennent. Maintenant, une question blanche, envoyée sur carte postale par Jean-Yves Ravalec à Plougastel d'Aoulas, dans le Finistère. Quelle île se situe au nord de la Sardaigne ? Immédiatement.
3: La Corse ? Ah non.
1: Tu as dit ?
3: La Corse ?
1: Ben oui, c'est la Corse, au nord de la Sardaigne. Oui, Lucien. En Méditerranée, au nord immédiat de la Sardaigne, c'est la Corse, il n'y a pas de doute. Autre question blanche, également sur carte postale, signée Jean-Marie Bertelin à Saint-Jean-de-Mont en Vendée. Quel personnage de BD a été créé par le dessinateur belge André Franquin ?
3: Gaston Lagaffe ?
1: Franquin a créé Gaston Lagaffe. Quelle est sa phrase fétiche à Gaston Lagaffe ? Qu'est-ce qu'il dit tout le temps ?
3: Ah, je me souviens.
1: Mais enfin, tu te souviens pas ?
3: Mais enfin, voilà.
1: Bah voilà,
3: enfin.
1: Tu te souviens.
3: Mais enfin.
1: Tu vois que tu te souviens. Déjà la question rouge spéciale jeune, envoyée par Isidore Chana à Ebens, en Isère. Comment appelle-t-on un chant interprété sans accompagnement instrumental ?
3: A cappella.
1: Waouh ! Très rapide ! Bravo à toi, Lucien et Paul, parce que vous formez un duo.
2: Alors, ça empêche.
1: À l'origine,

0: Expression italienne, à la cappella, à la chapelle, chant sans accompagnement musical, chant a cappella. Lucien Huot, Paul Bertin, une question à reposer. Oui, vous allez trouver, vous avez 15 secondes, une seule proposition de votre part à présent. Question d'Élise Demenu à Étupes dans le Doubs, je le rappelle, il fallait trouver trois mots se terminant par la lettre P muet, trois mots en français bien sûr. Vous avez dit loup, L-O-U-P, vous avez dit chant, C-H-A-M-P, c'est ça?
1: Oui.
0: On est d'accord dans ce sens-là? Et non pas a cappella. Et il en faut un troisième mot.
1: Juste, est-ce qu'on a le droit de dire des noms propres?
0: Alors non, ce sont des noms communs. Ouais.
1: Ok. Oui.
0: Ah, ça vous laisse sans voix. Ah, pas d'autres propositions, peut-être d'un jeune candidat ou d'une jeune candidate. Tiens, je vais venir, il y a beaucoup de jeunes dans cette salle, ça fait plaisir, ça c'est vraiment le jeu des 1000 euros, extrêmement familial, intergénérationnel comme on dit. Bonjour, quel est ton prénom?
2: Louise.
0: Quel âge as-tu Louise?
2: 9 ans.
0: Quelle est ta réponse Louise?
2: Beaucoup.
0: Beaucoup, oui, beaucoup par exemple, ça se termine par un P qu'on n'entend pas. T-shirt France Inter pour Louise. Un t-shirt taille S, évidemment, pour Louise. Et pour Élise Demenu à Étupes dans le Doubs, 15 euros. Lucien Huot, Paul Bertin, vous savez que vous pouvez continuer le jeu. Vous savez que vous pouvez tenter la question à 500 euros qui s'appelle le... En passant, le cas échéant, par le repêchage. Mais d'abord, je vous écoute.
3: Oui.
1: Banco.
3: Banco.
0: Repêchage, c'est de la musique, très belle musique d'ailleurs. De quel pays vient-elle à votre avis? Écoutez.

0: typique du Canada, du Japon ou d'Algérie? Canada, Japon ou Algérie, à votre avis?
1: Du Japon.
0: Du Japon, c'est ce que tu réponds. Oui. En effet, c'est ce que vous répondez. C'est la bonne réponse. C'est une musique de Ryuichi Sakamoto, le thème du film Furio. Et c'est une musique typique du Japon. La question banco.
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0: Vous aimez bien l'histoire, tous les deux?
1: Oui.
0: Une question envoyée par Simon Mettet à Annecy. Dans l'histoire, comment a été appelée la période située au cours de la Révolution française entre 1793 et 1794, ou disons entre 1792 et 1794 selon les historiens, une période au cours de laquelle ont été faites de nombreuses exécutions? Quel nom a été donné à cette période de la Révolution française? De nombreuses exécutions.
1: La terreur.
0: Avec Robespierre, vous disiez.
1: Oui. La Robespierre, oui. Ouais. La guillotine, Marie-Antoinette,
0: Oui, c'est ça. C'est la terreur. Bonne réponse au banco sur cette question histoire de la Révolution française. Lucien est en CM2, je le rappelle. Paul en 3e. Ils peuvent s'arrêter avec 500 euros et ils peuvent continuer avec la question à 1000 euros qui s'appelle le... Et donc, Lucien, je le rappelle, est en CM1. Paul est en 3e.
1: Banco.
0: Et non, c'est fait, le banco.
1: Bah, super.
0: Super banco. Question à 1000 euros, quand même. Question ultime, si je dis les choses de cette façon, c'est un peu impressionnant. Dernière question, disons, du jeu des 1000 euros pour aujourd'hui, dans ce spécial jeune. Nous devons cette question à Gérard Mercier à Saint-Sauve d'Auvergne, dans le Puy-de-Dôme. Il faut classer des villes par leur distance par rapport à Paris, de la plus proche à la plus éloignée. Donc il y a 4 propositions. Il faut classer ces villes de la plus proche à la plus éloignée si on part de Paris. Voici les 4 villes. Reims, Lyon, Marseille, Versailles. Je rappelle les choses, je rappelle les 4 propositions. Il faut classer ces villes par leur distance depuis Paris, de la plus proche à la plus éloignée. Nous avons Reims, Lyon, Marseille, Versailles. 1 minute, top départ pour le chrono.
3: Reims, c'est où déjà?
0: Reims, Lyon, Marseille, Versailles, dans le bon ordre, de la plus proche à la plus lointaine par rapport à Paris.
1: On s'est mis d'accord sur une réponse.
0: Vous vous êtes mis d'accord sur une réponse, c'est très bien, Lucien et Paul. Qui prend la parole?
1: Moi.
0: C'est toi, Lucien, d'accord. Quelle est ta réponse? Il faut donc 4 villes dans le bon ordre, compte tenu de la question.
1: Versailles, Reims, Lyon et Marseille.
0: Bonne réponse. Ah super, là on peut le dire. Versailles, la plus proche, Reims, un peu à l'est, Lyon plus au sud et Marseille, sensiblement plus au sud. C'est dans cet ordre-là qu'il fallait répondre. 1000 euros du Super Banco pour nos 2 candidats brillants, Lucien et Paul, ainsi que le Petit Larousse illustré et une encyclopédie qui va vous plaire. Incroyable mais vrai, également publié chez Larousse. Très bonne journée avec France Inter et à demain, si vous le voulez bien.

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3: Et coucou les petites curieuses et les petits curieux, allez, dada.
4: Je m'appelle Antoine, j'ai 4 ans et demi et je voudrais savoir pourquoi les chevaux Falabella sont si petits. Merci, au revoir.
3: Et merci à toi, petit Antoine, 4 ans et demi. Alors tu sais quoi, je suis hyper impressionnée par ta question parce que je ne connais pas les chevaux Falabella. Donc tu me surprends. Et je pose ta question, enfin elle vient même d'être entendue, par un spécialiste de l'évolution, quelqu'un qui connaît très très bien les chevaux sur le bout des doigts, Ludovic Orlando. Vous êtes paléogénéticien. Est-ce que d'abord vous pouvez nous dire ce que sont les chevaux Falabella ?
5: Oui, donc Antoine a complètement raison de dire que les chevaux Falabella sont petits, parce qu'en fait, en moyenne, un cheval Falabella, ça fait 80 cm au garrot. Autrement dit, la taille depuis les sabots jusqu'à l'encolure, jusqu'à l'équivalent de notre épaule. Donc c'est quand même pas très grand ça, puisque c'est la taille d'un Saint-Bernard chez un chien. Donc ils sont petits. Et puis Antoine, il a aussi tout à fait raison de dire qu'il s'agit de chevaux, malgré leur petite taille, parce que la proportion de leurs membres reflète exactement la proportion que l'on trouve chez les chevaux, et non pas chez les poneys. Donc les chevaux Falabella sont des chevaux de très petite taille, on parle de chevaux miniatures. Il est balèze, Antoine. Et donc les éleveurs ont voulu développer une race agronomique, une variété agronomique de chevaux qui pourraient être des animaux de compagnie, en fait, de tout petite taille. Et la légende dit que ça a marché, ça, puisque des célébrités mondiales telles que la famille Kennedy ou même Frank Sinatra a possédé des chevaux Falabella.
3: Ah
5: donc,
3: bon
5: ils ont cherché à développer un nouvel animal de compagnie qui pourrait être un substitut à des chiens, par exemple.
3: Et mais donc, genre, on avait son cheval dans le salon, quoi.
5: Exactement. Et donc, ça a commencé ça au milieu du 19e siècle. Les éleveurs ont commencé à faire se reproduire entre eux des chevaux, c'était en Argentine, criollo de plutôt petite taille. Et ce qu'il faut savoir, et ça n'aurait pas marché si ce n'était pas le cas, c'est que la taille chez les chevaux, c'est ultra héréditaire. Autrement dit, si papa et maman sont petits, le fiston ou la fistonne sera petit à son tour. Et donc, génération après génération, ils ont conservé dans leur stratégie de reproduction et d'élevage que les individus les plus petits, si bien qu'après quelques décennies, les chevaux étaient bien plus petits qu'au départ. Et donc, ils ont commencé vers 1850. En 1940, qui est une date fatidique pour les Falabella, puisqu'ils deviennent une variété agronomique officielle, ils ont un registre officiel, eh bien, les chevaux font déjà plus qu'un mètre de taille au garrot, alors qu'ils étaient partis d'environ 1m40, 1m45. Et donc, on voit bien que pour arriver à 80 cm, ce qu'il s'est produit, c'est que depuis les années 40, le travail de sélection s'est perpétué jusqu'à arriver à la taille que l'on connaît aujourd'hui.
3: Mais donc, à vous entendre, c'est vraiment une fabrication de l'homme.
5: Les chevaux Falabella, comme beaucoup des variétés agronomiques, ça a été un travail de sélection que les éleveurs ont fait par un mécanisme qu'on appelle la sélection artificielle. Et donc, en effet, ces variétés sont des variétés que des terroirs locaux ont voulu façonner à des fins ici d'animal de compagnie pour les Falabella. Mais si on pense par exemple aux grands percherons qui peuvent, eux, atteindre 1m80 et servir à tirer les omnibus à la fin du 19e siècle, et donc la mobilité d'une ville comme Paris ou New York au 19e siècle, c'était par d'autres chevaux de très grande taille cette fois, très puissants, que les humains ont développé pour les servir.
3: Et aujourd'hui encore, on peut avoir des Falabella ?
5: Ah oui, vous pouvez en commander un sur internet, il n'y a aucun problème.
3: Mais non, oui, c'est horrible. Pas du tout pour les chevaux en appart, moi. Salut les matelots.

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1: Tu vas entendre une histoire pleine de mystères, de secrets et de rebondissements, mais garantie 100 balles de ping-pong. Elle se passe au temps des mousquetaires, du grand roi Louis XIV, des canons qui font et des cachots qui ne sentent vraiment pas la rose. Le 19 novembre 1703, dans le cimetière Saint-Paul, près de la prison de la Bastille à Paris, il fait très froid. Une fine couche de glace recouvre la terre et les branches des arbres sont toutes givrées. Ce jour-là, on enterre un prisonnier dans le plus grand secret. Les quelques personnes présentes l'appellent Marchioli, mais toutes savent que ce n'est pas son vrai nom. En fait, personne ne sait qui il est. Et pour cause, on ne peut pas voir son visage. Cela fait des années qu'il porte, nuit et jour, paraît-il, un épais masque de fer. Le lendemain, à l'aube, ordre est donné de brûler ses vêtements et toutes ses affaires. Tiens, tiens, comme s'il ne devait rester aucune trace de son existence. Tout cela est bien étrange, tu ne trouves pas? Alors, qui est l'homme au masque de fer? Pourquoi cacher ainsi son visage? Qui cherchait-on à protéger? Avait-on peur qu'il ne révèle de dangereux secrets? Autant de questions de la plus haute importance que nous devons nous poser sans plus attendre. C'est l'un des plus grands secrets de l'histoire de France. Voici la folle énigme de l'homme au masque de fer. Tenter d'y voir plus clair dans une affaire aussi mystérieuse que celle-ci, c'est un peu comme essayer de conduire en hiver sur une route de Franche-Comté. La brume est tellement épaisse qu'on n'y voit pas un mètre devant soi. Il faut alors garder son calme et essayer de suivre la route, coûte que coûte, les mains bien parallèles sur le volant. Tâchons d'en faire de même et suivons notre route du mieux que nous pouvons. Es-tu prêt? Es-tu vraiment prêt? Car tu sais, certaines vérités sont parfois un petit peu dangereuses à découvrir. Dans le sud de la France, au large de la ville de Cannes, au milieu de la douce et scintillante mer Méditerranée, se trouve l'île Sainte-Marguerite. Aujourd'hui, on peut la visiter, c'est très joli d'ailleurs. Mais autrefois, c'était une forteresse qui servait de prison. Et pas n'importe laquelle, la prison la plus sûre d'Europe. Le 30 avril 1687, au petit matin, arrive un nouveau gouverneur. Son nom est Bénigne d'Auvergne de Saint-Mars. Mais tout le monde l'appelle Monsieur de Saint-Mars, parce que, soyons honnêtes, ça va un petit peu plus vite. Ancien mousquetaire du roi, dans ses jeunes années, il a travaillé avec D'Artagnan. Il est aujourd'hui au service de Louis XIV et de Louvois, son ministre de la guerre. D'après certains témoins de l'époque, Monsieur de Saint-Mars n'est pas un homme, disons, commode. Petit de taille, très moche de visage, il est horriblement laid. En plus, son comportement est franchement terrible. Il dit tout le temps des gros mots et il s'énerve pour un rien. Monsieur de Saint-Mars est ravi d'arriver sur l'île Sainte-Marguerite. Et fier aussi, car c'est une sacrée promotion. Cette prison est un joujou de rêve pour un geôlier tel que lui. On y trouve 6 chambres extrêmement sombres et humides,

0: où l'on attrape le rhume en un rien de temps, des murs très hauts et de 2 mètres d'épaisseur, 3 grilles infranchissables et enfin 2 immenses portes entièrement couvertes de clous. Le gouverneur n'arrive pas seul sur l'île. Il est accompagné par un prisonnier. Qui est-il à ton avis? Oh, je t'en prie, arrête, ne fais pas semblant. Je sais que tu as deviné. Oui, c'est notre fameux homme au masque de fer. À ce moment-là, on ne sait pas exactement son âge. Peut-être 30 ans, peut-être 40 ans, peut-être un peu plus, peut-être un peu moins. En tout cas, il est grand et il a les cheveux blancs. 40 mousquetaires payés par le roi en personne le surveillent nuit et jour. Sur ordre express de Louvois, tu te souviens, c'est le ministre de la guerre. Personne ne doit entrer en contact avec lui sous aucun prétexte. À la fenêtre de son cachot, on a installé 3 grosses grilles de fer. C'est ce qu'on appelle un isolement total. Beaucoup à sa place seraient devenus fous, mais pas lui. Il ne se plaint jamais et reste calme en toutes occasions. Parfois, il joue même un petit peu de guitare. Il n'est pas très doué, mais passons. On raconte une drôle d'histoire à propos de son séjour sur l'île. À mon avis, tu vas la trouver intéressante. Un jour, alors qu'il est confortablement installé dans sa barque, à quelques mètres de la prison, un pêcheur voit tomber un objet sur les rochers. 3 coups de rame plus tard, il le ramasse. C'est une assiette d'argent sur laquelle est gravé un message. Immédiatement, le pêcheur la rapporte à Monsieur de Saint-Mars dans l'espoir d'obtenir, et c'est humain, on le comprend, une petite récompense. Aussitôt, le gouverneur lui demande, en fronçant vraiment beaucoup les sourcils, histoire de lui faire extrêmement peur.
1: Avez-vous lu le message sur l'assiette?
2: Mais, monsieur de Saint-Mars, je ne sais pas lire.
0: Répond le pêcheur, un peu embarrassé.
1: Vous l'avez échappé belle. Sinon, c'était... quick, quick.
0: Quick, quick, cela veut dire la mort. L'assiette, évidemment, appartient à l'homme au masque de fer. Le message, c'est lui qui l'a écrit. Que contenait-il? Personne ne le sait, mais visiblement, quelque chose de dangereux. Oh, c'est agaçant à la fin! Qui est-il, ce bougre? Et d'où vient-il? Il est maintenant temps d'examiner quelques hypothèses. Attention, nous changeons de lieu. Nous remontons un peu le temps. Avant la forteresse de Sainte-Marguerite, l'homme au masque de fer est emprisonné dans les Alpes, au donjon de Pignerolles, dont Monsieur de Saint-Mars est également le gouverneur. En fait, les destins de ces deux hommes sont étroitement liés. Toute sa vie, où qu'il aille, notre prisonnier suit son geôlier. Plusieurs hommes sont enfermés à la prison de Pignerolles. Alors, lequel est-ce? Regardons ça de plus près. Selon certains enquêteurs, l'homme au masque de fer pourrait être un certain Eustache d'Angers, un valet arrêté dans la ville de Calais en juillet 1669. Louvois, le fameux ministre de la guerre, donne des ordres très précis à son sujet. Je vais te lire une lettre qu'il a envoyée à Monsieur de Saint-Mars. Écoute bien. Bonjour, j'espère que vous allez bien. Le roi m'a demandé de vous faire conduire un nouveau prisonnier. Son nom est Eustache d'Angers. Enfermez-le à triple tour. Aucun de vos gardes ne doit jamais l'entendre. Vous-même, lorsque vous lui apporterez ses repas, ne l'écoutez pas. Et si par malheur il se met à vous raconter son histoire, n'hésitez pas, menacez-le de votre épée. Et puis sinon, gros bisous. Dis-moi, rien ne t'étonne? Je veux dire, à part le gros bisou, pourquoi autant de précautions pour un simple valet? À moins, oh je ne sais pas, qu'il ne connaisse un terrible secret. Il a peut-être assisté au meurtre d'un homme

Pour te dire la vérité, on ne peut retenir aucune de ces pistes avec certitude. On ne sait toujours pas, encore aujourd'hui, qui était l'homme au masque de fer. Voyons maintenant comment se termine cette sombre histoire. Après la forteresse de l'île Sainte-Marguerite, Monsieur de Saint-Mars devient gouverneur de la prison de la Bastille à Paris. Lorsqu'il part, il emporte avec lui, toujours dans le plus grand secret, son fameux prisonnier. Et c'est ainsi qu'en septembre 1698, notre homme au masque de fer, comme un étrange fantôme, entre dans la forteresse de la Bastille, en plein cœur de Paris. Aujourd'hui, la prison de la Bastille a disparu. Elle a été réduite en cendres pendant la Révolution. Mais à ce moment-là, c'est un lieu sombre, effrayant. Personnellement, oh, je n'aimerais pas y passer mes vacances. Voyons, comment te décrire cet endroit horrible? Imagine, 8 tours, toutes noires à cause de la saleté, reliées entre elles par des hauts murs, le tout entouré de douves très profondes. Voilà, c'est ça la prison de la Bastille. Un peu gloomy, tu ne trouves pas? L'homme au masque de fer y passe 5 ans. 5 années durant lesquelles il ne sort jamais de sa cellule, sauf le dimanche, paraît-il, pour se rendre à la messe.

le 17 novembre 1703, en sortant de l'église, il se sent un peu mal. Sur le coup, il se dit « Peut-être le chipolata d'hier soir. » Notre homme aurait dû s'inquiéter, car il meurt dans la soirée, quelques heures plus tard. Et c'est ainsi que cette histoire se termine. Tu as remarqué, dans la prison de la Bastille, à deux pas du cimetière Saint-Paul, juste à côté de là où elle avait commencé. L'histoire de l'homme au masque de fer, je te l'ai dit, n'est pas encore résolue. D'ailleurs, elle intéresse bien au-delà de la France. Il y a quelques semaines, alors que j'enquêtais sur l'affaire, j'en ai parlé à un ami russe de passage à Paris. Figure-toi qu'il s'était lui aussi posé la question. Selon lui, l'homme au masque de fer ne serait autre, écoute bien, que le tsar russe Pierre le Grand. Sur le coup, j'ai failli m'étouffer avec les trois glaçons qui flottaient dans mon verre. Diable, est-il devenu fou? Pour le savoir, il faudrait enquêter. Tout cela, nous le verrons dans une autre odyssée. Avant de nous quitter, j'aimerais revenir sur un dernier point, et pas des moindres. L'homme au masque de fer portait-il un vrai masque de fer? En réalité, c'est peu probable. S'il avait véritablement porté un masque de fer sur le visage 24 heures sur 24 pendant plusieurs années, notre prisonnier serait très vite mort à cause d'une maladie de peau extrêmement dégoûtante. Et oui, la peau a besoin de s'aérer, d'être nettoyée, et puis aussi de se reposer de temps en temps. Ce masque de fer, c'est un peu la légende qu'il a inventée. Elles sont comme ça, les légendes. Avec le temps, elles transforment un peu la réalité en exagérant certains faits. Mais c'est aussi pour ça qu'on les aime, parce qu'elles nous font rêver.

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1: Salut Alicia.
2: Qu'est-ce qui est un squelette dans un placard?
1: Je ne sais pas moi, mais qu'est-ce qu'il fait là dans ce placard, ce squelette?
2: C'est celui qui a gagné le jeu de cache-cache.
0: Elle est trop bien cette blague, je vais la raconter à mes potes.
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1: Bienvenue Antoine.
3: Je voudrais vous raconter une blague. Est-ce que tu sais porter un tronc?
4: Non.
3: Deux troncs?
4: Non.
3: Trois troncs?
4: Non.
3: Quatre troncs?
4: Non.
3: Cinq troncs?
4: Non.
3: Six troncs?
4: Non.
3: Tu sais pas porter un citron? Ouah.
0: Trop bien cette blague.
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1: 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Ah mais oui! Comme l'acier et le métal. Bien vu pour un forgeron.
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0: Coucou.
1: Coucou. Tu es là? Tu m'entends? Alors ouvre grande tes oreilles, je vais te raconter une histoire. Une histoire qui est arrivée à Toudou, mon doudou. Toudou est un super héros. Toudou, mon doudou, est tout mou, tout fou, tout chou. Il me suit partout. Tiens, le voilà. C'est bientôt l'heure de dormir. Toudou, mon doudou, a mis son super pyjama. Il s'est lavé les dents avec sa super brosse à dents. Mais, avant de se coucher, ce soir, c'est décidé, Toudou, mon doudou, part à la chasse au cauchemar. Toudou entre dans sa chambre. Il tend l'oreille. Chut. Il écoute. Tu entends? Tu entends? Oh! Pas de doute. Ce soir, Toudou le sent. Toudou le sait, il y a bien un cauchemar dans le placard. Et toi, est-ce que tu as déjà fait la chasse au cauchemar dans le placard? Ce n'est pas facile de gagner contre les cauchemars, mais Toudou a de super pouvoirs. Toudou se lève d'un bond, puis il tourne sur lui-même à la vitesse de l'éclair. Toudou, mon doudou, s'est transformé en super-héros. Ne le dis à personne. C'est un secret entre nous. Toudou, mon doudou, est un super doudou. Il porte une cape rouge et un masque rouge sur son museau. Il ne ressemble plus à mon doudou, tout mou, tout fou, tout chou. Super Toudou dit de sa grosse voix « Cauchemar ! Cauchemar ! Sors du placard !» La porte du placard s'ouvre lentement. Une ombre noire sort du placard et s'approche de Super Toudou. Mais Super Toudou n'a pas peur du tout.
0: Non, non, non.
1: Il porte un bouclier de câlin et avec ses yeux, il lance des rayons d'amour laser. Le cauchemar tremble de peur. Alors, Super Toudou souffle une pluie de bisous sur le cauchemar. Paniqué, le cauchemar prend ses jambes à son cou et disparaît pour toujours.

Bravo, mon super toudou. Tu es le plus fort des doudous. Grâce à toi, il n'y a plus de cauchemars dans le placard. Et maintenant, tu peux t'endormir tranquillement. Bonne nuit, mon super toudou. Fais de super beaux rêves. Et toi, est-ce que tu as aussi des super pouvoirs ?

Et maintenant, c'est l'heure de dormir. Avec tes pieds, avec tes mains, avec ta tête et avec ton nez.

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0: cueillir une banane, oui. Ça se fait sans astuce.
1: Aïe.
0: Mais c'est tout un drame. Si c'est un cactus, si vous chipez des fruits sans épines, ce n'est pas la peine de faire attention. Mais si le fruit de vos rapines est tout plein d'épines, c'est beaucoup moins bon. Alors petit,

0: Oh mon Dieu, ce que c'est bon de vivre. 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Oui, rafraîchis-toi. 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Et si tu peux le trouver, alors tant mieux pour toi.
1: Et tu verras que tout est résolu lorsque l'on se passe des choses superflues. Alors tu ne t'en fais plus. Il en faut vraiment peu, très peu pour être heureux.

0: Tut.
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4: Et coucou les petites curieuses et les petits curieux, que vous avez de grandes oreilles, oh que vous avez de grandes dents.
5: Bonjour, je m'appelle Ethel, j'ai 9 ans et je voudrais savoir pourquoi est-ce qu'on a inventé tant de légendes sur les loups, qu'ils étaient méchants et tout, alors qu'en fait ils sont plutôt sympas. Au revoir, merci de me répondre.
4: On adore ta question Ethel, je suis avec Bernadette Bricou, professeure de littérature orale, alors pourquoi est-ce qu'on a inventé des légendes sur les loups alors que c'est vrai, dans la vie, ils sont plutôt sympas, selon Ethel?
6: Parce que depuis très longtemps, le loup fait peur. Alors il faut te dire, Ethel, que le loup, d'abord, dans les sociétés qui nous ont précédées, dans les campagnes, autrefois, le loup pouvait être un animal très proche, enfin très proche de la réalité vécue par les villageois ou par les paysans. Évidemment, il faisait peur aux bergers à cause de leurs troupeaux, il pouvait faire peur aux personnes qui se perdaient dans la forêt parce qu'on craignait de le rencontrer, il pouvait faire peur parce qu'on nous disait qu'il hurlait à la lune. En fait, il est là comme une figure d'une étrangeté inquiétante. Et c'est très très ancien. J'ai eu la curiosité d'ouvrir un dictionnaire du XVIIe siècle qui définit ainsi ce qu'est le loup. Le loup a les dents rondes, aiguës et serrées, et le cou si court qu'on ne le peut remuer, de sorte que quand il vous regarde, il est obligé de tourner tout le corps. Sa cervelle a ce qu'on dit croît et décroît avec le cours de la lune. Le loup est vraiment décrit dans un dictionnaire qui se veut scientifique comme un animal mythique. Le grand Buffon dans son Histoire naturelle, c'est un ouvrage scientifique. Qu'est-ce qu'il dit du loup, est-elle ? Désagréable en tout. La mine basse, l'aspect sauvage, la voix effrayante, l'odeur insupportable, le naturel pervers, les mœurs féroces. Il est odieux, nuisible de son vivant, inutile après sa mort. Tu vois le costard qu'on taille à notre ami le loup.
4: J'allais dire, il est rhabillé pour l'hiver, là.
6: Ah, il est rhabillé pour l'hiver. C'était vraiment une figure de la peur, et vous le voyez, une figure de la peur qui cristallise sur elle, au fond, tous les vices possibles. Or, aujourd'hui, alors d'abord, quand même, c'est vrai que le loup s'est éloigné de notre quotidien.
4: Tout le monde ne dira pas ça, mais on ne rentrera pas dans le débat,
6: Bernadette. On ne rentrera pas dans le débat aujourd'hui, mais en tout cas, on a appris à le connaître. La littérature de jeunesse l'a apprivoisé.

0: Au fond, le grand méchant loup ne fait plus peur. Le grand méchant loup de Disney ne fait plus peur. On a découvert que le loup est aussi une figure de la dignité, de la sauvagerie respectable.
1: Donc le loup retrouve ses lettres de noblesse.
0: Bien sûr. Choisis le loup pour frère. Il connaît la loi des forêts et l'honneur de la vie, dit un proverbe qui doit être un proverbe sibérien. Oui, il a retrouvé ses lettres de noblesse. Et d'ailleurs, les polémiques autour du respect de la vie sauvage, qui sont des polémiques contemporaines, à l'heure où tant d'espèces disparaissent, nous montrent qu'aujourd'hui, on ne décrirait plus le loup si Buffon était un homme du XXIe siècle de la même façon.
1: Et encore, c'est quand même pas dit, hein, mais vive le grand gentil loup, au moins dans les contes. Salut les matelots!

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0: Un jour, dans les couloirs de mon école, j'ai rencontré Omar. Ça me paraît loin, parce qu'il s'est passé beaucoup de choses depuis. Au tout début de la première seconde, de la première minute de notre rencontre, c'était juste le monsieur avec le balai qui fait le ménage dans ma classe. Après l'école, les élèves qui restent à l'étude prennent leur goûter dans la cour. C'était le moment où Omar faisait sa pause. Moi, assise sous le seul arbre de la cour, j'aimais beaucoup le regarder. Un jour, il m'a fait un grand sourire, un sourire brûlant, un peu triste. On a commencé à se parler, tranquille. Chaque soir, Omar et moi, on s'est raconté nos vies, ma toute petite et sa grande histoire à lui. Omar a fait un très long voyage jusqu'à la France. Il a traversé des mers, des routes, des chemins. Il a quitté son pays et sa famille à cause de la guerre. Omar pleurait presque parfois, mais je voyais quand même son sourire caché sous les larmes. Lui qui disait toujours
1: « On n'a qu'une vie, Louve !»
0: En l'écoutant, moi j'en vivais mille. Omar a vécu tellement d'aventures, des aventures incroyables, de quoi remplir tout un livre. Il m'a demandé de raconter mes rêves.
1: Tu veux faire quoi plus tard, quand tu seras la grande Louve ?
2: Moi, je voudrais être poète, mais papy dit que c'est pas un vrai métier, ça.
0: Omar m'a répondu.
1: Il a de drôles d'idées, ce papy. Il faudra qu'on se parle, lui et moi. Poétesse, c'est bien. C'est très bien.
0: Et puis un jour, à l'école, un lundi gris pourri, on a entendu des bruits de pas bizarres, des portes claquées, et par la fenêtre, des gyrophares bleus éclairaient la salle de classe. On a eu très peur. Le maître est allé voir ce qui se passait. En revenant dans la classe, il a dit
1: « C'est Omar. Vous savez, le monsieur du ménage. Les policiers sont venus ici pour l'emmener. Il doit retourner dans le pays où il est né, parce qu'il n'a pas de papier. »
0: Dans ma tête, tout s'est complètement fermé. Alors j'ai dit « Mais des papiers, il y en a plein dans la classe, on va lui en donner. » Le maître a souri.
1: « Pas du papier comme ça, Louve. Des papiers sur lesquels il y aurait écrit qu'Omar peut rester ici, en France. »
0: C'était l'heure de la récré, alors on est sortis dans la cour. Dans le rang, j'ai parlé d'Omar. J'ai dit que c'est mon ami. Les copains aussi s'inquiétaient. Sauf un, Billy, qui a dit
2: « Qui ? Celui du ménage ? Bof, je m'en fiche, moi. »
0: Depuis l'arbre de la cour, j'ai vu Omar sortir entre deux policiers. Ses yeux regardaient partout, tout agités. Il me cherchait, c'est sûr. J'avais ma bande avec moi. Zayn, Naya, Léon et Vanny.
2: Venez, c'est trop injuste. Il est gentil, Omar, et il n'a rien fait de mal.
0: Billy a pris son air fâché, comme si c'était lui le chef.
2: N'importe quoi, on va jouer plutôt.
0: Moi, j'ai rien écouté, il m'énerve, Billy, et j'ai couru vers Omar. Les autres m'ont suivi. Vous imaginez ? Louve et sa meute. On a fait comme une grande ronde autour de lui. J'ai crié «
2: Personne n'approche, on vous laissera pas l'emmener !»
0: Même Omar essayait de nous raisonner.
1: « Ne vous mêlez pas de ça, les enfants. Allez manger le goûter, c'est rien. »
0: À lui non plus, on n'a pas obéi. Au début, c'était pour montrer qu'on n'était pas d'accord.
2: « Omar, c'est notre ami !»
0: Et puis, c'est devenu de la poésie. Ça rimait.
2: « Notre école, c'est chez lui. Omar est le bienvenu ici !»
0: D'autres élèves nous ont rejoints. Isaac, Blanche, Naël. On criait, on chantait en regardant les policiers.
1: « Oh, Omar, c'est notre ami.
2: Notre école, c'est chez lui.
1: Omar est le bienvenu ici. » »«
2: Notre école, c'est chez lui. Omar est le bienvenu ici. »
0: Il y en a un, je crois qu'il m'a fait un clin d'œil. Mais je suis pas sûre. Les maîtresses et le maître sont arrivés. Ils nous filmaient. Celui qui avait l'air d'être le chef des policiers a décidé de repartir sans Omar.
3: «
2: Mais on reviendra. »
0: À 4h30, on a tout raconté aux parents, aux grands frères et sœurs, aux nounous, aux grands-parents. Il était hors de question de rentrer chez nous en laissant Omar tout seul. Et si la police revenait le chercher ? La maman de Selma est avocate. Ça veut dire que son métier, c'est de défendre les gens qui ont de gros problèmes, comme Omar. Elle a passé beaucoup de temps au téléphone. Le père de Blanche est éducateur. Il l'aidait. Ça avait l'air compliqué. Les adultes se pressaient autour de notre Omar. Ils disaient des mots tordus, j'y comprenais rien. Titre de séjour, centre de rétention, expulsion. Une poésie, avec des rimes aussi, mais pas très jolie. D'autres parents sont arrivés à la fin de l'étude. Certains ont repris leurs enfants en râlant. Maman a aidé à peindre sur une grande banderole « Des papiers pour Omar ». Et sur une autre, en rouge, en vert, en violet, « Ils n'ont pas de papier, mais ils ont des droits ». toute l'école s'est organisée. On s'est relayé, on a même parlé de nous à la radio et à la télé. C'est dingue, non? Quelqu'un surveille l'entrée. On a décidé d'un code. 3 coups de sifflet pour annoncer l'arrivée de la police. S'ils reviennent, on est prêts. On se remettra autour d'Omar pour faire rempart. Les parents de Ram et Asmar ont commencé à porter des plats à partager. Tous les adultes cuisinent et on fait des pique-niques géants dans la cour ou sous le préau quand il pleut. On se régale et on rigole. Ce qu'on fait, paraît que ça s'appelle occuper l'école. On dort sur des matelas. Le soir, Omar nous raconte des histoires. Dans son pays, son arrière-grand-père, son grand-père, son père étaient des griots, des conteurs d'histoires. Des histoires qui ne sont pas dans les livres, mais qui se racontent au coin du feu. Bon, ici, c'est au coin des tapis de sport, mais c'est pas mal non plus. Il nous a dit qu'il a toujours eu peur de se faire arrêter, dans la rue, dans le métro. Il a dit que c'est énervant, que ça lui donne l'impression d'avoir fait quelque chose de mal. Il dit que parfois, il se met à courir, comme ça, pour rien. Moi, je voudrais courir avec lui. Moins vite, derrière, à la traîne, parce que j'ai des petites jambes, mais quand même. Ce soir, je suis rentrée chez papy. Il n'est pas très d'accord avec tout ça.
3: Ça sert à rien ce que vous faites, Louve. À rien du tout. Vous perdez votre temps.
0: Bon, sur le coup, moi, j'ai rien répondu. Mais plus tard, dans mon lit, avant de m'endormir, j'ai pensé à ce que je pourrais dire à papy. Je lui ai dit, en criant très fort dans ma tête, ça m'a défoulée. En vrai, je ne crie jamais sur papy, bah, il est trop vieux.
2: N'importe quoi, ça sert beaucoup, ça sert à montrer qu'Omar, il n'est pas tout seul, ça sert à faire quelque chose tous ensemble. On sera peut-être de plus en plus à la fin et on sera énormément d'humains derrière Omar. Et toc, dans tes dents, papy.
0: J'ai eu du mal à dormir ce soir-là. Ça me fait mal au cœur d'habiter dans un pays qui dit aux gens comme Omar, « Va-t'en, tu déranges, j'ai pas fermé l'œil, moi. » On a attendu, attendu longtemps, des semaines. Maintenant, on n'attend plus, on espère, a dit le maître. Enfin, un matin de grand soleil, la maman de Selma est arrivée avec la bonne, la belle, la merveilleuse nouvelle qu'on voulait tous entendre. Omar avait enfin des papiers, des vrais, avec le tampon et tout et tout. Il a le droit de rester en France, de garder son travail pour de bon et de vivre avec sa famille. On a décidé d'organiser une jolie fête dans la cour de l'école le lendemain. Omar avait préparé un discours qu'il a dit tout doucement. Il fallait tendre l'oreille pour l'écouter. Il a dit
1: « Je sais que je ne suis pas tout seul. Non, je ne suis plus tout seul. »
0: Avec mon verre de faux champagne, je me suis approchée de lui. Il m'a fait ce sourire brûlant. Le même sourire qu'en début d'année, quand on est devenus amis. Hier, j'ai revu papy. Je lui ai tout raconté. Je lui ai dit que l'autre jour, il s'était trompé. Que ce qu'on a fait, ça n'était pas rien. Comme le chant des oiseaux.
1: La bonne odeur de la pluie dans le jardin.
0: La musique qui fait danser.
1: L'amour.
0: L'amitié.
1: La poésie.
0: Le souvenir de mamie. Et les autres trucs comme ça, qui ne se voient pas, c'est pas rien non plus. Plus tard, je penserai toujours à cette aventure qu'on a vécue tous ensemble pour garder Omar avec nous ici. Et puis, je serai poète. Comme lui. J'inventerai des mots. Des mots qui se disent sur une scène ou au coin du feu, qui s'écrivent, se chantent, se dessinent, passent des uns aux autres. Des mots pour changer le monde.
1: Voilà, l'histoire est finie. Et maintenant, au lit.
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2: Des animaux, il y en a aussi toute une panoplie dans notre boîte à blagues.
3: Salut Estelle, je m'appelle Alice, j'ai 8 ans et j'habite à Nantes. Je voudrais te raconter une blague. Comment appelle-t-on les ancêtres de la chèvre ?
2: Je ne sais pas.
3: Vous ne savez pas ? Les australobiquettes. Salut, salut l'info ! J'adore votre podcast.
2: Les australobiquettes. Alors ça, je n'en avais jamais entendu parler.
4: Je la connaissais pas celle-là et je valide.
5: Bonjour, je m'appelle Zoé, j'ai 11 ans et j'habite à Plédéliac et je voulais vous faire une blague. Savez-vous comment se cachent les éléphants quand ils ont peur ? Ils mettent des lunettes de soleil. Avez-vous déjà vu un éléphant avec des lunettes ? Non, ça prouve qu'ils sont bien cachés. Au revoir.
4: Elle est rigolote celle-là.
6: Je m'appelle Faustine, j'ai 8 ans et j'habite à Plédéliac. J'ai une blague à vous laisser. Monsieur et Madame Pataplé ont un fils. Comment s'appelle-t-il ?
2: Je ne sais pas.
6: José Pataplé.
7: Comment tu t'appelles, hein ? Je sais pas ton nom. Comment tu t'appelles, hein ? Je sais pas ton nom.
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0: Coucou.
1: Coucou.
2: Tu es là? Tu m'entends? Alors, ouvre grande tes oreilles, je vais te raconter une histoire. Une histoire qui est arrivée à Toudou, mon doudou. Toudou est le calme. Toudou, mon doudou, est tout chou, tout mou, tout fou. Il me suit partout. Tiens, le voilà. Aujourd'hui, Toudou est en pleine forme. Il ne veut pas rester à la maison, alors je l'ai emmené se balader. Mais dans la rue, il y a beaucoup de bruit. On entend les voitures, les camions, les motos, les klaxons. Ça ne s'arrêtera donc jamais, tout ce bruit ? Toudou se fait tout petit au fond de ma poche. Pauvre Toudou, c'est vraiment fatigant pour un doudou. Tout ce bazar, toute cette foire, tout ce pétard. Tu sais, mon doudou, si tu es trop fatigué, on peut rentrer à la maison.
0: Non, non, non.
2: Alors, je vais t'emmener dans un endroit plus calme, mon doudou. Au bout de la rue, il y a une place sans voiture. Sur cette place, il y a des gens assis aux terrasses des cafés. Il y a des enfants qui jouent au ballon. Il y a même une fontaine. Toudou saute de ma poche pour tremper ses pattes dans l'eau. Il se sent déjà mieux.
0: Mmh.

Tu entends? C'est un oiseau. Un oiseau magnifique avec de grandes ailes dorées. Tout doux sourit. Il reste encore des oiseaux malgré tout ce bruit. L'oiseau regarde tout doux. Puis, il ouvre ses grandes ailes dorées. Et hop, tout doux saute sur le dos de l'oiseau. L'oiseau fait de grands battements d'ailes. L'oiseau s'envole. Il monte vers le ciel en laissant des traînées de poudre dorée. Et toi, est-ce que tu as déjà volé sur le dos d'un oiseau ?

0: Tout doux et l'oiseau vole très haut dans le ciel.
1: Ouh !
0: Il vole si haut que les gens en bas ressemblent à des petites fourmis. Il vole si haut que la ville en bas semble aussi petite qu'un confetti. Ils volent si haut qu'ils n'entendent plus rien. Ils n'entendent plus les voitures, ni les camions, ni les motos. Tout semble arrêté. Toudou entend seulement le grand et lent battement des ailes de l'oiseau.

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Ça sent si bon. 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Oh oui,

Elle vient de se poser sur le ventre de Toudou. Ça le chatouille un peu. Toudou et la coccinelle sont heureux. Ils se laissent bercer par le souffle du vent dans les feuilles. Ils se laissent bercer par le chant.

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4: Et coucou les petites curieuses et les petits curieux, aujourd'hui on profite.
5: Bonjour, je m'appelle Marceau, j'ai 7 ans et je voudrais savoir pourquoi les bons moments passent si vite. Merci, au revoir.
4: Marceau, je comprends tellement ce que tu veux dire. Par exemple, je sais pas, les vacances, on a l'impression que ça passe à fond la caisse et puis après quand on retourne à l'école ou au travail, on a l'impression que ça met des plombes pour arriver aux vacances. Alors je suis avec Marianne Chaillant, professeure de philosophie au lycée à Marseille. Alors, est-ce que vous avez une réponse à lui donner à Marceau ?
6: Bah, c'est vrai que c'est très bizarre en tout cas, parce qu'on a tous vécu ce que vous racontez tous les deux. Il y a des bons moments qui passent très vite et à l'inverse, quand on s'ennuie, c'est très très très long. Alors, l'exemple des vacances, moi j'avais pensé à la récréation qui passe toujours très très vite, même quand c'est la même durée de temps que l'heure de cours. Parce que c'est ça qui est paradoxal, c'est ça qui est troublant, c'est que c'est la même quantité de temps qui s'écoule. Si on mettait un chronomètre par exemple, ou si on regardait notre montre, c'est le même temps. Et d'ailleurs, ce qui est encore plus paradoxal, c'est que parfois ce temps ne passe pas pareil pour les uns et pour les autres. Certains vont trouver, je sais pas, qu'un dessin animé que toi tu adores et que tu as trouvé bien trop court, ben ils vont dire « Oh non, c'est très très long ». Et là, on voit qu'effectivement, comme tu le dis, l'écoulement du temps dépend, varie en fonction du plaisir qu'on éprouve. Et figure-toi, il y a un philosophe qui s'appelle Bergson et qui va nous dire « Si on trouve ça paradoxal, c'est parce qu'on n'a pas, on manque de mots ». Donc il va inventer un nouveau mot. Enfin, en tout cas, il va lui donner un nouvel usage. Il va nous dire, d'abord, il y a le temps, d'accord. Alors, le temps, c'est quoi ? Le temps, c'est les secondes, les minutes, les heures, les jours, les mois, les années. Ça, c'est objectif, si tu veux.
4: Ça bouge pas,
6: ça
4: quoi.
6: Ça bouge pas. Une heure, c'est 60 minutes, c'est 3600 secondes, c'est fixé, c'est objectif. Et on voit bien, ce mot de temps, il suffit pas à rendre raison de l'expérience qu'on a, nous. C'est que le temps, en fait, il est pas objectif. Et il varie, en fait, selon ce qu'on ressent. Alors, lui, il propose d'utiliser un nouveau mot, qui est le mot de durée. Et il va dire que pour nommer cet écoulement personnel du temps, on doit parler de durée, cette façon très personnelle qu'on a de ressentir le passage du temps. Donc, on pourrait dire, mais je crois que tu le sais, que parfois, une heure de temps dure quelques minutes, ou une heure de temps va durer plusieurs heures. Tu vois, il y a le mot « temps » qui décrit quelque chose qui ne bouge pas, et le mot « durée » qui décrit, à l'inverse, la façon qu'on a de ressentir le temps.
4: Et ce qui détermine ça, c'est quoi ? C'est le plaisir qu'on prend, c'est ça ?
6: Exactement, donc il a tout à fait raison. Et la réponse que lui fait Bergson, c'est « eh bien, prends un nouveau mot ». Et pour nommer justement cet écoulement du temps qui n'est pas conforme à la donnée objective, parle de « durée ». Et tu vois, là, on vient de passer à peu près 3 minutes ensemble. 3 minutes de temps. Mais la question, c'est pour toi, ça a duré combien ? Si tu t'es ennuyé, ça a peut-être duré 1 heure. Mais pour moi, qui ai bien aimé ta question, j'ai trouvé ça très très court.
4: Et j'espère aussi que c'est passé très vite. Ça veut dire que vous avez aimé et donc que vous reviendrez nous écouter. Salut les matelots !

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2: Un chat, c'est omnivore.
3: Ça veut dire que ça mange des hommes.
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4: Écoutez l'histoire d'un sacré félin, un curieux gros chat qui avait toujours faim. On l'appelait Pépette, c'était son petit nom. Il était né sur la planète des matous gloutons. 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

0: Un jour, il y a très longtemps, bien avant les hommes d'aujourd'hui, avant les voitures, avant les gratte-ciels, les métros, avant les télévisions et les ordinateurs, avant même que les hommes quittent les grottes où ils vivaient, il régnait sur Terre un désordre inimaginable. Un tohu-bohu immense, mais sans couleur, sans odeur, sans bruit et sans goût. C'était une époque terrible, où il n'y avait ni jour ni nuit, donc ni passé, ni présent, ni futur, rien sur quoi le temps pouvait passer. Ni chat, ni chien, ni oiseau, ni plante, ni joie, ni tristesse. Une époque sans maman, sans papa. D'ailleurs, il n'y avait même pas de couleur. Imagine-t-on ce qu'un monde sans couleur signifie ? L'espace n'était ni noir, ni bleu, ni blanc ou jaune. Non, il n'était rien. Ni gris, juste rien du tout. Imagine-t-on ce qu'est cette couleur, le rien du tout ? Au milieu de ce tohu-bohu naquit un enfant, tout petit, minuscule, à la peau bleue. Et nul ne savait comment il était arrivé là, qui l'avait enfanté. Il n'y avait rien, et après il y avait un enfant et une couleur, le bleu. Comme quand on donne un coup à une pierre avec une autre pierre et qu'une étincelle apparaît. Ainsi était né l'enfant minuscule. Et peut-être même était-il né de ce tohu-bohu lui-même, oui. Ce gigantesque tohu-bohu qui avait rêvé, un jour, d'un petit enfant à la peau bleue. L'enfant avait grandi seul, et parfois il se demandait à quoi pouvait servir tout cet espace vide, si vide. Il sentait au fond de lui qu'il aurait aimé le décorer, cet espace, le décorer de couleurs, même s'il ne savait pas ce que c'était les couleurs, le décorer de bruit, même s'il ne savait pas ce qu'était le bruit ou le silence, le décorer de saveurs, même s'il ne savait pas ce que c'était que manger. Il errait sans fin, sans but, essayant de se cacher du tohu-bohu qui dévorait tout. Dès que les choses étaient sur le point d'exister, le grand tohu-bohu arrivait et le faisait tomber dans un immense trou sombre. Alors une fois, sans vraiment le faire exprès, l'enfant arracha de ce tohu-bohu un petit morceau de quelque chose qui était à la fois très sombre, mais tout piqueté de points lumineux miniatures. À la fois très silencieux, mais qui bruissait de son feutré. Des petits bruits de portes qui grincent alors qu'il n'y avait pas de porte. De parquets qui craquent. De vent dans les arbres. De petits bruits de bêtes effrayantes alors qu'il n'y avait ni bêtes ni peur en ce temps-là du monde qui n'existait même pas encore vraiment. L'enfant le tourna dans sa main dans tous les sens et décida de l'appeler « nuit ». Puis comme il ne savait pas quoi en faire, il essaya de le porter sur son dos comme un sac, mais ça n'eut aucun effet. D'ailleurs, il n'avait rien à mettre dedans. Il le cala sous son bras, mais sans plus d'effet. Alors, finalement, ce petit morceau de nuit, il le posa sur son regard et le noua autour de sa tête, même que ça faisait tout le tour de son crâne et bouchait ses oreilles. Alors, pour la première fois, l'enfant connut ce qu'était le sommeil, et pour la première fois, il découvrit ce qu'étaient les rêves. « C'est donc ça, dit-il, on ne peut rêver sans avoir la nuit de son côté. » Et dans son premier rêve, l'enfant rêva d'un monde plein de rouge et de vert, et de jaune et de mauve. Il rêva d'un petit chien et d'un petit chat, puis d'autres chiens et d'autres chats, par milliers, que joignirent bientôt d'autres animaux. Des lions, des hippopotames, des aigles, des baleines immenses, des singes et les premiers hommes. Il rêva du jour et du temps qui passe sur tout. Bref, pour la première fois, il rêva d'un monde plein de choses. Il se réveilla en sursaut. Devant lui, immense, vide, sans commencement, sans fin, se tenait le tohu-bohu, le néant absolu qui avale tout et fait tout disparaître. « Je suis tohu-bohu, mais on m'appelle aussi néant. » Mon rôle est de néantiser, tout avaler, tout faire disparaître. Je suis le rien qui est tout. Tu m'as volé un petit morceau de nuit qui ne devrait pas exister. Rends-le-moi. Alors, l'enfant qui tremblait de peur mais qui était rempli de courage, se tint droit et cria. Je te le rendrai si tu réponds à une question. Il savait que la situation était délicate, dangereuse, mais il avait encore l'esprit rempli de ce rêve immense. Et se sentait dans l'obligation d'aider tout ce qui n'était pas encore, mais qu'il avait vu en rêve, à exister enfin. Pose ta question et après je t'avalerai tout cru, toi et le morceau de nuit que tu m'as subtilisé. » Alors l'enfant serra ses petits poings et demanda. « Tu prétends être le grand rien ?»«
1: C'est cela. » »«
0: Mais alors si tu es, tu ne peux pas être rien ?»«
1: Si, » cria le grand rien. « Si, si et si, je suis le grand néant qui néantise. »
0: « Prouve-le-moi. »
1: « Comment ?»«
0: Néantise-toi toi-même. Détruis le grand rien. Détruis de fond en comble, va au bout de ta mission. Néantise le néant qui est toi. Je parie que tu n'en es pas capable. »
2: Alors, devant les yeux hallucinés de l'enfant, le tohu-bohu gonfla, et d'un seul coup, comme pour prouver à l'enfant l'immensité de son pouvoir, il donna les étoiles, les planètes, les galaxies et l'univers tout entier. Et chaque fois qu'il donnait quelque chose, où il n'y avait rien juste avant, il détruisait un petit peu plus ce qu'il était, le rien. Il donna les rivières et les lacs, les poissons qui nagent dedans, il donna les plaines et les collines, les animaux qui courent dessus, il donna le ciel et les nuages, et tous les oiseaux qui y volent. Ainsi le grand rien devint-il le grand tout, en allant tout simplement au bout de sa logique, en détruisant tout, même le rien, surtout le rien, rien que le rien. L'enfant bleu marcha dans le monde tout nouveau, il trouva que cela était beau et bon et bien. Il attrapa un morceau de vérité et le porta à l'oreille, comme on écoute la mer dans un coquillage. Et la vérité lui raconta comment ce nouveau monde allait croître et prospérer même très longtemps, et finir par décroître et disparaître sans laisser de traces, jusqu'à ce qu'il ne reste plus que lui, l'enfant bleu, devenu un vieil homme, condamné à marcher parmi les décombres, errant de ruine en ruine dans un silence total. Un vieil homme avalant les couleurs, les chiens, les chats, les villes, les métros, les gratte-ciels et tout ce qui existe. Jusqu'à ce qu'un jour, il rêva d'un petit enfant à la peau bleue et que ce petit garçon se mit à exister. Il posa le petit morceau de vérité et sourit sans avoir peur, ni de la vie, ni de la destinée, ni de la nuit. Si c'est ainsi que les choses sont, alors qu'il en soit ainsi, j'en suis bien content. Et au moment où il pensa cela, il vit un petit garçon dans son lit qui avait peur de s'endormir à cause du noir qu'il fait la nuit. C'est grâce à la nuit qu'on peut dormir, et c'est grâce au sommeil qu'on peut rêver et prendre au grand rien de grands morceaux de tout. N'oublie jamais l'histoire de l'enfant à la peau bleue qui fit tout exister, les hommes, les voitures, les gratte-ciels, les métros, les ordinateurs, et n'oublie jamais qu'il y parvint grâce à un petit morceau de nuit arraché au néant. 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
1: Bonjour, vous êtes sur la boîte à blagues.
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1: Hey, t'as pas des blagues à nous raconter?
3: Une caisse entière. Grâce à toi, on est super bien approvisionnés. Allez, go.
4: Bonjour, c'est Malo. J'habite à Toulouse, j'ai 10 ans. Je voudrais vous présenter ma blague. Comment les abeilles communiquent-elles entre elles?
3: Elles émettent des vibrations?
4: Elles envoient des emails.
3: Ah bah j'espère que les abeilles ne se collent pas trop quand même, hein. Allez, blague suivante.
5: Bonjour, je m'appelle Noam. J'ai presque 8 ans et j'habite à Bruxelles. Je vous propose un monsieur et madame. Monsieur et madame Magne ont un fils. Comment s'appelle-t-il?
3: Bon, alors, je me magne de te donner ma langue au chat.
5: Charles. Charles Magne.
1: Je vais la raconter à mes parents.
6: Bonjour, je m'appelle Alix. J'ai 10 ans et j'habite à Paris. Voici ma blague. Quel est le comble pour un archéologue?
3: De fouiller ses poches?
6: De retrouver des vrais cils, pas des fossiles.
1: Je la connaissais pas et je valide.
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3: Elfriede se sentait délaissée dans la forêt humide couverte de

trémolo et trille. Les animaux ne parvinrent ni à la distraire, ni à la consoler.

Hans cherchait Elfriede. Le doux et pacifique Hans, devenu furieux, organisa même une battue pour retrouver Elfriede. Il avait pris sa carabine. Elfriede entendit aboyer des chiens qui s'approchaient. Elle fut prise d'une grande frayeur. Là, elle vit arriver, faisant tourbillonner l'air, comme une mini-tornade qui secoua les branches et les feuilles des arbres, ses 11 frères les cygnes.

Nous t'avons cherché partout, petite sœur. Oh, merveille! Nous ne sommes là qu'en coup de vent. Repars avec nous. Non, merci. Mais j'ai confectionné de belles tuniques pour vous. Elles vous aideront à affronter le froid de l'altitude. Hélas, je ne les ai pas prises avec moi. Attendez. Elfriede revint tout essoufflée avec la pile de tuniques qu'elle avait mis à l'abri dans une grotte. J'espère que la taille vous ira. Les cygnes se contorsionnèrent de drôles de manières pour passer leurs grands coups et leurs ailes dans les vêtements. Pas mal! Oh, c'est doux! Comme nous sommes élégants, dirent les oiseaux, chacun vêtu de sa tunique. Aussitôt, la magie opéra. Dans une grande agitation, leurs plumes se rétractèrent, devinrent des sortes d'écailles qui, peu à peu, se muant en épiderme, prirent toutes les nuances de rose, beige, brun et ébène. Leur cou en S, lui aussi, se rétracta. À la place des rémiges, des bras et des mains. À la place des pattes noires griffues, des jambes et des pieds aux ongles bien taillés. En lieu et place du bec, une bouche aux lèvres brillantes. Elfriede, prise d'une grande émotion, murmura pour elle-même « Ça marche !» Nils, le plus jeune des frères, qui portait la tunique à laquelle il manquait une manche, s'était transformé en un beau jeune homme, orné de quelques plumes qui lui sortaient des oreilles ou dépassaient par touffes de ses aisselles. Mais cela lui allait très bien. Elfriede le regardait, des larmes lui jaillissaient des yeux. Attiré par tout ce raffut et ce spectacle à la fois terrible et fascinant, un petit attroupement de plantes, de champignons et d'animaux curieux s'était constitué. Hans arriva lui aussi, plein d'effroi et d'émerveillement. Soudain, il comprit tout. La mélancolie d'Elfriede quand elle évoquait ses frères. Son étrange entêtement à crocheter des tuniques dès qu'elle en avait le loisir. Sa fuite dans la nuit pour récolter les dernières orties. Une rumeur, puis une grande liesse emplirent la forêt, les villes périphériques et les océans. Le roi, ému de retrouver ses enfants, organisa un pique-nique dans les douves du château avec des musiciens, des jongleurs et des acrobates. La reine bouda la fête. Ses pouvoirs maléfiques se retournèrent contre elle. Elle se transforma en punaise de lit. Hans serra Elfriede dans ses bras, avec la sensation étrange que des ailes leur poussaient.

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4: Et coucou les petites curieuses et les petits curieux, attention à ce que vous voyez.
5: Bonjour, je m'appelle Robin, j'ai 12 ans et je voudrais savoir, quand je regarde une vidéo sur internet, comment est-ce que je peux savoir si elle est trafiquée ou pas ? Merci
4: à toi, Robin, de poser cette question et de nous appeler pour savoir ça. Ça veut dire que tu t'inquiètes, j'espère, de savoir si une vidéo que tu regardes sur Internet est trafiquée. Laure de Roussy-Rochegonde, vous êtes spécialiste en intelligence artificielle à l'Institut français des relations internationales, l'IFRI. Comment, Robin, donc, peut savoir si une vidéo est trafiquée ou pas sur Internet ?
6: D'abord, ce qu'il faut dire, c'est que maintenant, les méthodes pour trafiquer les vidéos sont très très efficace. Et donc, on a ce qu'on appelle des deepfakes, c'est des vidéos fabriquées avec de l'intelligence artificielle qui sont inauthentiques, qui ne sont pas vraies, mais qui sont très crédibles et qui sont de plus en plus crédibles grâce à l'intelligence artificielle qui permet de fabriquer des contenus avec un taux de crédibilité qui est très important.
4: Et qui est assez terrifiant. Hein,
6: et qui est assez terrifiant parce que on peut très bien, par exemple, prendre une image d'un chef d'État, mettons Emmanuel Macron, et lui faire dire des choses avec sa voix qu'il n'a jamais dites. Donc ça peut être même dangereux du point de vue des relations internationales, etc. Et donc, comment savoir si elle est trafiquée ou pas ? En fait, à l'heure actuelle, c'est très difficile parce qu'il n'y a pas vraiment de moyens, en tous les cas légaux, il n'y a pas d'obligation légale de dire qu'une vidéo a été trafiquée. Alors, il y a des propositions en ce sens. Peut-être que dans quelques mois ou quelques années, il y aura un label qui sera obligatoire pour identifier ce type de contenu. En revanche, souvent, quand on regarde de près, il y a quand même des petits bugs techniques et il y a des gens qui se sont fait une spécialité de trouver
4: les petits
6: défauts,
4: indices, quoi.
6: Les petits indices. Alors, ça peut être des choses très bêtes. Ça peut être, par exemple, que les personnes sur la photo ont 6 doigts. Ou quand on regarde, l'ombre ne correspond pas bien, ou il y a une sorte de son un peu métallique dans la voix, ou ça peut être ce genre de choses. Ça peut être très ténu, mais à l'heure actuelle, certains spécialistes arrivent à trouver les contenus inauthentiques comme ça. De manière générale, ce qu'il faut se dire, c'est que puisqu'on peut tous être exposé à des images ou à des vidéos trafiquées, eh bien, il faut toujours, toujours vérifier la source. Donc ça, c'est aussi une bonne manière de savoir, parce que si c'est par exemple une vidéo qu'on trouve sur le site de France Inter ou qu'on trouve sur le site de grands médias, il y a de fortes chances pour que
4: elle soit authentique, elle ne soit pas trafiquée.
6: Exactement. Il y a des journalistes qui sont spécialistes de ce qu'on appelle le fact-checking, mais qui concernent aussi maintenant les images, donc qui consistent à vérifier la véracité, le fait que une information est vraie, une image est vraie. Si c'est une vidéo qu'on trouve sur un blog, on ne sait pas trop où, on ne sait pas trop d'où ça sort, bon, là, il faut beaucoup plus se méfier. Le problème, c'est que maintenant, on a quand même un certain nombre à la fois d'acteurs politiques internationaux, de médias internationaux, qui se mettent à utiliser eux aussi des images trafiquées parce qu'ils essayent de tout simplement raconter des mensonges. Donc ça, c'est la désinformation qui est devenue un outil en politique internationale. Et donc, ça implique d'être encore plus alerte, encore plus vigilant et de toujours vérifier, quand une vidéo nous paraît quand même un peu étonnante, d'avoir toujours ce réflexe de faire des recherches complémentaires pour vérifier que la situation s'est bien produite. Ouais,
4: et on peut toujours demander aux parents de le faire. Salut les matelots.
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0: 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Allez, on s'écoute une petite bestiole.
1: Quelle bestiole as-tu choisi aujourd'hui? Ça crie, ça claque, ça racle, ça gratte. Ce bruit est un drôle de mélange entre le hennissement d'un cheval et le grognement d'un cochon. Ah, je crois que j'ai deviné. Il a de longs bras et un pelage orange foncé. C'est un orang-outan.
2: La...

0: Allons le rejoindre. J'espère que tu aimes bien marcher et grimper aux arbres parce que c'est là qu'il vit, en haut des arbres. Mets de bonnes chaussures et prends tes jumelles. Tu es prêt? Alors, c'est parti pour le monde de l'orang-outan. L'orang-outan est l'un de nos proches cousins, à nous les humains. La preuve, c'est que les Chinois l'appellent Tsing-Tsing. Ça veut dire homme-singe en chinois. Contrairement aux humains qui vivent sur Terre, les Tsing-Tsing vivent tout en haut des arbres géants de la forêt tropicale, en Asie du Sud-Est. C'est très loin de chez nous, entre l'océan Indien et l'océan Pacifique. Je me demande bien pourquoi cet orang-outan fait un tel raffut. D'habitude, cet animal est plutôt silencieux. Il préfère utiliser les gestes pour communiquer, comme une langue des signes spéciale orang-outan.
1: Mais où est-il passé? Je lui ai pourtant dit 100 fois qu'il ne devait pas s'éloigner.
0: Ah, ça y est, il est juste au-dessus de ma tête. Il est suspendu à plusieurs mètres du sol et se balance d'arbre en arbre à l'aide de ses bras bien plus longs que ses jambes. Il utilise aussi ses pieds pour avancer. Ils sont comme des crochets. Ses pieds ressemblent d'ailleurs beaucoup à des mains. En fait, c'est un peu comme s'il avait 4 mains. Pour passer d'un arbre à l'autre, il ne saute pas. Il avance sur une branche ou une liane et s'en sert comme d'une perche. Il la fait plier jusqu'à ce qu'il réussisse à attraper la branche d'un autre arbre. Il est très prudent. Il garde toujours au moins 2 pieds et 1 main accrochée à une branche. Si la branche lâche, il tombe.
1: Où peut-il être? Et s'il faisait une mauvaise rencontre?
0: Cet orang-outan a l'air d'être très stressé et de chercher quelque chose. Ah, il me semble que c'est une femelle. Ça se remarque parce que contrairement au mâle orang-outan, elle n'a pas de grosses joues, cette sorte de disque qui entoure le visage. En plus, les mâles, eux, sont beaucoup plus gros.
1: Tiens, un humain. Il a un appareil photo. Ça doit être un touriste. Il a peut-être aperçu mon petit.
0: Bonjour, je m'appelle Denis.
1: Vous n'auriez pas croisé un jeune orang-outan par hasard?
0: Ah bah non, je suis désolé. Le regard de cet orang-outan est vraiment troublant. Je n'ai pas l'impression d'avoir un animal en face de moi.
1: C'est mon petit. Je ne sais pas ce qui lui est passé par la tête. Il doit rester avec moi et me tenir la main, mais c'est plus fort que lui. Il ne peut pas rester en place.
0: Il est peut-être descendu de l'arbre.
1: Non, impossible. Un orang-outan, ça vit dans les arbres.
0: Oh, il doit pas être loin.
1: Mais Denis, mon petit est si jeune. Sans moi, il ne survivra pas. La forêt est immense et pleine de dangers.
0: Bah, quel âge a-t-il?
1: 6 ans seulement.
0: 6 ans? Bah, c'est plus un bébé alors.
1: Pour moi, si. Jusqu'à ses 8 ans, un jeune orang-outan doit rester avec sa mère. Il a encore le temps pour prendre son indépendance. Au moins 40 ans. Et puis, il ne sait toujours pas casser la coque d'un fruit pour se nourrir, ni construire un nid dans un arbre pour y passer la nuit.
0: C'est vrai que vous construisez un nid, comme les oiseaux?
1: Oui, mais contrairement aux oiseaux, nous ne passons jamais 2 nuits dans le même nid, Denis.
0: Quoi? Vous construisez un nouveau nid chaque soir?
1: Oui, nous le construisons tout en haut des arbres les plus larges, les plus hauts, les plus robustes. C'est toute une technique. D'abord, on choisit de grosses branches bien épaisses, qui peuvent se plier sans se casser. Puis on les tresse et on les tisse ensemble, comme vous, quand vous fabriquez des paniers d'osier. Mais nous, c'est pour nous confectionner une sorte d'échafaudage bien solide. Un nid mal réalisé, et c'est la chute assurée, à plus de 20 mètres de hauteur.
0: Ah ouais, 20 mètres. C'est comme si on tombait du 5e étage d'un immeuble.
1: Une fois cet échafaudage terminé, on fabrique un autre tissage avec des branches bien plus fines, mais aussi avec des lianes et des feuilles. Il faut que le nid soit bien tressé pour supporter notre poids.

0: Ce tissage-là nous sert de matelas bien douillet pour nous protéger du froid, des insectes, des moustiques et surtout des panthères. Et moi, j'aime bien aussi me construire un petit toit pour ne pas être mouillée quand il pleut.
1: Ça va vous prendre beaucoup de temps, ça, chaque soir?
0: Oh non, ça va vite, 10 minutes maximum. Oh, la pluie, il ne manquait plus que ça.
1: La maman orang-outan vient de couper une grande feuille de figuier pour s'en faire un parapluie.
0: Je vais vous fabriquer un chapeau pour que vous puissiez vous abriter et avoir les mains libres.
1: En un clin d'œil, la maman orang-outan est capable de réaliser un chapeau.
0: Oh, mon petit!
1: Qu'est-ce que c'est?
0: C'est un mâle orang-outan qui prévient. Interdiction d'entrer sur son territoire. Et ce mâle-là n'aime vraiment pas qu'on vienne le déranger chez lui.
1: Ah bon? Et pourquoi?
0: C'est un grand solitaire, le plus solitaire des orang-outans que je connaisse. Et ça, vous l'entendez, Denis?
1: Des bûcherons?
0: Des brigands, plutôt.
1: Vous avez raison, ils coupent les vieux arbres sans autorisation et capturent les petits orang-outans pour les vendre comme animaux de compagnie.
0: Pourvu que mon petit ne soit pas allé jusque là-bas, je dois absolument le récupérer.
1: Je ne suis pas aussi souple que vous, mais je vous suis.
0: Prenez cette branche, Denis, et faites comme moi. Avancez lentement.
1: Surtout ne pas regarder au sol. Je n'ai pas le vertige, je n'ai pas le vertige.
0: Calmez-vous, Denis. Vous allez y arriver.
1: Votre petit est sûrement en train de vous faire une blague. Vous savez, à son âge, moi aussi, j'aimais bien me cacher et observer mes parents depuis ma cachette. Je crois que j'ai une idée. L'orang-outan se nourrit de feuilles, de lianes, d'écorces et de petits animaux comme les termites ou les fourmis. Mais il est surtout le plus gros mangeur de fruits tropicaux de la planète. Votre petit, c'est un gourmand? J'ai des mangues et des figues dans mon sac, on pourrait peut-être l'attirer avec ça.
0: Excellente idée! Mon petit adore ça!
1: Allez-y, ouvrez mon sac à dos parce que si je lâche la branche, là, je dégringole. Mais qu'est-ce que vous fabriquez avec ces branches?
0: Ben, un plateau pour y mettre vos fruits.
1: Hé, hey, ne mangez pas tout. Faut en laisser pour votre petit quand même.
0: Mais Denis, si vous avez raison et que mon petit joue à se cacher, il doit être en train de nous observer. Donc, s'il me voit en train de manger ses fruits préférés, ça va lui donner envie de rappliquer encore plus vite.
1: Mais dites donc, ça marche votre truc. Le voilà qui arrive. Ah, il se porte bien pour ses 6 ans, votre petit. Il est presque aussi grand que vous. Il va bientôt vous dépasser.
0: J'ai eu tellement peur.
1: Oh, il a pris la mauvaise branche. Ouf, il a réussi à s'accrocher à la branche du dessous. C'est quoi ces gestes-là? Je comprends pas. Vous pouvez traduire?
0: Eh bien, il me demande quel genre de singe vous êtes.
1: Bon, allez vite le retrouver. Allez, au revoir.
0: Au revoir, Denis. Merci beaucoup.
1: Mais au fait, les orang-outans vivent en Asie du Sud-Est. Quel est leur nom chinois? Tsing Tsing? Tin Tin? Chin Chin? Bravo! C'était bien Tsing Tsing, qui veut dire homme-singe. C'était bestiolement génial.
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0: Bonjour, je m'appelle Quentin, j'ai 6 ans et j'habite à Gières. Est-ce que tu connais l'histoire de la chaise ?
1: Non, attends, je m'assois.
0: Parce qu'elle est pliante.
1: Et moi, je suis pliée de rire.
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3: Coucou, salut l'info. Je m'appelle Camille, j'ai 10 ans, j'habite à La Chapelle-Lauzac dans le Lot. Et j'ai une blague à vous raconter. Comment appelle-t-on une grande sœur qui garde son petit frère ?
1: Non, mais tu vas m'apprendre quelque chose.
3: Vous ne savez pas ? Une baby-sister.
1: Ah oui, une baby-sitter, mais avec une sister, une sœur en anglais. Voilà un mot qu'on aura appris aujourd'hui. Merci Camille.
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4: Bonjour, je m'appelle Marin, j'ai 10 ans, j'habite à Saint-Martin-des-Champs et je voudrais vous raconter une blague. Que dit une imprimante sous l'eau ?
1: Je ne sais pas.
4: J'ai papier.
1: Ah, comme le papier.
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1: Mais enfin, Alvarado, pourquoi as-tu donné le diamant noir que je t'avais confié ?
2: Les Aztèques me l'ont pris dans la confusion.
1: Je t'avais pourtant dit que cette pierre avait un pouvoir de protection.
2: Mais enfin, capitaine général, la magie de ces gens n'existe pas. Ce sont des croyances de mécréants.
1: Ah, quel imbécile ! Tu t'es fait avoir. Je dois donc tout faire tout seul ici.

0: Alvarado a compris que l'empereur complotait contre lui. Pris de rage, il assassine Joao et ordonne le massacre de nombreux chefs aztèques. Tina, Mousse et l'empereur sont faits prisonniers. Naoui réussit cependant à convaincre Alvarado de les libérer et d'échanger le diamant noir contre quelques objets en or. Mais à l'arrivée de Cortés dans la capitale, le peuple aztèque se soulève et se venge des Espagnols. Les guerriers aztèques encerclent la ville, forçant les conquistadors à se retrancher dans le palais. Tina, Mousse et Naoui en profitent pour s'échapper avec le diamant.
1: Pourquoi tu ris, Mousse ?
2: C'est quand même marrant d'avoir attendu qu'Alvarado prenne un bain et qu'au final on récupère le diamant autrement.
1: Pourquoi c'est drôle ?
2: Parce qu'à son retour, Cortés a dû passer un savon à Alvarado.
3: C'est pas le moment de rigoler. Il y a des guerriers aztèques droit devant, ils vont vous prendre pour des Espagnols.
1: Ah zut, essayons par là.
4: On retombe sur le palais, on ne peut pas y retourner. Cortés va vouloir récupérer le diamant. On est pris au piège entre les deux.
1: Loin de se cacher par ici.
3: Ah, mais ça, c'est le zoo de l'empereur.
1: Ah, c'était donc ça, le message des lettres. Alors allons-y, faisons confiance aux animaux.
4: Quoi? Qu'est-ce que tu racontes encore?
3: On n'a pas trop le choix.
4: Bon, on a déjà passé une nuit avec des dindons, on est plus à ça près.
2: Non, alors non merci les jaguars. La zone des loups, pas top non plus.
1: Tiens, cet enclos a l'air abandonné.
2: D'accord, restons là pour l'instant en attendant que les choses se calment.
0: Allez. Mais loin de se calmer, la situation empire. La foule s'amasse toujours plus nombreuse dans les rues de Tenochtitlan, prête à en découdre avec les Espagnols. Le capitaine général Cortés, en dernier recours, tente d'apaiser les esprits en demandant à l'empereur Moctezuma d'intervenir.
5: Majesté, vous êtes prêt ?
6: Oui. Je dois leur dire qu'il faut renoncer à la violence. Je ne le fais pas pour vous. Vous ne méritez pas.

0: et que mon mépris, mais le sang a s'écoulé. Même si nous gagnons aujourd'hui, les gens comme vous reviendront plus nombreux et nous serons balayés.
1: C'est une sage décision. Allez-y.
2: Tu fais une grave erreur, Cortés.
1: Ne t'inquiète pas, Malinche. Je sais ce que je fais.
3: Moctezuma est monté sur le toit de son palais qui surplombe la foule amassée sur la place principale. Depuis le zoo, Tina, Mousse et Naoui assistent avec inquiétude à la scène.
4: Oh, c'est Moctezuma ? On dirait qu'il va parler.
5: Je me présente devant vous parce que c'est mon devoir. Vous m'avez donné votre confiance en faisant de moi votre empereur. Mais aujourd'hui, c'est l'homme que je suis qui vient vous dire d'arrêter le combat.
3: Mais la foule n'écoute plus Moctezuma. La soif de vengeance est trop forte. Le sang doit couler. Soudain, des pierres se mettent à voler. Plusieurs d'entre elles atteignent Moctezuma à la tête.
2: Il faut intervenir, il va mourir.
1: C'est trop tard.
2: Tu l'as envoyé se faire tuer. Je comprends maintenant. Tu l'as fait exprès pour ne pas avoir à le faire.
1: Je t'ai dit que je savais ce que je faisais.
3: Moctezuma s'effondre sous un flot de pierres ininterrompu. La tête ensanglantée, il succombe à ses blessures en quelques minutes. La foule, toujours ivre de rage et de violence, fond alors sur les barricades érigées devant le palais par les hommes de Cortés. À l'intérieur, les conquistadors préparent leur fuite.
6: Deux bracelets en or, je note, mêlés avec les autres. On continue. Un masque en or, je note. On a pas mal de choses, finalement.
7: Vite, notaire, vite. Il faut qu'on parte.
6: Ne me parlez pas pendant que je travaille, sinon je vais faire des erreurs.
2: Il faut partir. Les Aztèques détruisent les ponts de la ville pour nous bloquer.
7: On n'a pas le temps de faire fondre l'or pour le transporter. Notaire, fais charger les objets qui restent et partons.
3: Cette nuit-là, un puissant orage éclate et la pluie s'abat sur Tenochtitlan. Cortés et ses hommes se réjouissent, car ils pensent que l'obscurité et le bruit assourdissant de la pluie leur permettront de masquer leur fuite. Engagés sur l'un des rares ponts que les Aztèques n'ont pas détruits, les Espagnols sont attaqués par surprise et très vite mis en difficulté, car ils ne sont pas en mesure d'utiliser leurs canons ni leurs chevaux tant le pont est étroit. À proximité des combats, Tina, Mousse et Naoui sont toujours cachés dans le zoo.
8: Qu'est-ce qu'on fait ? On y va ?
9: Pour sortir, il faut passer par le pont sur lequel il y a les combats.
10: Oui, mais si on reste dans la ville, le vainqueur nous mettra en prison.
8: Alors autant foncer maintenant, pendant qu'ils sont occupés à se battre entre eux.
9: Oh non, quelle tannée !
3: Tina, Mousse et Naoui s'élancent hors du zoo et traversent le pont, tête baissée. Sans réfléchir, ils se faufilent au milieu des combats.
8: Pardon !
3: Miraculeusement indemnes, ils parviennent à atteindre la terre ferme du côté aztèque et se réfugient dans une allée déserte pour reprendre leur souffle.
8: On a réussi à passer.
10: Bon, et maintenant, où est-ce que vous voulez aller ? On retourne à la grotte où on s'est rencontrés ?
8: Non, on pourra pas partir par là avec le diamant avec nous. Il faut l'enterrer pour qu'on puisse le récupérer dans quelques siècles.
10: D'accord. Mais où ?
8: T'as pas une idée ?
9: Bah, j'aurais bien dit dans la grotte, mais apparemment, c'est justement l'endroit où il faut pas le mettre. En plus, c'est difficile de trouver un endroit sûr avec ce qui se passe ici.
10: Dans ce cas, il faut peut-être le cacher plus loin, loin des Espagnols.
9: Et si on remettait le diamant là où on l'a trouvé ? Sur l'île de Cozumel avec les femmes enceintes.
8: Oh, Naoui, tu serais prête à y retourner avec nous ?
10: En temps normal, je vous aurais dit non, mais vu ce qui se passe ici, je pense que c'est une bonne idée de quitter Tenochtitlan un certain temps.
3: « Naoui, Tina et Mousse font quelques provisions de nourriture avant de quitter le champ de mort et de ruines qu'est devenu Tenochtitlan. Moctezuma est mort, Cortés et Malinche sont parvenus à s'échapper, mais les Aztèques ont tué de nombreux conquistadors et repris le contrôle de la ville. Nos amis poursuivent leur route et atteignent Cozumel après un périple de plusieurs semaines. Sur l'île, la vie a repris ses droits. Les femmes enceintes viennent chercher du réconfort auprès de la déesse Ichel et de la sage-femme Yatsiri.
11: Non, ne crie pas comme ça, ma jolie, tu stresses tout le monde. Tout le monde a mal ici, tu vois? Oh, c'est pas vrai, vous êtes de retour, les enfants. Vous voulez quoi, maintenant?
8: Bonjour, Yatsiri. On veut rien? Au contraire, on vient vous rapporter quelque chose?
11: Oh, ben ça, vous l'avez retrouvé? Eh ben, ça va nous être bien utile. Tiens, prends-le, ma belle.
4: Voilà, c'est voilà. Bien.
3: Tina, Mousse et Naoui quittent l'île de Cozumel et retournent au cénote dans les profondeurs duquel se cache le passage secret des couloirs du temps. Au moment de se séparer, l'émotion étreint nos trois amis.
8: Bon, bah voilà. Ah là là, je déteste ce moment. Merci pour tout, Naoui. Et on est désolé de t'avoir attiré autant de problèmes.
4: Sans toi, on n'y serait jamais arrivé.
10: Non. Vous avez été incroyable.
8: Et tu vas faire quoi maintenant?
10: Je n'ai plus envie de voler.
4: Ah, tu reconnais que tu voles.
8: Mousse.
10: Oui. Oui, avant de vous connaître, j'étais une voleuse et je ne pensais qu'à moi. Mais je vous ai vu penser aux autres avant vous-même. Je vous ai vu prendre tous les risques pour récupérer ce diamant noir et protéger les autres. Et ça m'a servi de leçon. Moi aussi, je vais faire des choses pour les autres. Yatsiri a besoin de gens pour l'aider. Je vais rester sur l'île, j'aurai l'impression d'être utile.
8: Tu le seras, c'est sûr. On compte sur toi. Si tu sens un danger pour le diamant, à l'avenir, enterre-le ici, à l'endroit où l'avait caché Joao.
4: Comme ça, on le retrouvera de l'autre côté, en sortant de l'eau.
10: Comptez sur moi, je le ferai.

0: forêt. Encore vous. Sortez de là, on dirait des crapauds qui pataugent.
1: Tina et Mousse ressortent du cénote et émergent dans le monde moderne. Ils se précipitent aussitôt à l'endroit où Joao avait dissimulé le diamant noir lors du précédent voyage. Ils creusent, et puis...
2: Oh, il est là, regarde.
3: J'y crois pas.
2: On a réussi. Ça veut dire que Naoui a préféré nous le confier.
3: Ah, je savais qu'on pouvait compter sur elle. On a réussi.
4: Allô? Oui, monsieur Brocard, ils sont ici tous les deux.
5: J'étais en train de prendre un bain dans le cénote. Et maintenant, ils font des trous dans la terre.
4: Honnêtement, monsieur Brocard, ces enfants sont des animaux sauvages.
5: C'est pas possible. Hein.
6: On vous a cherché partout. Vous voulez qu'on ait une crise cardiaque ou quoi?
5: Calme-toi, Paul. Rappelle-toi ce qu'on s'est dit. Ils sont fragiles en ce moment.
2: Ouais. On n'a pas vu l'heure passer.
6: Vous êtes parti il y a 24 heures. Ça fait un peu long pour pas voir passer l'heure, non?
2: On a passé du temps avec Joao Chalala.
5: Qui ça?
3: Joao Chalala, tu sais, le roux barbu qu'on a accusé.
5: Non, aucune idée.
3: Oh, ça voudrait dire qu'on a réussi.
2: On a changé le prison.
3: Maman, on voudrait juste vérifier quelque chose. Est-ce que Monsieur Harding a volé un diamant noir récemment?
5: Oh, Mousse, tu recommences. Mais enfin!
2: Quoi? Il a toujours le diamant, mais c'est pas possible.
3: J'imagine qu'on a tous vu un serpent à plumes dans la grotte de Sincalco.
6: Un animal, oui. On sait pas encore bien ce que c'est, mais il y a sûrement une explication logique à ça.
5: Écoutez, on a pris une décision avec ton père. On va rentrer, et Tina, on va te ramener chez ta mère. On peut plus tolérer votre comportement. C'est des vacances pour personne, c'est l'enfer.
6: Allez, préparez vos affaires. On part ce soir.
1: Tina et Mousse laissent leurs parents préparer les bagages pour reprendre l'avion. Mais avant de quitter...

0: Nos deux amis aimeraient bien s'assurer d'une chose.
1: Appartement 3C. Et la clé? Tiens, je l'ai récupérée sur le chariot de la femme de ménage.
2: Tu la remettras en place tout à l'heure?
1: Tu crois qu'on va retrouver les affaires de Joao?
2: Oh là là, j'aimerais bien. Il doit y avoir des indices sur les parangons ou le diamant noir.
0: Tina et Mousse s'introduisent dans l'appartement, mais sont rapidement déconcertés en découvrant par-ci par-là des vêtements d'enfants et autres maillots de bain féminins étendus dans le salon.
2: C'est pas son appartement. C'est ce que je craignais.
1: Malheureusement, c'est logique. Sa mort dans le passé a modifié le présent.
2: Et lui, ça l'a complètement effacé dans le monde dans lequel on vit maintenant. Il n'y a plus de traces de lui.
3: Oh, mais c'est horrible.
1: Heureusement, il trace la bague. Mais dans ce cas, je comprends pas ce qui se passe avec le diamant. On l'a avec nous. Harding ne devrait pas en avoir un avec lui.
2: Non. La seule explication, c'est que ce n'est pas celui que nous avons qui a été mis dans la grotte.
1: Il y a deux diamants?
2: Le grand prêtre m'a dit que plusieurs diamants noirs étaient apparus sur les terres noires au moment de l'arrivée de Quetzalcoatl. On n'a pas pris le bon.
4: J'ai mis du temps à vous trouver. Oh les mains!
5: Monsieur Harding!
4: Mais maintenant, vous allez payer pour ce que vous m'avez fait.

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2: Et coucou les petites curieuses et les petits curieux, vous êtes prêts? Alors allongez-vous, on regarde le ciel.
3: Bonjour, je m'appelle Zaya, j'ai 10 ans et je me demandais si les étoiles n'existaient pas, que se passerait-il?
2: Merci Zaya pour ta question. Alors je pense que déjà si les étoiles n'existaient pas, on pourrait pas se faire des petites soirées romantiques avec quelqu'un qui nous dit « regarde toutes les étoiles dans le ciel ». Mais ça n'est pas la réponse. La vraie réponse, elle va être avec Nabila Aghanim qui est à mes côtés, astrophysicienne et cosmologiste, directrice de recherche au CNRS. Nabila Aghanim, alors si les étoiles n'existaient pas, que se passerait-il?
4: Si les étoiles n'existaient pas, ce serait bien triste, effectivement. Ce qui serait plus triste, c'est qu'en fait, si les étoiles n'existaient pas, on serait tout simplement pas là pour se poser la question. Alors, notre Soleil, c'est une étoile, on le sait, et donc il est facile de s'imaginer que si le Soleil n'existait pas, il ferait tout noir, il ferait tout froid, et donc on peut aussi s'imaginer que la vie telle qu'on la connaît n'existerait pas, parce qu'on a besoin de Soleil, on a besoin de chaleur, on a besoin d'énergie pour que la vie persiste, voire même apparaisse. Mais les étoiles, elles ne sont pas uniquement importantes parce qu'elles fournissent de la lumière et de l'énergie. En fait, elles sont capitales, elles ont un rôle capital bien au-delà de ça. Elles ont pour rôle de fournir tout ce qui fait la vie et tout ce qui fait la matière. Les étoiles, ce sont des très grands réacteurs nucléaires qui transforment l'hydrogène et l'hélium dans une multitude d'atomes. Et tous ces atomes vont, au final, former des molécules. Des molécules qui sont des molécules carbonées, qui font la vie, par exemple, mais aussi des éléments silicatés qui font la surface de la Terre, des éléments qu'on respire, l'oxygène, l'eau. Donc si les étoiles n'existaient pas, on n'aurait pas eu de planète et on n'aurait pas eu de vie.
2: Donc pas d'étoiles, pas de vie.
4: Voilà.
2: Et est-ce qu'en fait le Soleil pourrait exister sans les autres étoiles? Ou est-ce qu'elles sont toutes dépendantes les unes des autres? S'il y a une étoile, est-ce qu'il y en a forcément des millions de millions de millions?
4: Les étoiles se forment souvent dans ce qu'on appelle les pouponnières d'étoiles. Et le télescope spatial James Webb montre dans ses images des régions du ciel fantastiques où se forment les étoiles. Il est difficile d'imaginer, dans l'étape d'évolution que l'univers a aujourd'hui, d'imaginer une étoile qui se forme toute seule. En général, les étoiles se forment dans des nuages de gaz et de poussière qui s'effondrent sur eux-mêmes sous l'effet de la gravité et qui, en s'effondrant sur eux-mêmes sous l'effet de la gravité, génèrent les conditions nécessaires pour l'allumage des réactions thermonucléaires dans les étoiles. Dans des époques plus reculées de l'histoire de l'univers, il y a des théories qui proposent qu'effectivement, un nuage entier pourrait s'effondrer en une seule étoile qui aurait une taille immense. Et c'est ce qu'on appelle un peu les toutes premières générations d'étoiles.
2: C'est quoi votre étoile préférée à vous, Nabila Aghanim?
4: L'étoile du berger, qui n'est pas une étoile.
2: Eh non, c'est la brillante, la même super brillante planète Vénus. En tout cas, sachez aussi que les étoiles ne pourraient bientôt plus être visibles à l'œil nu à cause de la pollution lumineuse. Donc bougeons-nous, ne laissons pas faire et sauvons la nuit. Salut les matelots!

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1: Venez, n'ayez pas peur, asseyez-vous. Avec ce froid qui nous mord les os, ah oui, on est mieux ici que dehors. Hein. Mais oui, servez-vous un godet. Ça réchauffe. Dis donc, qu'est-ce que vous faites ici si tard, dans cette auberge aussi mal famée? Ouh, ne chercherez pas à s'encanailler? Oh, vous avez raison, ça ne me regarde pas. Nous avons tous nos petits secrets. En tout cas, je vais vous dire un truc. Ici, on est tous du côté de Cartouche. Comment ça? Vous ne le connaissez pas? Oh purée, c'est la meilleure! Mais vous sortez d'où? Cartouche, le brigand magnifique, le roi des voleurs, l'ennemi public numéro 1. Toujours rien? Bon, on va arranger ça. Ouvrez grand vos oreilles, reservez-vous un petit godet et surveillez votre bourse, on ne sait jamais. Petit, moche, agile et sacrément malin, voici l'odyssée du fameux Cartouche, chef de bande, séducteur, voleur, tricheur, menteur. Si vous cherchez le rififi, ouais, vous allez être servi.

0: À travers la brume et les nuages, l'astre du jour se lève sur l'année 1693. Voici 50 ans. 50 ans tout ronds que le roi Soleil, Louis XIV, éclaire le royaume de France de ses implacables rayons. Et ma foi...
1: Oh, ce sont un peu la fin de règne.
0: Après des années prospères, la France est frappée par des épidémies et des famines. Loin de la cour, des paysans ruinés par des années de mauvaises récoltes quittent les campagnes pour la capitale. Alors Paris grouille dans les rues, ça se frôle, ça se marche dessus, il y a du monde partout, la ville palpite. C'est la fête, ou bien la misère, selon le ticket reçu à la loterie de la vie. C'est ici, aux portes de cette cité bouillonnante, rue du Pont aux Choux, que naît notre bonhomme, ou plutôt notre héros, Louis-Dominique Cartouche. De ses premières années, on ne sait pas grand-chose. Ah, mais si, évidemment. Son père, fabricant de tonneaux, est un ancien militaire qui aime l'ordre et la discipline. Alors son fils, il veut le voir filer droit. Et j'ai comme l'impression... Oula, que ce n'est pas gagné.
2: Le droit chemin, mais qu'est-ce que ça veut dire? La vie prend plein de détours alors qu'il m'explique, le vieux crouton, ce qu'il y a de droit là-dedans.
0: Pas faux. Cartouche fugue dès l'âge de 12 ans.
2: Sans foi ni loi, sans famille. Moi, ce que j'aime, c'est la rue.
0: Eh bien, va pour la rue. Nous sommes au cœur de Paris, dans le quartier du Châtelet, près du Pont Neuf. Au milieu des marchés, entre les poules, les moutons et les vendeurs de rue, des bonimenteurs haranguent la foule pour vendre leur remède miracle.
3: C'est bon.
0: Et là, oh, regardez, on se presse pour éviter des fiacres. Ou bien des pots de chambre vidés rapido depuis les fenêtres. Cartouche traîne ici et là, souvent dans les auberges. Il joue aux cartes, enfin, il triche aux cartes et ne manque jamais de glisser sa petite mimine agile dans les poches ouvertes. Il en sort toujours quelques merveilles. Une ou deux pièces d'or, des montres à gousset, des bagues, oh, des bracelets. Assez petit et menu, Cartouche est surnommé l'enfant et ça a beaucoup d'avantages. Rapide et souple comme un acrobate, on dirait un courant d'air. D'ailleurs, en parlant de courant d'air, oh, oh, mais c'est pas fini ce vacarme? Qu'est-ce que c'est que ce boucan d'enfer? Sapristi, c'est un officier du roi. Oh, qui cherche à envoler des hommes. Bah oui, tu m'étonnes. Cela fait 30 ans que le royaume de France est en guerre. Et les guerres, hélas, se gagnent ou se perdent avec le sang des hommes.
4: S'il y a parmi vous des jeunes gens fringants qui rêvent de se couvrir de gloire, qu'ils me rejoignent. J'offre à manger et à boire au nom de Sa Majesté, le roi de France.
0: Et voilà type à notre Cartouche qui boit un godet, deux godets, 3, 4, 5, 6, 8, oh, 12 godets à la santé du roi. Ouh, il doit plus être très frais.
2: Bon alors, où est-ce que je dois signer?
0: Ah oui, je confirme.
4: Juste ici, jeune homme.
0: C'est ainsi que notre Cartouche, enrôlé dans l'armée de Louis XIV, est envoyé batailler au nord, dans cette région qu'on appelle la Flandre. Là-bas, le royaume de France combat l'Angleterre, l'Autriche et les Provinces-Unies. Tous se disputent la couronne d'Espagne. Cartouche reste Cartouche où qu'il soit. L'armée ne nourrit pas toujours bien les soldats? Pas de problème! Entre deux batailles, il va avec ses camarades à la picorée pour se dorloter le gosier. Poules, légumes, fromages, vin, ils pillent les fermiers du coin. Oh pétard, ils volent tout ce qu'ils trouvent, les gonzes. En 1713, la guerre terminée, on renvoie les soldats chez eux, sans rien, sans un sou, ni même... Oh pêcheur, un petit saucisson. À Paris, des soldats désœuvrés dorment dehors, ils zonent, chapardent et mendient. Parmi eux, on retrouve notre fameux Cartouche. Le filou, 20 ans, réunit ses anciens camarades.
2: Hé les gars, pourquoi on ne porterait pas nous aussi de la soie, des dentelles et du velours? Puisqu'on est à sec, on va se servir nous-mêmes. Et cette fois, c'est les richoux qui vont payer. Une seule règle, mes amis, prendre sans être pris.
0: Et ainsi, Cartouche prend la tête d'une petite bande. Durant 2 ou 3 ans, ils s'en mettent plein les poches. Et la tempête que s'apprête à traverser la France va leur donner un sacré coup de pouce. En 1715, le roi Louis XIV meurt. Ça, on peut dire qu'il s'est accroché. 76 ans, à l'époque, c'est très vieux. Le pays est sans dessus-dessous. Et même sans dessous, autant dire carrément, sans slip. Bah quoi, oui, c'est vrai, je l'ai dit, la France est sans slip. Louis XIV a ruiné le pays, les caisses de l'État sont vides. Philippe d'Orléans, le régent, dirige le royaume en attendant que le petit Louis XV, 5 ans à peine, gagne quelques pointures de souliers.
5: Alors déjà que ça n'allait pas fort, là on frôle la catastrophe. Qu'est-ce que je vais faire? Ah, je sais!
0: Le régent fait appel à John Lass, un économiste écossais, très vite surnommé le sorcier. C'est que le bonhomme promet de faire des miracles! Ouais. Vous y croyez, vous, aux miracles?
6: Pour remettre le royaume de France sur pied, c'est très simple. Il faut que l'argent circule. L'argent appelle l'argent. Du flux. Vos louis d'or sont trop difficiles à transporter. Remplacez-les par des billets. Vous verrez, c'est très pratique, les billets. On peut en fabriquer autant qu'on veut.
0: Et l'argent, étrangement, se met à couler à flot. Rue Quincampoix, les hommes se promènent les poches remplies de billets de banque. Alors, ce ne sont plus 2 ou 3 pièces d'or qu'on peut chiper, mais de véritables fortunes. C'est l'âge d'or des voleurs, et Cartouche compte bien en profiter. Le bandit dirige désormais un réseau qui réunit des informateurs et des complices dissimulés dans tout Paris. Des valets, des femmes de chambre, des policiers et même des gardes royaux n'hésitent pas à lui prêter main forte.
7: Enfin de retour, monsieur le commissaire.
0: Tiens, dans certains hôtels particuliers de la capitale, disparaissent, comme par enchantement, des plats d'argent, des chandeliers, des tableaux, des bijoux. Cartouche ne se fait jamais prendre. Il faut dire aussi qu'il est bien protégé par sa bande.
2: Tiens le stache, bras de fer, Jeanneton la ravaudeuse, écoutez-moi bien. La police pense que je traverserai le Pont-Neuf ce soir à 18h avec un habit orange et rouge.
8: Hein? T'es sûr? C'est un peu voyant, non?
2: Justement, banane, c'est le but. À cette heure précise, vous posterez 10 de vos hommes un peu partout sur le pont, parés des mêmes couleurs. Les policiers ne sauront plus où donner de la tête. On va les rendre complètement chèvres.
8: Quelle heure est-il?
2: Parfait. On a même le temps de se boire un petit coup.
0: À cette époque, les logements populaires sont très petits et les murs extrêmement fins. Résultat, toutes les réunions ont lieu secrètement dans les auberges. Et ça tombe bien, elles ont toujours 2 entrées. Ainsi, en cas de besoin, pof, on peut s'échapper facile. Paris devient la capitale du crime organisé. Cartouche et ses cartouchiens ont plein d'idées. On installe des barreaux aux fenêtres, qu'à cela ne tienne. Nos fripons se servent de longs crochets qui leur permettent d'atteindre leur précieux butin à travers les barreaux. Rien ne peut arrêter Cartouche qui ose tout, même s'attaquer à l'homme le plus puissant du royaume, Philippe d'Orléans. Cartouche visite régulièrement le palais royal, sa demeure, pour y dérober ses épées à poignée de nacre. Lorsque le régent remplace sa collection par des modèles sans valeur, la réponse de Cartouche ne se fait pas attendre. Le lendemain, il fait rapporter son butin de pacotille, accompagné de ce petit mot.
2: Au plus grand voleur du royaume, oui, je parle de vous, monsieur le régent, me faire déplacer pour si peu. Merci bien.
0: Une autre fois, passant par la cheminée d'un hôtel particulier, il tombe nez à nez avec une marquise installée dans son salon. Il balaye alors poliment les cendres avant de demander la sortie. Quelques jours plus tard, il envoie en guise d'excuse à la marquise un magnifique diamant. Cartouche, c'est certain, n'est pas un bandit comme les autres. Il a de l'humour, du panache, et ça fait toute la différence. Notre fripouille est adoré par le peuple de Paris. Il prend aux riches pour... pour qui d'ailleurs? Ah, tiens, posons-lui directement la question. Cartouche, dites-nous, pour qui volez-vous?
2: Bah pour moi alors.
0: Mais vous ne redistribuez pas un peu à ceux qui en auraient besoin?
2: Non.
0: Ok, oui, bon, au moins, il fait trembler le pouvoir. Et venge le peuple de Paris, fatigué par tant d'années de guerre et de misère. Oula, ne nous emballons pas. Notre crapule est loin d'être un héros sympathique. Comme tous les bandits, il sait se montrer cruel, sans pitié. Et quoi qu'il arrive, il garde le sens du commerce. C'est une nuit noire et glaciale, une nuit de décembre, 1719. Cartouche, un peu pompette, sort du cabaret de l'épée.
2: Ouh, attention mon vieux. Ça glisse.
0: Un pied devant l'autre, il passe par le pont neuf lorsqu'il aperçoit, là, sur le parapet, un homme prêt à se jeter dans la Seine. Sans réfléchir, Cartouche court et le sauve. Le bonhomme, drapier de profession, lui apprend qu'il a perdu toute sa fortune. Alors, le lendemain, Cartouche, grand seigneur, règle ses dettes auprès de ses créanciers. Quelques heures plus tard, ces derniers, comme par hasard, se font attaquer par de mystérieux voleurs. 8 ans durant, Cartouche et les Cartouchiens sèment la pagaille dans tout Paris. Et puis, ce qui devait arriver, arrive. En 1721, le bandit est arrêté. Durant des siècles, les romanciers n'ont cessé de raconter son histoire, ou plutôt sa légende. Ils ont fait de cette véritable crapule un héros hautement sympathique. Et c'est ainsi que Cartouche, fripouille sans pitié mais sacrément malin, est devenu immortel. Derrière cette odyssée, il y a Fanny Leroy, Anne Yoro, Basile Bocquer, Cédric Chatelus et dans le rôle de Cartouche, l'incroyable, le merveilleux Quentin Lui. Et bon, oui, il y a aussi moi, Laure Grand-Besançon. Mais vous me connaissez. De son vivant, Cartouche est le héros de centaines de poèmes, de chansons. Voici le début de l'une d'entre elles. Je chante les combats de ce fameux voleur qui, par sa vigilance et sa rare valeur, fit trembler tout Paris, arrêta main carence. Voilà, frappa, tua, fit par

0: Y'a quelqu'un? Youhou! Y'a plus personne?
1: Non, Laure, ils sont tous partis. On a éteint la régie, là.
0: Ah, ok. Ça marche.

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4: Bonjour, je m'appelle Thomas, j'ai 9 ans et j'habite à Tunis. J'ai une blague à vous présenter. Quel est le comble pour un plombier? C'est de prendre la fuite.
5: Elle est rigolote, celle-là.
6: Je m'appelle Anna, j'ai 7 ans et j'habite à Douarnenez. Monsieur et Madame Orléfrite ont une fille, comment s'appelle-t-elle? Jade, parce que j'adore les frites.
7: Ah, moi aussi j'adore les frites et vos blagues surtout.
8: Bonjour, je m'appelle Céleste, j'ai 9 ans et demi, je suis en CM1, j'habite à Fontainebleau, j'ai une blague pour vous. Monsieur et Madame Gnoll ont un fils, comment s'appelle-t-il? Guignol. Merci, au revoir.
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1: Chers amis, bonjour. Amfreville, Lamivoie, qui fait partie de la métropole de Rouen, Normandie. C'est une commune qui est placée juste au sud de la capitale normande. La commune est située sur le GR2, chemin de grande randonnée qui suit la Seine de sa source à son embouchure. Nous sommes en effet sur les bords du fleuve. L'itinéraire La Seine à vélo passe aussi à Amfreville-Lamivoie. Autrefois, bon nombre d'Amfrevillais travaillaient sur le territoire de la commune, comme ouvriers agricoles, journaliers, artisans, ou ouvriers par exemple au sein d'entreprises liées à la chimie, pour la teinture textile, dans une verrerie, pour des produits chimiques ou d'autres entreprises. Mais subsiste principalement aujourd'hui l'entreprise de tréfilerie électrique Prysmian, ainsi qu'une entreprise nommée Eureka, qui est l'un des leaders dans le domaine de la fripe et des vêtements de seconde main. Et puis, dans peu de temps, on annonce l'installation de deux nouvelles entreprises, soit le siège, soit un site à Amfreville-Lamivoie. Il s'agit de Dalkia, société spécialisée dans le chauffage industriel et le traitement de l'air et de l'eau, et Paul Marius, ce sera le siège national, normalement, de Paul Marius, entreprise locale de maroquinerie. Voilà pour les présentations de cette commune dans laquelle on passe la semaine, et au fil des jours, je vous donne ça et là quelques informations sur la commune qui nous reçoit. C'est le spécial jeune aujourd'hui. Ils sont concentrés et un peu dissipés. Nous avons avec nous Aurélien Langlois et Raphaël Goyer. Aurélien, bonjour.
2: Bonjour.
1: Amfreville, Lamivoie, c'est la commune dans laquelle tu habites.
2: C'est exactement ça.
1: Tu es donc Amfrevillais. Tu habites sur une péniche.
2: Oui, c'est bien ça, sur la Seine.
1: Forcément, oui, sur la Seine. Et depuis ta naissance, en fait, tu es sur la péniche.
2: Oui, c'est ça. J'ai pas connu d'autre maison, rien, toujours sur la péniche.
1: Et alors que ça te plaît, c'est le moment d'en parler, les parents sont là.
2: Bah écoutez, en fait, c'est comme une maison, mais la seule différence, c'est que c'est sur la Seine. Hein. C'est
1: oui, je comprends bien. Oui, mais ça bouge un tout petit peu quand même, ça tangue parfois.
2: Un peu, mais on s'y habitue. Hein.
1: Ah oui.
2: Même mes amis qui sont venus 3-4 fois, maintenant, sont habitués.
1: C'est vrai que quand on n'a pas l'habitude, la première fois en tous les cas...
2: Ouais, c'est ça, la première fois, on n'est pas habitué, ça tangue un peu.
1: Ouais. Ça bouge. On a du mal après à se réadapter. Ouais. Mais toi, c'est ta vie, quoi, tout simplement. Aurélien, tu aimes le rugby ?
2: Oui, beaucoup.
1: Tu joues ?
2: Oui, je joue à l'Astruc, à Mont-Saint-Aignan, c'est à côté d'ici.
1: Oui, Mont-Saint-Aignan. Et tu aimes le rap, hein, tu en écoutes beaucoup.
2: Ouais, c'est une des seules musiques que j'écoute. En fait.
1: C'est vrai ?
2: Ouais.
1: Ah bon ? Mais quels artistes, quels groupes ?
2: J'aime beaucoup Oudji, Bébé Jacques et Green Montana, c'est mes rappeurs préférés. Après, je pense que pas grand monde va connaître dans cette salle.
1: Mais détourne-toi.
2: Si on s'intéresse un peu, c'est... Mais allez écouter, allez écouter.
1: Mais tout le monde les connaît ici. C'est bien vrai, vous les connaissez ? Évidemment. Aurélien, tu as un beau t-shirt et sur ce t-shirt, il y a un cœur.
2: Exactement.
1: Quelle est l'histoire de ce t-shirt ? Quelle est l'histoire de ce cœur ? On veut tout savoir, Aurélien.
2: Eh ben, c'est un t-shirt qui m'a été offert par ma copine Sarah, que j'aime de tout mon cœur. Et c'est un t-shirt personnalisé qu'elle a fait elle-même pour moi.
1: C'est génial. Il y a son S, son initial, mais il n'y a pas ton initial à toi.
2: Ah non, parce que moi, je ne suis pas important.
1: Ah bah, c'est dans les deux sens quand même.
2: Ouais.
1: Aurélien, avec Raphaël Goyer. Bonjour, Raphaël.
3: Bonjour.
1: Tu habites Saint-Étienne-du-Rouvray.
3: Oui.
1: En quelle classe es-tu, toi ?
3: En quatrième.
1: Parce que j'ai oublié de dire à Aurélien qu'il était en première. Hein. Aurélien est en première. En classe de quatrième. Tu es musicien, toi ? Tu joues de la batterie ?
3: Oui.
1: Quel genre de musique joues-tu à la batterie ? On peut jouer de beaucoup de choses, mais il y a quelque chose.
3: Un peu de tout.
1: Voilà, t'es du genre un peu de tout, quoi, finalement, voilà. Oui. Et en classe, tu aimes.
3: Non, l'histoire géo plutôt.
1: Ah, bon, d'accord.
3: Et la physique chimie.
1: Est-ce que tu as déjà une idée de la profession que tu aimerais exercer ? Est-ce que tu as un rêve ? Il faut le dire. D'accord. Aurélien, Raphaël, réunis pour le spécial jeune sur France Inter. Première question bleue. Au nom d'un auditeur qui s'appelle Mathieu Menez, qui est enseignant en Louisiane, aux États-Unis, qui nous écoute sur franceinter.fr et qui vous demande le pays d'où vient le karaté.
3: Le Japon ?
1: Eh ben oui, le karaté, ça vient du Japon, oui. Art martial japonais. Autre question bleue. Les questions bleues sont les plus faciles, en principe. Question de Marie-Joseph Merdi, qui habite Landerneau. Goscinny et Sempé. René Goscinny et Jean-Jacques Sempé ont donné vie à ce personnage dans les années 1950. Ça a marqué toute une génération et plus. Petit garçon à l'air innocent, avec un éternel sourire malicieux et aux bêtises légendaires. Il incarne un petit bout de l'enfance qu'on n'oublie pas. Quel est le nom de ce petit garçon ?
3: Le petit Nicolas.
1: Le petit Nicolas de Goscinny et Sempé. Les textes de Goscinny, les dessins de Sempé, le petit Nicolas. Livre, dessin animé, film. Question bleue d'Aurélie Blanchard à l'Ermitage. C'est une commune d'Ille-et-Vilaine en Bretagne. Je rappelle d'ailleurs que nous serons en Bretagne pour la rentrée. Vous avez peut-être dès à présent noté nos rendez-vous, mais j'en profite pour les redire. Le 19 août, je vous attends à Erquy dans les Côtes d'Armor et le 20 au Conquet dans le Finistère. Et donc, Aurélie habite l'Ille-et-Vilaine et elle vous demande le nom d'une ville qui est à la fois le nom d'un fruit et d'une couleur. Alors, attention, attention. Les adultes peut-être ont la réponse plus facilement. Aurélie vous demande le nom d'une ville qui est à la fois le nom d'un fruit et qui est une couleur.
2: Orange.
1: Ah, sans hésiter, bravo, orange, dans le Vaucluse. Aurélien et Raphaël, nous nous concentrons maintenant sur les questions blanches, peut-être un petit peu plus difficiles. On va voir Jean-Louis Lambert de Cran-Gevrier en Haute-Savoie nous a envoyé cette question sur franceinter.fr. Si le son se déplace à environ 300 mètres par seconde, combien de temps met-il pour parcourir 1800 mètres ?
2: Six secondes.
1: Oui, calcul mental assez facile, c'est vrai. En l'occurrence, c'est une question blanche. C'est pas un banco ni un super. Si le son se déplace à environ 300 mètres par seconde, il met 6 secondes pour parcourir 1800 mètres. En fait, pour être précis, dans l'air, le son se déplace à 340 mètres par seconde. Autre question blanche, et c'est une question carte postale, ce qui me donne l'occasion de rappeler qu'on peut nous envoyer des questions en ligne, bien sûr, mais aussi par courrier postal à France Inter, le jeu des 1000 euros, 116 avenue du Président Kennedy, 75 220 Paris, Sedex-Sed. C'est donc ce qu'a fait Didier Fert de Beaufort-en-Anjou dans le Maine-et-Loire. Bleu, noir, charbonnière, nonnette ou huppée, à quelle famille d'oiseaux s'associent ces qualificatifs ?

0: Les mésanges.
1: Bravo, les mésanges. Mésanges bleus, mésanges noirs, mésanges charbonnières, mésanges nonnettes ou mésanges huppées, ce sont des passereaux, ce sont bien des mésanges. La question rouge spéciale jeune d'Alain Tamalet de Salles-la-Source en Aveyron. Quelle locution latine ? Est-ce que vous avez fait du latin d'ailleurs l'un et l'autre ?
2: Oui, j'en fais.
0: Oui, au collège.
1: Au collège, oui. Et tu en fais toujours, toi ?
2: Oui.
1: Oui. Eh bien, Alain vous demande de trouver une locution latine qui est l'opposé de

0: Anteriori ?
1: Anteriori, non.
2: A priori ?
1: A priori, oui. C'est la bonne réponse, a priori. L'opposé de a posteriori, c'est donc a priori. Avant, a priori, de premier abord, avant. L'opposé de a posteriori, qui a un sens tout à fait opposé. Bravo pour cette bonne réponse et bravo pour ce parcours. Nous avons Raphaël et Aurélien sur France Inter qui ont répondu à 6 questions sur 6 et qui peuvent directement tenter le... Et qui vont, bien sûr, joyeusement nous annoncer leur décision.
2: Banco.
1: Ah, c'est joyeux, ça. On va dire que c'est joyeux. Question Banco, d'accord.
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1: Une minute, une seule réponse. Question de Geneviève Chirot de Nantes. Les plages de Cannes, ou la baie de Cannes et de la Baule, ont des formes concaves. À Groix, la plage des Grands Sables, et à Watt, dans le Morbihan également, il existe des plages de forme inverse, c'est assez rare, qui s'avancent donc vers l'océan, en forme d'arc de cercle. Comment appelle-t-on ce type de plage ? Par opposition, donc, on est dans la journée des sens contraires, il y avait a priori et a posteriori, donc quand il ne s'agit pas d'une plage concave, d'une baie, comment appelle-t-on ce type de plage qui a une forme qui s'avance, disons, vers l'océan ? L'opposé de concave, donc.
0: Je sais pas, mais peut-être excuse. Je sais pas.
1: Il y a donc la forme concave et à l'opposé,

0: c'est... je sais pas, non.
1: Alors, on parle de ça à propos des plages, mais à propos d'autres formes, hein, bien sûr, d'autres objets, si on peut dire, d'autres thèmes. Donc, l'opposé de concave, c'est... On arrive au bout de la minute. Est-ce que vous avez une réponse à nous proposer sans risque, Raphaël et Aurélien ?
0: Excave.
2: On va proposer excave.
1: Excave. Ce n'est pas excave. Désolé. Une réponse peut-être parmi le jeune public ici présent. Est-ce que tu veux venir, toi qui au premier rang, peut-être me rejoindre devant la scène ? Approche-toi bien. Bonjour, quel est ton prénom ?
3: Je m'appelle Loubna.
1: Loubna, où habites-tu ?
3: À Petit-Quevilly.
1: Tu habites donc la métropole, pas loin, Petit-Quevilly. Loubna, quelle est ta réponse ?
3: Convexe.
1: Convexe, c'est ça. Félicitations, Loubna. T-shirt France Inter pour toi. L'opposé de concave, c'est convexe. Donc il existe, c'est rare, des plages de forme convexe. C'est le cas notamment de la plage des Grands Sables sur l'île de Groix, dans le département du Morbihan, de forme convexe. Geneviève Chéreau à Nantes gagne pour sa question banco spéciale jeune 45 euros. Aurélien Langlois, Raphaël Goyer, vous repartez les bras chargés de cadeaux. 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Bonne journée, merci de votre fidélité et à demain si vous le voulez bien.

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3: Et coucou les petites curieuses et les petits curieux, on est en place, à table.
4: Bonjour, je m'appelle Alice, j'ai 9 ans et je voudrais savoir si Louis XIV mangeait des frites. Merci de me répondre.
3: Et merci à toi Aline pour cette drôle de question qu'un sociologue de l'alimentation, c'est-à-dire quelqu'un qui étudie les façons dont on mange à travers les époques en particulier, vient d'écouter. Ce monsieur, c'est Éric Birloez. Alors, Louis XIV, il avait des frites au menu ou bien ?
5: Eh ben non, ah. Aline, le roi soleil ne mangeait pas de frites, mais moi je pense personnellement qu'il les aurait aimées parce qu'il était très gourmand, paraît-il. En revanche, il aurait pu, s'il avait voulu, manger des pommes de terre parce qu'on les avait rapportées d'Amérique au début du XVIe siècle. Mais bon, à l'époque de Louis XIV, les pommes de terre n'avaient pas un grand succès. On les considérait comme un aliment de famine, tout juste bon pour les paysans misérables et leurs cochons. D'ailleurs, on a même accusé un temps la pomme de terre de donner la lèpre ou de propager la peste. Oui, carrément. Bon, mais alors, depuis quand on mange des frites ? Et où sont-elles apparues ? Alors, on lit souvent que ce sont les Belges qui ont inventé les frites. Bon, c'est vrai que la Belgique, c'est le pays du monde où l'on consomme le plus de frites par habitant. Enfin, il faut dire aussi que partout dans le monde aujourd'hui, on adore les frites. On a un des plats les plus populaires du monde, comme la pizza ou comme les pâtes, par exemple. Alors, que disent les Belges à propos de leurs frites ? Alors, ils nous racontent qu'à la fin du XVIIe siècle, dans la région de Namur, c'est au sud de la Belgique, il y a eu un hiver très très froid. Et comme il faisait très froid, la rivière locale, la Meuse, était gelée. Bon, ça c'était sûrement sympa pour faire des glissades sur la glace, mais c'était quand même un gros problème pour les habitants pauvres qui ne pouvaient plus pêcher dans la rivière les tout petits poissons qu'ils avaient l'habitude de consommer sous forme de friture. Ah oui, mais quelqu'un a eu une idée géniale, qui a été celle de prendre des pommes de terre, de les couper en forme de petits poissons allongés, avant de les plonger dans l'huile très chaude. En forme de petits poissons allongés, c'est-à-dire en forme de bâtonnets, en forme de...
3: frites.
5: Eh oui, c'est comme ça que les frites sont nées. Bon, alors maintenant, Aline, il faut que tu oublies cette histoire parce qu'elle est totalement fausse.
3: Ah bah d'accord.
5: Totalement inventée. Alors d'abord, parce que la pomme de terre, elle n'est arrivée en Belgique, dans la région de Namur, qu'en 1735, c'est-à-dire 50 ans après l'histoire de l'hiver très rude. Et puis à cette époque, il faut voir que les pauvres gens, ils n'avaient pas les moyens d'avoir de l'huile en quantité, de la graisse animale, de l'huile végétale, qui coûtait cher, donc ils ne mangeaient pas des fritures tous les jours.
3: Alors ça vient d'où, alors, les frites ?
5: Alors ça vient d'où ? Alors les historiens français, cette fois. Alors eux ont dit, ben oui, les frites ne sont pas d'invention belge, mais française. Alors on dit qu'elle serait née à Paris, sur le Pont Neuf. Pendant la période de la Révolution, des marchands ambulants vendaient aux passants des fritures, de légumes et de morceaux de viande. Et puis un jour, un de ces marchands du Pont Neuf aurait eu l'idée de faire la même chose avec des bâtonnets de pommes de terre.
3: Bon, mais alors Éric Birloez, la vérité là-dedans, elle est où ?
5: Alors en vérité, ben on n'en sait rien. L'origine de la frite, elle est incertaine. On parle de la frite dès le XVIIIe siècle et encore tout au long du XIXe dans des livres de cuisine français. Mais on ne précise pas du tout comment la pomme de terre était coupée. Est-ce que c'était en cubes, en rondelles fines ou épaisses, en bâtonnets ? Donc le mystère de la frite demeure entier. Mais peut-être, Aline, que tu auras envie un jour de m'aider à le résoudre.
3: Le mystère de la frite, ça donne envie d'en manger. Salut les matelots.
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0: caca.
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2: Ah, je sais. La girafe. C'est dans la savane africaine que nous allons la trouver.
4: La

0: Longtemps, on a dit que la girafe était muette, parce que certaines personnes ne perçoivent pas son cri. Mais heureusement qu'elle émet des cris. Ça lui sert à communiquer avec les autres bestioles de son espèce. Ah, la voilà!
1: Pas moyen d'être tranquille dans cette savane. Il y a de plus en plus de touristes.
0: C'est assez difficile pour la girafe de se cacher, car elle surpasse les autres animaux de plusieurs têtes. Normal, c'est elle la plus haute bestiole sur Terre. On remarque bien sûr son long cou, qui possède 7 vertèbres, autant que nous, les humains, mais les siennes sont beaucoup plus étirées. Sa tête, en revanche, est toute petite, de forme allongée, ornée de 2 cornes. Elle est majestueuse, malgré sa tête bosselée et ses oreilles décollées.
1: J'ai beau taper le sol avec mes sabots pour faire déguerpir tous ces curieux, rien n'y fait.
0: Ah zut, elle s'éloigne. S'il vous plaît, Madame Longcou, attendez-moi! À la voir se déplacer, on croirait un mannequin dans un défilé. Elle bouge avec beaucoup de lenteur. C'est certainement parce qu'elle marche sur ses talons. Elle semble tellement légère. Et pourtant, elle pèse 1 tonne. Je ne vais pas avoir trop de mal à la rattraper.
1: Il y en a un qui ne lâche pas l'affaire, on dirait. Encore un humain qui vient me détailler comme une bête de foire.
0: Oh, j'aperçois des poils sur ses cornes. Cette girafe est donc une femelle. Salut, Madame Girafe. Quelque chose ne va pas?
1: Ben oui, quelque chose ne va pas. Vous? Je cogne le sol pour faire s'éloigner les curieux, mais vous ne semblez pas comprendre. J'ai besoin d'être seule, car je vais bientôt mettre au monde un petit girafon.
0: Oh, pardon! C'est pour ça que vous avez le ventre lourd.
1: Suivez-moi, mais de loin.
0: Ça marche! Enfin, ça court. Autrefois, on appelait la girafe camélopard. C'est vrai que la bestiole tient du chameau par sa figure et du léopard à cause de son pelage. Un chameau tacheté d'un motif léopard, en quelque sorte. Ah mais, vos copines aussi prennent la poudre d'escampette. Le groupe de girafes qui se tenait à l'écart vient de partir au galop. Leur corps lourd retombe d'un côté et de l'autre. Ça donne l'impression étrange d'un déséquilibre, comme si elles avançaient tout au ralenti, alors qu'elles galopent plus vite que des chevaux. Hé ! Où allez-vous vous cacher ?
1: Auprès de mon meilleur ami, le grand acacia, pardi.
0: Ouf ! Ça y est, elle est bien planquée maintenant. Elle va même pouvoir en profiter pour se restaurer. Grâce à son grand cou très haut, la girafe peut atteindre le sommet des arbres très facilement. Pour attraper sa nourriture, elle balance son cou en arrière, le redresse d'un coup. Là, elle arrache furieusement les feuilles avec les dents du bas de sa bouche, puis les rumine lentement.
1: C'est un régal. Ce que je préfère, ce sont les toutes jeunes pousses. Tellement savoureuses.
0: Les girafes sont très gourmandes, mais elles ne mangent que des feuillages. Ce sont des mammifères végétariens. Elles passent d'ailleurs beaucoup de temps à se restaurer. La moitié de leur journée.
1: Tu m'excuseras si ça me prend du temps, mais moi, il me faut 70 kilos de feuilles par jour pour être rassasiée. Si tu veux partager mon repas, prends donc une échelle et rejoins-moi.
0: Je suis pas trop salade d'acacia. Mais je vais vous rejoindre en grimpant parce que, à force de vous parler d'en bas, j'ai mal au cou. Aïe! Oui, il y a plein de piquants partout. Ouf! C'est impossible. Ah, c'est fou ce que cet arbre est haut. Je vais m'arrêter là, hein.
1: Ce que vous êtes douillet. Mais à votre décharge, il est vrai que je crains moins les piquants. J'ai la peau bien plus coriace que la vôtre. Que c'est bon.
0: La girafe sort sa langue de 50 cm, tel un serpentin, pour récupérer les feuilles avant de les porter à ses lèvres épaisses, qui sont un peu poilues. Ah, cette langue légèrement cornée, gluante et couleur bleu foncé.
1: La couleur de ma langue vous intrigue? C'est pour la protéger du soleil, pardi. Si elle est bleue, c'est grâce à un pigment, la mélanine, capable de lutter contre les rayons ultraviolets du soleil.
0: Oh! J'entends rugir!
1: Vous feriez mieux de déguerpir. Un lion est dans les parages.
0: Je vais me cacher dans l'acacia. Je préfère me faire piquer que me faire dévorer. Le lion est tout près. Il se rapproche, la gueule grande ouverte. Notre girafe agite son cou, elle a peur. Une autre girafe arrive à son secours à plusieurs reprises. Elle lui donne des coups de jambe et le piétine. Une troisième girafe fonce droit vers le combat. Mais elle arrive en fin de bataille. Ah, le lion s'est enfui.
1: Ouf, je suis sauvée.
0: Mais qu'est-ce qui se passe? La dernière girafe fonce droit sur celle qui a éloigné le lion. Pourquoi elle lui donne des coups de corne sur le flanc?
1: C'est le père du petit girafon que je porte depuis 15 mois dans mon ventre. Ça ne lui a pas plu qu'un rival s'approche de moi pour me sauver des griffes du lion à sa place. Oh! Toutes ces émotions m'ont donné très soif.
0: La girafe remarque une mare un peu plus loin derrière l'acacia. Sa tête est si haute que pour boire, elle doit écarter ses jambes de devant et pencher son long cou, ce qui n'est pas très élégant.
1: Décidément, ça devient une habitude de juger mon apparence. Excusez-moi, mais pas moyen de faire autrement.
0: Ça, je comprends. Vous avez un corps bien encombrant. Il n'y a pas que des avantages à porter un long cou et de longues jambes. Mais comment faites-vous d'ailleurs pour dormir si vous ne pouvez pas vous allonger?
1: Je dors debout. Je me couche rarement. C'est tellement pénible de se relever, ça prend un temps fou. De toute façon, je dors très peu, quelques minutes par jour. Je dois toujours rester sur le qui-vive, les yeux ouverts. Qui sait si dans le coin, il n'y aurait pas une hyène ou un lion qui rôde pour me dévorer.
0: Ou un braconnier embusqué pour vous tuer.
1: Avec ma tonne de viande, un chasseur peut nourrir son village au moins une semaine. Avec ma peau, il peut fabriquer des médicaments. Avec ma queue, il peut faire des bracelets porte-bonheur pour vendre aux touristes. Ou bien encore s'en servir comme chasse-mouche. Sais-tu qu'avec les tendons de mes jambes, on peut fabriquer des arcs ou des cordes de guitare?
0: Je vous assure que je n'ai jamais...

0: manger de steak de girafe. Et puis je ne joue pas de guitare.
1: Vous m'en voyez ravi. Nom d'une branche d'acacia. C'est le moment.
2: Quoi donc? Oh, le petit girafon arrive.
0: Il sort par l'arrière de la girafe, la tête la première. Les contractions de sa maman le font avancer vers l'extérieur.
2: Sans vouloir vous déranger, madame la girafe, si vous restez debout, il va chuter de très haut. Il y a au moins 2 mètres de votre ventre au sol. Vous ne voulez pas vous allonger?
1: Ne vous inquiétez pas, il n'aura pas mal.
0: Ça y est, le petit girafon est sorti du ventre de sa maman. En un rien de temps, il a réussi à se tenir debout. Incroyable quand on pense que nous autres humains, il nous faut près d'un an pour arriver à nous redresser sur nos jambes. Il est déjà grand avec ses 1,50 m, aussi grand qu'un enfant de 15 ans. Ah, le voilà qui fait ses premiers pas. Maintenant qu'il est debout sur ses jambes, encore un peu fragile et branlante, le girafon va pouvoir téter le lait de sa maman.
1: Je vais avoir le temps de m'en occuper. Je n'en aurai pas d'autre avant 2 ans.
0: Dites, la savane, c'est quand même un milieu hostile pour un girafon. Vous n'aimeriez pas vivre dans un zoo avec lui?
1: Jamais de la vie. Je préfère vivre ici en liberté plutôt que chez vous en Europe, enfermé dans un zoo, toujours sous le regard des visiteurs. Or, même si mes sœurs en captivité vivent un peu plus longtemps que nous, je ne quitterai jamais ma savane pour rien au monde. Et je veux que mon petit grandisse ici. Maintenant, excusez-moi, il faut que je m'occupe de mon petit.
0: Au revoir, madame Longcou. Salut, girafon. Le petit tourne autour des jambes de sa mère, frotte sa tête contre son cou. Elle agite de nouveau ses oreilles, secoue sa queue et fait quelques pas, son petit serré contre elle.
3: Une vraie mère poule, cette girafe.
0: La girafe porte un autre nom, le camélopard, qui est l'association de 2 autres noms d'animaux. Quels sont ces 2 animaux? Le caméléon et le léopard. Le chameau et le léopard. Le chameau et le guépard. Bravo! C'était le chameau et le léopard. C'était bestiolement génial.
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2: Bonjour, je m'appelle Malo, j'ai 7 ans, j'habite à La Rochelle. Je vais vous raconter une devinette. Qui suis-je ? J'ai un dos et 4 pieds, mais je ne sais pas marcher. Qui suis-je ?
3: C'est bien mystérieux tout ça.
2: La chaise.
4: Trop drôle.
5: Bonjour, salut l'info. Je m'appelle Elliot, j'ai 8 ans. Voici ma blague. Quel est le comble pour un coiffeur ? Et de raser les murs.
4: Elle est super cette blague.
6: Bonjour, je m'appelle Léontine et j'ai 8 ans. J'ai une date pour vous. Comment se promènent 2000 pattes amoureux ? Bras-tu. Salut l'info.
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7: Et voici votre cabane. Vous remarquerez qu'elle est perchée sur un chêne centenaire.
8: C'est haut?
7: Oh, c'est sûr qu'il ne faut pas avoir le vertige. L'échelle est ici. Bon séjour chez nous.
8: Muchas gracias.
9: Hola, ¿qué tal?
8: Hola, niña. Mais d'où tu sors, toi?
9: Je passe le week-end dans la cabane d'à côté avec mes parents. Tu parles espagnol?
8: Claro que si. Moi, c'est Carlos. Je suis guatémaltèque.
9: Le Guatemala en Amérique centrale? Mais qu'est-ce que tu fais si loin de chez toi?
8: Eh bien, figure-toi que je suis un explorateur. Je traverse les océans et les civilisations depuis des siècles.
9: T'as trop de chance, moi j'adore voyager. J'ai déjà été en Grèce, en Belgique et même en Espagne.
8: Ah oui, mais ça c'est en Europe. Si je te parle d'Afrique et d'Amérique?
9: Ah là non, j'y ai pas encore été.
8: Eh bien moi, oui. Est-ce que tu sais qui je suis?
9: Bah, t'es Carlos?
8: Oui, enfin bon, est-ce que tu sais ce que je suis?
9: Non.
8: Je suis un marimba.
9: Et donc tu viens du Guatemala?
8: En fait, et c'est ça qui est génial, c'est que je viens d'un peu partout. Est-ce que tu connais le balafon?
9: Non, c'est quoi?
10: Bah, c'est moi.
8: Salut Soso, ça va mec? Alors tu vois, lui, c'est Soso Bala. Il est né au Mali au XIIIe siècle. C'est un instrument à clavier assez rudimentaire, composé de lames en bois qui vibrent lorsque l'on frappe dessus avec des baguettes.
10: Aïe! Un clavier assez rudimentaire? Non, mais Carlos, tu oublies mes super résonateurs?
8: Oh là là, oui, non, bon, je suis distrait. Tu vois, les calebasses qui sont attachées sous ces lames, elles servent de caisse de résonance.
9: C'est toi qui fais ce bruit?
8: Non, ça, ce sont les vessies de Soso.
9: Quoi? Il a plusieurs vessies? C'est un mutant ou quoi?
8: Oh, pardon Soso, je me suis mal exprimé. Je voulais parler de ces membranes. En fait, chaque résonateur est recouvert d'une fine membrane fabriquée en vessie de porc. D'où les vessies.
9: C'est trop bizarre. Pourquoi il a ça?
10: Car lorsqu'on me joue, mes membranes bourdonnent. Ça me donne un son plus aigu et un peu nasillard. C'est génial.
9: Et toi aussi, t'as plusieurs vessies, Carlos? Enfin, pardon, je voulais dire des membranes.
8: Alors moi, non. Je n'en ai plus depuis longtemps. Tu veux que je te raconte mon histoire?
9: Oh oui!
8: J'espère que t'as pas le mal de mer.
9: Non, ça va.
8: Au XVIe siècle, les esclaves africains ont traversé l'océan pour rejoindre l'Amérique. Et Soso Bala et sa famille les ont suivis. Sauf qu'une fois arrivés sur place, les colons, qui n'étaient pas très sympathiques, leur ont interdit de jouer.
9: C'est pas cool!
8: Vraiment pas. Mais les cousins de Soso, qui étaient dans le même bateau que d'autres esclaves envoyés, eux, en Amérique centrale, ont eu plus de chance. Ils étaient libres de se produire. Ne me laisse pas tomber, je suis pas si fragile, un balafon libéré, tu sais, c'est pas
9: difficile. C'est du balafon, ça?

0: una estrella. Une star, cariño. Au Guatemala, au Mexique, au Nicaragua, au Brésil, et j'en passe.
1: Donc, si je résume, t'es un balafon latino.
0: En quelque sorte, oui. Mais il y a plusieurs choses qui nous différencient. Comme Soso a voyagé partout en Amérique latine, il s'est mêlé à d'autres traditions musicales. La musique européenne, importée par les missionnaires, par exemple, son clavier s'est donc transformé pour devenir pareil à celui du piano, tu vois, avec des touches positionnées sur deux niveaux. Et voilà, hop, c'est comme ça que je suis né. Tu entends la sonorité de mes lames en bois ? N'est-ce pas délicieusement chaleureux ? Et d'ailleurs, j'ai un super surnom. Tiens, devine.
1: Big bisou.
2: Big bisou. Big bisou.
1: Bah, je sais pas, moi, big bisou de Carlos, ma mamie, elle adore.
0: Non. Mon surnom, c'est le bois qui chante. C'est plus poétique quand même, non ?
1: C'est trop joli. Et Carlos, t'es fabriqué en chêne, comme nos cabanes ?
0: Alors non, pas du tout. Je suis fabriqué en palissandre rose du Honduras. C'est un bois exotique.
1: Et pourquoi toi, t'as pas de calebasse sous tes lames, comme Soso ?
0: Parce qu'il n'y a pas que mon clavier qui a changé. Fini les calebasses. Mes résonateurs sont des tubes en bois qui décroissent graduellement.
1: C'est marrant, on dirait une flûte de pan géante.
0: Exactement. Bref, je me suis imposé partout et j'ai rencontré un immense succès. Je suis joué par les orchestres populaires, dans la rue, pour divertir les gens, lors de cérémonies. Je suis même devenu l'instrument national du Guatemala, s'il vous plaît.
1: Si ça, c'est pas la classe.
0: Et comme je n'abandonne jamais rien, j'ai quand même réussi à m'imposer aux États-Unis, au début du XXe siècle.
1: Et comment t'as fait ?
0: Alors pour ça, il a encore fallu que je change. J'ai troqué mes résonateurs en bois pour d'autres, en métal. J'ai grandi. Parce que Soso, tu vois, il a seulement 20 lames. Et moi, à ton avis, j'en ai combien ?
1: Tu sais pas, ça fait beaucoup à compter quand même. Hein ?
0: 80. Et grâce à ça, j'ai des notes bien plus graves que lui.
1: T'es vraiment immense.
0: Tu crois pas si bien dire, je mesure presque 3 mètres de long. Et c'est pour ça que ça m'arrive d'être joué par 2, 3 ou même 4 marimbistes en même temps. Comme ça, ils se partagent mon clavier.
1: Et tes vessies alors ?
0: Elles ont disparu. Les Américains, ils trouvaient que ça zinguait trop à leur goût. Et avec tous ces changements, je suis devenu un marimba de concert.
1: Ça veut dire que tu joues avec des orchestres de musique classique ?
0: Parfois. Bon, ça m'arrive pas souvent. En même temps, avec toutes mes lames, je suis un orchestre à moi tout seul. Je suis une bête en transcription.
1: C'est quoi la transcription ?
0: C'est quand je m'approprie une musique qui a été écrite pour un autre instrument. Alors le piano, bien sûr, mais aussi des œuvres pour violon, violoncelle ou guitare. C'est très facile, tiens. Écoute. Et sinon, je peux jouer ça aussi. Tu connais ça ?
1: C'est trop cool, c'est quoi ?
0: Les Rolling Stones, Under My Thumb. Qu'est-ce qu'on s'est éclaté ! Brian Jones m'a vachement aidé à me faire connaître à travers le monde entier.
1: Écoute, il y a Soso qui ronfle.
0: Purée, j'avais pas vu l'heure. Il fait déjà nuit. Bon, retourne dans ta cabane, sinon tes parents vont s'inquiéter. Et laisse la fenêtre ouverte, comme ça, je te joue un truc tout doux pour t'aider à t'endormir.
1: T'es trop sympa, merci. Gracias, Carlos. Et bonne nuit.
0: Bonne nuit.
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2: Et coucou les petites curieuses et les petits curieux. Allez, mettez-vous en place, voilà, on ne bouge plus. 1, 2, 3, Ouistiti !
3: Bonjour, je m'appelle Émile, j'ai 7 ans. J'aimerais bien savoir, est-ce que les animaux sourient ? Merci, à bientôt.
2: Et carrément à bientôt, Émile, te voilà avec nous et avec le sourire. Et cette question donc, les animaux sourient-ils eux aussi ? Agatha Liévin-Bazin, madame le nid de pie sur les réseaux sociaux, vous qui êtes éthologue, c'est-à-dire spécialiste du comportement animal, que répondez-vous ?
4: Alors, c'est une excellente question, Émile. C'est vrai qu'on peut se poser la question, parce que nous, le sourire, on l'utilise quand même beaucoup en tant qu'être humain. Même si, il faut un peu nuancer, parce qu'on peut se dire, oh, bah, le sourire...

0: Si je souris au Japon ou en terre de feu ou en Arctique, on va me comprendre. Mais c'est plus compliqué que ça. C'est-à-dire que le sourire peut être perçu différemment selon les cultures humaines. Voilà. Par exemple, il y a une étude qui a démontré que, alors je crois que c'est Corée du Sud, Japon, mais aussi en France, quelqu'un qui sourit tout le temps va être perçu comme moins intelligent que quelqu'un qui sourit moins.
1: Un petit peu bêta, quoi.
0: Voilà, un petit peu. Et il y a même des endroits où, alors je crois que c'était en Finlande ou en Pologne, je ne veux pas dire de bêtises, où il y a même le gouvernement qui précise aux touristes, si vous souriez bêtement dans la rue, les gens vont penser que vous êtes stupide, voire fou. Allez-y, mollo. Mais après, le sourire chez l'être humain, il a plusieurs fonctions. Hein. Ça peut être voilà, pour la joie, le plaisir, on sourit parce qu'on fait quelque chose de plaisant. Ça peut être aussi pour indiquer à quelqu'un qu'on est dans un bon état d'esprit. Mais il y a aussi des sourires qui sont plus pour imposer un statut social. Un sourire de dominance, un sourire qui peut être ironique, sarcastique même.
1: Mais alors, chez les animaux, demande Émile, enfin les autres animaux que nous, humains.
0: Chez les autres animaux, notamment nos plus proches cousins, les chimpanzés, on s'est rendu compte qu'il y avait des sourires. Mais il y en a notamment deux qui sont très différents. Il y en a un où, en gros, l'animal sourit, il y a vraiment ses pommettes qui remontent, mais l'animal, souvent, cache ses dents avec ses lèvres. Et ça, c'est un sourire qui est souvent associé au jeu, souvent aussi au rire, parce que les singes poussent des rires qui ressemblent aux nôtres. C'est vraiment des sons qui sont répétitifs, etc. Donc ça, c'est souvent dans un contexte très positif. L'animal s'éclate, il fait comprendre aux autres qu'il a envie de jouer, etc. En revanche, il y a un autre sourire qui ressemble un peu plus au nôtre, où là, on voit les dents. On voit même les gencives, donc l'animal découvre vraiment toutes ses dents et sa bouche, mais remonte comme ça le sourire de cette façon-là. Et ça, c'est un sourire que malheureusement, on voit pas mal chez chimpanzés de cinéma ou pour des publicités. Et c'est un sourire que l'on pourrait associer à de l'inconfort, du stress. Et dans le contexte social, avec les autres chimpanzés, quand un animal fait ça, c'est qu'il est inquiet, qu'il est stressé et qu'il veut de l'apaisement. Après, il y a d'autres animaux qui sourient un peu, notamment le chien. Mais souvent, on l'interprète très mal parce que, pareil, le chien, souvent qui sourit, il y a pas mal d'enfants qui interprètent mal, ce qui pousse à quelques accidents domestiques. Souvent, c'est aussi un signal que le chien fait pour dire « là, t'es dans ma zone ». Quand le chien sourit, il y a des enfants qui le prennent pour un sourire comme pour le nôtre, mais au contraire, le chien, il est un peu en mode « arrête, ça me plaît pas, si tu continues, je vais devoir passer à la vitesse supérieure ». Et c'est comme ça que des fois, il y a des morsures, des grognements. Donc, il y a des sourires qui existent, mais ils n'ont pas toujours la même signification que pour nous.
1: Et soyez attentifs, donc. Salut les matelots.
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1: Attention, flash spécial Odyssée. Dans le cadre de notre nouvelle émission, ils en ont gros sur la patate et ils le disent. Une invitée mystère a demandé à prendre la parole. Bienvenue, nous vous écoutons. Écoutons.
2: Allô? Oui, voilà, alors je vous appelle parce que je me sens seule et incomprise et j'ai peur de péter un boulon.
1: Le choix des mots est très intéressant. Cette voix un peu métallique. Dites donc, vous ne seriez pas à la Tour Eiffel?
2: Bingo! C'est Bibi! Ah, j'en peux plus, vous comprenez? Les photos, les selfies, il faut que ça fasse. Cesse! Non, je suis comme tout le monde. Il y a des matins, je suis mal réveillée, pas coiffée, alors j'ai pas envie qu'on me tire le portrait.
1: Oh bah oui, je comprends.
2: Sans compter tous ces films et les Jeux Olympiques, quand est-ce que je pourrais être peinarde? Gustave Eiffel, mon constructeur, voulait marquer l'histoire. Eh ben, il a réussi. Sauf que moi, maintenant, je me retrouve toute seule. Reviens, mon Gus Gus, reviens.
1: Oula, faut agir vite. Quatre patounes plantées dans la terre. 7000 tonnes de fer, 300 mètres de hauteur. Admirée, jalousée, détestée. Quasi démontée et presque vendue. Voici l'incroyable odyssée de la Tour Eiffel et de son génial créateur, un ingénieur fou qui avait un grand rêve, construire la plus haute tour du monde.

0: Paris, printemps 1884. La nuit, depuis Jolie Lurette, est tombée sur la ville. Là, une loupiote dans une rue absolument sombre. Au 48 de la rue Fourquet, oh purée, ça bosse dur! Un homme griffonne à sa table. Petit, cheveux grisonnants, yeux vifs et costume impeccable, Gustave Eiffel, 52 ans. Waouh! Porte super bien la barbiche.
1: Dites donc, Lord, c'est tout ce que vous trouvez à dire?
0: Oh, pardon. C'est aussi un homme couvert de gloire, audacieux, ambitieux, un visionnaire, un pionnier.
1: Oh, merci, mais n'en faites pas trop non plus.
0: Trop tard, je suis lancé. Ingénieur spécialisé dans les constructions en métal, son grand dada, c'est le fer. Ce métal froid et dur, Gustave, tel un magicien, le transforme en dentelle, solide et robuste, capable de défier le vent. Avec Eiffel, le fer s'élève dans les airs et, suspendu entre deux rives lointaines, il fait circuler les trains. Gare, pont, viaduc, toujours plus haut, toujours plus grand, le zigoto fait dans le monumental. Pont du Douro au Portugal, viaduc de Garabit dans le Cantal, ou encore l'ingénieuse ossature de la fameuse Statue de la Liberté à New York. Oui, Gustave a les prouesses techniques et beauté à couper le souffle. Il repousse sans cesse les limites. Sauf que ce soir, horreur, malheur, le bonhomme est à sec.
2: Allez, mon Gustave, presse-toi le citron.
0: Voilà des heures qu'il cherche une idée grandiose pour participer à la prochaine exposition universelle et... rien. Nada.
3: Ah, c'est la catastrophe!
0: Pêcheur. En plus, l'enjeu est de taille. Crayon.
4: Taille crayon!
2: Pardon.
0: Téléphone, locomotive à vapeur, moteur électrique, le 19e siècle est celui de toutes les innovations. Pour célébrer le progrès scientifique et la modernité triomphante, de grandes foires appelées Expositions Universelles sont organisées. À Londres, Paris, Vienne ou Philadelphie, elles servent de vitrines géantes aux plus belles innovations de l'humanité. Venue de tous les pays, la foule se presse pour en avoir plein les mirettes. Alors bon sang, lorsque la prochaine se tiendra à Paris dans 5 ans, c'est sûr, Gustave Eiffel doit en être. Mais bon, quand ça va pas, eh ben ça va pas.
2: Bon, eh ben, reste plus qu'à mettre la viande dans le torchon.
0: Levé, 6h30. Tartine. Douche. Brossage de quenotte. Glouglou. Gustave Eiffel est prêt à conquérir le monde.
2: C'est parti!
0: Oh mince! Faux départ!
4: Bah Gustave, vous avez déjà enlevé les petits trous?
0: Ouais, c'était peut-être un peu tôt.
5: Bonjour patron.
6: Messieurs, bonjour.
7: Et pour le projet au Chili, vous avez revu le plan?
8: Non, je vous en fais continuer.
5: La gare en Hongrie?
8: Oui.
5: Je vous dis que les calculs sont faux.
8: Va bien, messieurs.
5: Ça va s'effondrer, les gars.
8: Parfait.
0: Oh, quelle agitation! Les grandes créations, Gustave sait qu'elles sont rarement l'œuvre d'un seul homme. Résultat, les bureaux de son entreprise sont bourrés d'ingénieurs plus talentueux les uns que les autres. Oh, et d'ailleurs, oh, on voit la trois.
6: Oh, messieurs Nouguier, Quéclin, Sauvestre. Bon, vos frimousses devant mon bureau, dépôt Tronminet. Eh bien, messieurs, ça promet. Bon, je vous en prie, entrez. Qu'est-ce que je vous sers? Choco Pépouze, Captain Gouton...
0: Indifférent à toutes ces propositions de céréales pourtant très alléchantes, quoique trop sucrées. Les trois hommes, l'œil brillant, déroulent un immense rouleau sur le bureau. Du papier toilette pour géant? Mais non, c'est un plan. Celui d'un pylône de fer gigantesque, à quatre bases, prévu pour atteindre... 300 mètres. Élever une immense tour? Les cocos ne sont pas les premiers sur le coup. En ces années, ingénieur et architecte de la Terre entière rêvent d'ériger l'édifice le plus haut du monde. Hélas, trop de problèmes techniques, trop de risques, personne n'y est encore arrivé. Oh, il y a bien les Américains et leur obélisque de 169 mètres à Washington. Mais bon, dès qu'on essaie d'aller au-delà, ça se casse la margoulette. La pierre, ce n'est pas le bon matériau pour monter si haut. Mais le fer.
6: Oui,
2: Oui, le projet est intéressant, mais...
0: Oula ! Malgré le défi, Gustave ne semble pas tout à fait emballé. Normal. Le type n'est pas un cadeau de Noël. Oui, oh, ça va. Bref, il y a encore du boulot.
1: Il faut simplifier la forme. Garder la grande arche à la base, mais enlever le reste. Et puis, il faudrait qu'on puisse monter à l'intérieur.
8: Comme ça, patron ?
1: Oui, voilà, comme ça.
0: Tout à coup, Gustave la voit.
1: Ma tour.
0: Sa tour ? Mais, 1, 2, 3, 4, ils sont 4 autour de la table.
1: Ah, bingo ! C'est l'idée parfaite pour l'exposition universelle. Messieurs, lançons-nous.
0: Oui, enfin, encore faut-il arriver à convaincre le monde qu'un projet aussi dingue est vraiment réalisable.
1: Ah, tout le monde va crier à la méga plantade. Il faut se mettre les journalistes et le public dans la poche.
0: Et s'il y a un domaine que Gustave maîtrise, en plus du reste, bien sûr, c'est la publicité.
1: Il y a le savoir-faire, Laure, et le faire savoir.
0: Mister Eiffel publie des dessins dans les journaux.
9: Oh, regardez, le nouveau projet de Gustave Eiffel. Vous imaginez l'exploit s'il y arrive ?
0: Il donne des conférences.
10: La tour, tout en fer, pèsera dans les 7000 tonnes. Et je la construirai en une petite année seulement.
0: Ah oui, il vend du rêve. Mais les journalistes savent flairer les sbrouffes.
11: Monsieur Eiffel, on saisit bien le côté prouesse de l'aventure, mais elle va servir à quoi exactement cette nouvelle tour ?
0: Oups, là, il est un peu dans la mouise.
1: Mais à faire des expériences.
0: Ah bon ?
10: 300 mètres. L'homme n'est jamais monté aussi haut. Alors, imaginez toutes les données qu'on va pouvoir récolter. Astronomie, physique et météo. Toutes ces disciplines vont faire de sacrés bons.
0: La vache, il a vraiment pensé à tout. Même à la concurrence ? Parce qu'il y a un sacré paquet de monde et du beau qui veut arracher sa place à l'exposition universelle.
1: Aucune inquiétude, je gère.
0: Sacrément malin. Gustave a une technique infaillible pour éliminer ses concurrents. Mais non, pas la mafia. Il se débrouille pour que ses projets coûtent moins cher que les autres.
1: Quitte à demander une petite rallonge après.
0: Et ça marche.
12: La commission du concours de l'exposition universelle décerne le premier prix à Gustave Eiffel. Sa tour sera érigée sur le champ de Mars.
0: Génial ! Bravo ! Bon ben, maintenant, il n'y a plus qu'à trouver le financement. Mine de rien, ça en fait des pépettes à débourser. Ah d'accord, je vois. Pour faire les lèche-fesses, à ça, il y a du monde, hein. Mais dès qu'il s'agit d'ouvrir son porte-monnaie, il n'y a plus personne. Qu'à cela ne tienne. Gustave parie sur l'avenir.
1: Je vais les aligner, moi, les bifetons, et je me rembourserai avec les visites. Car on va en vendre des tickets à ça. Ça, je vous le garantis.
0: En 1887, la construction peut enfin commencer. Entre nous, c'est pas trop tôt. La seule conception a demandé 2 ans de boulot et 3600 dessins, sans compter les calculs.
1: Une retenue oubliée dans une soustraction et bim, c'est tout le premier étage qui s'effondre. Alors, fallait bien vérifier.
0: Vu comme ça, oui, c'est sûr. La réalisation, elle aussi, constitue une sacrée prouesse technique. Gustave est assez novateur en la matière. Il fait fabriquer toutes les pièces dans des ateliers. Ensuite, il n'y a plus qu'à les assembler avec des rivets. C'est des sortes de gros clous. Bon, le problème, c'est qu'il y a 18 000 pièces et 2 millions de rivets. Disons qu'il ne faut pas perdre le mode d'emploi, quoi. À cette époque, ni grue, ni camion, ni tractopelle, seulement des pioches, des marteaux, des pelles et des charrettes. Tout se hisse, se creuse, se tire à la sueur humaine. Oui, pardon, bien sûr, à la force des chevaux aussi. Des mois durant, le fer rugit dans la fumée. Du matin au soir, ça tape, ça creuse, des étincelles jaillissent dans le ciel. Oh. Alors oui, c'est un beau spectacle, mais pour les ouvriers du chantier, c'est vraiment la galère. Mal payés, épuisés, ils finissent par se mettre en grève.
1: Bon, je peux bien lâcher un billet supplémentaire.
0: Bah, Gustave, soyez pas radin, ajoutez-en un deuxième. Et peu à peu, un étage après l'autre, la fameuse tour s'élève.
13: Ah, oh, vous avez vu cette laideur ?
0: Ah bah voilà autre chose.
8: On dirait une verrue.
13: Eiffel va nous défigurer Paris.
0: Des artistes et des architectes se soulèvent tout à coup contre le projet et crient au scandale. Mais contre vents et marées, Gustave tient bon.
1: Bonne ou mauvaise, c'est toujours de la publicité.
0: Ainsi, avant même qu'elle ne soit terminée, on se hâte pour venir la voir grandir et grimper toujours plus haut dans le ciel. Oui ? Encore un petit peu ? Encore un petit peu ? Encore, encore ? Encore un peu, encore un petit peu ? Un dernier clou ? En mai 1889, la tour Eiffel, enfin terminée, est inaugurée. Mamma mia, c'est un véritable triomphe. 2 millions de visiteurs se bousculent pour admirer le monument le plus haut du monde. Bref, tout roule. Hélas, pas vraiment. 14 ans plus tard, on parle de la démonter.
14: Détruire ma tour ? Mais ils sont ma boule ?
0: Gustave, qui a plus d'une tour dans son sac, fait installer une antenne à son sommet. Mais oui, pour la radio, pardi !
14: Alors, on veut toujours la démolir ? Eh ben, c'est loupé, les gars ! Loupé !
0: C'est ainsi, quelques années plus tard, durant la Première Guerre mondiale, que la tour Eiffel a permis de capter des messages décisifs pour vaincre l'armée allemande. Oh, la bonne heure ! Et attendez, ces aventures ne s'arrêtent pas là. En 1925, un sacré loustic du nom de Victor Lustig a tenté de la vendre 2 fois. Oh, quel escroc ! Quelle histoire ! Que je te raconterai, mais oui, dans une nouvelle odyssée.

0: Derrière cette odyssée, il y a Fanny Leroy, Anne Lioro, Dofar Guérid, Paul Percheron,
1: Charline Vanhoenacker,
2: Baptiste Collion
0: et moi, Laure Grand-Besançon. Avec ses dizaines d'antennes, la Tour Eiffel mesure aujourd'hui 324 mètres. Et contrairement aux prédictions de Maurice Eiffel, elle n'a pas été achevée en une année, mais en deux. Ce qui reste, oui, tout à fait correct.

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Coucou. Coucou. Tu es là? Tu m'entends? Alors, ouvre grande tes oreilles, je vais te raconter une histoire. Une histoire qui est arrivée à Toudou, mon doudou. Toudou découvre la mer. Toudou, mon doudou, est tout chou, tout mou, tout fou. Il me suit partout. Tiens, le voilà. Aujourd'hui, on est à la mer et Toudou est avec moi. Il va se baigner pour la première fois. Mais avant d'aller dans l'eau, il faut mettre son maillot. Tu viens, Toudou ? Je vais t'habiller. Lève une patte, puis l'autre. C'est bien, mon doudou. Tu es trop beau avec ton petit maillot. Tiens, mets ton chapeau. Il ne faut pas oublier la crème solaire. Toudou ne sait pas encore nager. Alors, il faut qu'il mette des bouées. Je vais les gonfler. Voilà. Tends tes pattes devant toi, Toudou. Comme ça, je vais pouvoir enfiler tes bouées. C'est bon. Maintenant, on peut aller se baigner.

Aujourd'hui, la mer est calme. Le sable est doré, l'air est léger, il n'y a presque pas de vent. On entend seulement le bruit des vagues. Et toi, est-ce que tu as déjà entendu le bruit des vagues ? Oh, regarde tout doux, des mouettes. Elles ont le bec et les pattes oranges. Qu'est-ce qu'elles font comme bruit ? Je me demande ce qu'elles crient. Et toi, est-ce que tu as déjà vu des mouettes ? Est-ce que tu les as entendues crier ? Tu as compris ce qu'elles disaient ?

0: Tout doux s'approche de la mer.
1: Ouh !
0: Il met une patte dans l'eau.
1: Ouh !
0: Puis l'autre.
1: Ouh !
0: C'est très agréable d'avoir les pattes au frais.
1: Ouh !
0: Attention, tout doux.
1: Ouh !
0: Voilà une grosse vague. Toudou n'est pas content. Il est tout mouillé, il n'a pas vu la vague arriver, il est tombé dans l'eau, il a bu la tasse. Et maintenant, ça lui pique la gorge et le nez. Oh pardon mon doudou, j'ai oublié de te dire que l'eau est salée. Alors ça n'a pas forcément très bon goût.
2: Une petite tortue, pointue, doudou.
0: Ce n'est pas grave, Toudou. Ça va passer. Viens, je vais te montrer comment t'allonger dans l'eau. Mets-toi sur le dos. Tu peux me faire confiance, Toudou. Je te tiens. Tu ne risques rien. Voilà. Détends-toi. Tu vois, tu flottes. Et tu peux te laisser bercer par les vagues.
1: Oh.
0: Et regarder le ciel. Écouter la mer. Et rêver. Rêver qu'un petit poisson vient te chatouiller les pieds. Et toi, est-ce que tu t'es déjà baigné dans la mer? Est-ce que tu as eu peur? Est-ce que tu as aimé ça? Est-ce qu'un petit poisson est venu te chatouiller les pieds? Et maintenant, c'est l'heure de danser. Avec tes pieds, avec tes mains, avec ta tête ou avec ton nez.

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2: Et coucou les petites curieuses et les petits curieux, enfilez les maillots de bain.
3: Bonjour, je m'appelle Lisandre. Je voudrais savoir depuis quand les piscines existent en France. J'ai 6 ans, je vais avoir bientôt 7 ans.
2: Eh bien, très contente de le savoir, Lisandre, que tu vas avoir bientôt 7 ans. Peut-être que tu les as eues d'ailleurs depuis que tu as posé cette question. J'espère que c'était il n'y a pas trop longtemps. Depuis quand les piscines existent en France ? Julie Gaucher, vous qui êtes historienne du sport. Alors, peut-être que Lisandre parle des piscines municipales, celles où elle va faire des petits cours de natation, ou vous pensez qu'on peut parler aussi des piscines tout simplement.
4: Alors, effectivement, moi j'avais compris la question sur les piscines en tant qu'établissement sportif, puisque effectivement dans l'Antiquité il y a des thermes. Donc Lisandre, ce sont des sortes d'établissements de bains qui sont composés de différents bassins, eau chaude, eau froide. Au Moyen-Âge on a les étuves, mais moi j'ai pas compris ta question comme ça, et je pense vraiment que tu nous poses la question autour des piscines sportives. Alors déjà, ces piscines elles vont naître autour d'un double besoin. D'une part, fournir un cadre qui va assurer les mêmes conditions de pratique d'une compétition à une autre, ce qui va permettre de comparer les performances, et d'autre part, de permettre l'apprentissage de la natation dans un but éducatif, comme tu le fais peut-être déjà à l'école en cours de PS. Avant de répondre à ta question, je pense important de signaler qu'à Paris, la baignade libre dans la Seine est interdite depuis 1783. Toutefois, de grands

0: Grandes compétitions de natation sont bien organisées dans les fleuves, et notamment la Seine. Il s'agit de traverser deux villes à la nage.
1: Ah, donc ça, avant les piscines, on faisait quand même de la natation, mais dans les fleuves.
0: Alors, c'est pas forcément avant, ça va être concomitant, mais c'est intéressant de montrer que la natation s'est aussi développée en dehors des piscines. La première traversée de Paris à la nage, elle date de 1905. Sur une distance de 11 km. C'est des spectacles sportifs qui sont fort appréciés, qui suscitent l'intérêt de nombreux spectateurs. Les premiers bassins excavés, donc ceux qu'on connaît aujourd'hui, qui sont creusés dans la terre, apparaissent dans la deuxième moitié du 19e.
1: Excavés, oui, pour bien expliquer aux enfants, c'est effectivement ceux qu'on connaît, ils sont creusés dans la terre,
0: sur un fleuve rempli par l'eau du fleuve. Donc eux, ils apparaissent autour de 1870. Je pense notamment à la piscine de l'école Saint-Nicolas d'Izy, ou encore à celle du lycée Michelet, dans le parc du château de Vanves.
1: Ça, c'est en région parisienne, donc les deux.
0: Exactement.
1: Donc c'est en région parisienne que les premières piscines sont apparues.
0: Oui, essentiellement. Pour que les nageuses puissent s'entraîner régulièrement, il faut que les bassins soient équipés d'un toit et que l'eau soit chauffée. L'organisation des Jeux Olympiques à Paris en 1924, c'est-à-dire il y a pile 100 ans, est l'occasion de construire la première piscine olympique, c'est-à-dire dotée d'un bassin de 50 mètres.
1: 50 mètres, hein, c'est vraiment la distance.
0: Voilà, c'est la dimension. Il s'agit de la piscine des Tourelles, qui est aujourd'hui rebaptisée Georges Valeret.
1: Donc ça, c'est la toute première piscine olympique, en fait.
0: Oui, exactement, sur le territoire français.
1: Allez, plouf, et salut les matelots.
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5: Bonjour, je suis Emmanuel Bayamaktam et je vais vous raconter l'histoire de Reinette, la petite grenouille qui n'aimait pas se laver les cheveux.

0: Il était une fois une petite grenouille appelée Rainette. C'était la plus jolie petite grenouille du monde, avec sa peau verte, ses grands yeux dorés et ses longs cheveux. Oui, Rainette avait des cheveux, exactement comme les tiens, sauf qu'ils étaient du même vert que sa peau de grenouille, un vert très clair, semblable à celui des feuilles ou de l'herbe. Rainette était gentille, polie et plutôt obéissante pour une petite grenouille. Elle n'avait qu'un seul défaut, elle était sale. Ou plus exactement, elle détestait se laver. Ce qu'elle aimait le moins, c'était le shampoing, l'eau qui lui coulait dans les yeux et le peigne que sa maman lui passait dans les cheveux pour les démêler. Rainette avait beau pleurer et protester. « Aïe, tu me fais mal !» Sa maman continuait impitoyablement à tirer sur les longues mèches vertes de Rainette pour défaire tous les nœuds qui s'y étaient formés. Ce matin-là, justement, c'était le jour du shampoing. Et la maman de Rainette avait rempli la baignoire jusqu'à ras-bord, avec de l'eau bien chaude et bien mousseuse. « Rainette, c'est l'heure du bain. Tu viens tout de suite. J'ai déjà pris mon bain. Tu l'as pris avant-hier. Et aujourd'hui, tu dois te laver les cheveux. Hors de question. Tes cheveux sont sales. Mes cheveux sont très bien. Et en plus, je suis allergique à l'eau. Rainette, tu es une grenouille. Les grenouilles adorent l'eau. J'aime l'eau de l'étang, pas celle de la baignoire. Rainette, tu viens tout de suite, pas de discussion. » Mais au lieu d'obéir, Rainette se glissa hors de la maison. Et hop, hop, hop, en trois bonds, elle fut sur le petit chemin qui menait à la forêt, hors d'atteinte des cris de sa maman. Il faisait beau, les papillons volaient, le chemin sentait bon le trèfle et l'aubépine. Hop, hop, hop. Elle arriva très vite devant l'étang, qui était l'endroit au monde qu'elle préférait. L'étang, imagine, une étendue d'eau paisible, tiédie par le soleil, bordée d'arbres et de gros rochers. Rainette adorait cet endroit. Elle y venait souvent pour sauter des rochers, plonger, nager, attraper des araignées d'eau d'un coup de langue. Et oui, c'est ainsi. Les grenouilles n'aiment ni les glaces, ni les gâteaux, et encore moins les frites. Elles préfèrent manger des tas de choses dégoûtantes comme les mouches, les moustiques ou encore les araignées d'eau. Ce jour-là, au bord de l'étang, il y avait quelqu'un. Un crapaud, en fait. Lui aussi était vert, mais d'un vert plus foncé que celui de Rainette. Et lui aussi avait les yeux dorés, de grands yeux frangés de longs cils. Tu te demandes si lui aussi avait des cheveux ? Eh bien oui, il avait une jolie mèche de cheveux blonds, bien peignés, qui retombait sur son front. En le voyant, Rainette sentit son cœur battre très fort. Car les grenouilles ont un cœur comme le nôtre, mais beaucoup plus petit. Boum, boum, faisait le cœur de Rainette à la vue de ce crapaud inconnu. Comme c'était une grenouille très courageuse, elle refusa de se laisser intimider et elle s'approcha du rocher où le crapaud prenait le soleil. Avant de parler, elle toussota pour s'éclaircir la gorge. « Bonjour !» Le petit crapaud inconnu tourna ses beaux yeux vers elle et répondit poliment. « Bonjour !» « Tu t'appelles comment ? Moi, je suis Rainette. »«
1: Moi, je suis Raymonda. »
0: Un drôle de nom pour un crapaud, se dit Rainette. Mais comme elle était très bien élevée, elle ne se moqua pas de ce drôle de nom. Au lieu de ça, elle continua la conversation. « Tu fais quoi ici ?»«
1: Bah, rien de spécial, tu vois. On est bien au soleil. »«
0: Tu ne veux pas nager ?»«
1: Si, bien sûr, j'adore nager. »
0: « Tu veux qu'on se baigne ensemble ?» Rainette était pleine d'espoir. Ce n'est pas tous les jours qu'on trouve un ami au bord de l'étang. Les copines de Rainette habitaient toutes de l'autre côté de la forêt, près d'une rivière. Elles ne venaient jamais de ce côté-ci et ne connaissaient pas l'étang avec ses gros rochers pour servir de plongeoir. Raymondin la regarda longuement, l'air un peu gêné.
1: « Tu veux qu'on se baigne ensemble ?»«
0: Ben oui, pourquoi pas ?»
1: Rainette, excuse-moi, tu m'as l'air très gentille hein, et tu es très jolie, mais je n'irai pas me baigner avec toi.
0: Rainette n'en croyait pas ses oreilles. Pour quelle raison Raymondin ne voulait-il pas nager avec elle, dans les eaux tièdes de l'étang? Son étang à elle, en plus. Effectivement, elle était bien gentille de lui proposer cette petite baignade. Ah bon? Tu ne veux pas aller nager avec moi? Mais pourquoi?
1: Excuse-moi, mais tu es trop sale.
0: Et sans un mot de plus, le joli petit crapaud sauta dans l'étang. Plouf! Rainette resta sur son rocher, stupéfaite. Quoi? Avait-elle bien entendu? Raymondin la trouvait trop sale? Elle jeta un coup d'œil rapide à son reflet dans l'eau. Sa jolie peau verte était un peu grise, à cause de la poussière du chemin, et surtout, ses longs cheveux verts formaient une sorte de boule au sommet de sa tête. On aurait dit un nid de souris ou une toile d'araignée. Bref, quelque chose de pas très joli à voir. Tu sais quoi? Soudain, Rainette eut honte d'elle. Très honte. Elle serait même devenue rouge de honte si les grenouilles pouvaient rougir. Raymondin nageait dans l'étang, très loin d'elle désormais. Normal, car en plus d'être sale et poussiéreuse, Rainette ne sentait pas très bon. Elle s'en aperçut en reniflant discrètement sous sa patte droite. Sa santé, la mouche froide et le ver de terre pas très frais. Au secours! Hop, hop, hop! Sans plus attendre, Rainette fit demi-tour, direction la maison. Il était urgent de prendre un bain, de se laver, de se récurer même. Quand elle arriva chez elle, sa maman l'attendait sur le pas de la porte, l'air furieux et une bouteille de shampoing à la main. Rainette, mais où étais-tu passée? Ton bain a refroidi.
2: J'arrive, je suis là.
0: Plouf! Sans plus attendre, Rainette sauta dans la baignoire. L'eau était un peu froide, mais tant pis. Au moins, elle sentait bon le bain moussant. Notre petite grenouille attrapa un gant et une savonnette à la lavande. Et puis, elle commença à se frotter de toutes ses forces, histoire de se débarrasser de la poussière et de l'odeur de ver de terre. Sa maman eut l'air très étonnée et même un peu inquiète. « Mais qu'est-ce qui te prend? Arrête! Tu vas t'arracher la peau !»«
2: Mais non, ça va! Où est le shampoing ?»«
0: Tiens !» Sa maman lui tendit la bouteille de shampoing et Rainette s'en versa la moitié sur la tête. « Tu en mets trop !»«
2: Non, non, c'est bon. Tu peux me démêler les cheveux, s'il te plaît ?»«
0: Mais oui, bien sûr. Ça risque de faire un peu mal, vu les gros nœuds que tu as. » Et pendant une demi-heure, la maman de Rainette passa les dents du peigne dans les cheveux, très emmêlée de sa fille. D'habitude, Rainette pleurait et criait. Mais là, elle ne dit pas un mot. Quand elle fut enfin sortie du bain, elle se sécha consciencieusement. Puis, elle hydrata sa peau verte avec une crème parfumée à la rose. Ensuite, elle attacha ses longs cheveux verts avec un ruban jaune. Sa maman la regardait, sans dire un mot.
2: « Tu me trouves comment ?»
0: demanda Rainette.
1: « Très propre. »«
2: C'est tout ?»«
0: Non, non, très jolie. » Et hop, hop, hop, sans même donner d'explication à sa maman, Rainette fila en direction de la forêt et de l'étang. Elle n'avait qu'une crainte, que Raymondin soit déjà rentré chez lui. Mais quand elle arriva près de l'étang, que vit-elle ? Raymondin, qui se chauffait, toujours, sur une grosse pierre. À la vue de la petite grenouille, il ouvrit de grands yeux étonnés.
1: « Rainette ?»«
2: Oui, je suis revenue. »
0: Elle ne précisa pas qu'elle avait pris un bain et qu'elle s'était coiffée. Mais Raymondin s'en aperçut tout de suite.
1: « Oh, tu sens la lavande. Et un peu la rose aussi. Et tes cheveux ?»«
2: Tu les aimes ?»«
1: Oui, beaucoup. » Tu veux qu'on aille nager ensemble ?
0: Rainette et Raymondin plongèrent ensemble dans les eaux tièdes de l'étang. Ils nagèrent toute la journée. Et Rainette n'oublia plus jamais de se laver les cheveux. Et voilà, l'histoire est finie. Et maintenant, au lit.

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2: Bonjour, je m'appelle Amaury, j'ai 7 ans et demi, j'habite à Brignoles. Un patient paie son dentiste. Mais ce sont des faux billets, proteste le dentiste. Ben oui, pour payer les faux dents que vous m'avez mises, répond le patient. Ah, j'adore cette blague. Au revoir.
0: Trop bien cette blague.
3: Yo, bonjour, vous êtes bien à la caserne des sapeurs-pompiers?
4: Bonjour, je m'appelle Anna, j'ai 7 ans et demi, j'habite à Châtillon.
3: Alors, si vous avez un problème avec un incendie, alors vous laissez un petit message sur le répondeur.
4: Et j'ai une blague. Pourquoi les pompiers portent une baignoire sur leur camion?
0: Pour éteindre des incendies?
4: Pour leur sirène.
5: Bravo!
6: Bonjour, salut l'info, je m'appelle Léa, j'habite à Coudoux et aujourd'hui j'ai 10 ans. Pour mon anniversaire, je voudrais vous faire une blague. C'est quelque chose qui m'appartient mais que les autres utilisent plus souvent que moi. Qu'est-ce que c'est?
0: Alors là, je ne sais pas du tout.
6: Le prénom, au revoir.
7: Elle est rigolote celle-là.
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1: Uru qui, comme Ulysse, a fait un beau voyage.
2: Oh oui. On dirait qu'on est dans la salle d'un château.
3: Mais qu'est-ce qu'on fout dans un château? On est en train de répéter.
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3: En 1514, on a voyagé dans le temps.
7: Épisode 4.
8: Mais vous êtes quand?
7: Engagé. Nous sommes depuis une semaine maintenant dans une situation tout à fait merveilleuse. Nous sommes pour ainsi dire assiégés dans les appartements de ma maîtresse. Avec elle, avec Bussy, le maître de musique, mais aussi les chantres mages venant du futur. Leur téléphone, comme ils l'appellent, est un instrument tout à fait extraordinaire. Et point ne pouvons nous lasser des histoires incuidables qu'ils nous narrent. Espérons ardemment que le duc, alerté par la missive de ma maîtresse, s'en retournera bientôt de Paris pour voir cela.
9: S'il vous plaît, chantez-nous un air de votre époque.
10: C'est-à-dire qu'en principe, nous chantons plutôt des airs de la vôtre.
11: Dis pas ça, Luc. On chante des trucs contemporains aussi. De la chanson, de la pop musique, allez, ça va être drôle.
12: Raphaël a raison. Ça va être drôle d'avoir leur avis.
10: Mais ils sont pas censés entendre ça. J'ai peur qu'on les pollue, qu'on mette la pagaille dans l'histoire de la musique. Si la pop musique a été inventée dans les années 60 du 20e siècle, c'est qu'il y a une logique.
2: Je vois pas trop la logique dans tout ce qui nous arrive ces derniers temps.
9: Des gestes assistés, vous, ils ne vous le refuseront pas.
2: S'il vous plaît, cela restera entre ces murs.
10: D'accord. Mais Bussy, ne vous avisez pas de transcrire le morceau.
9: Je vous le promets, messire Luc.

0: Qu'est-ce que je vous disais? Voilà mon époux. Il a eu ma lettre. Il va raisonner le prévôt et vous serez libre d'ici quelques minutes.
1: Cool!
2: Bussy, duchesse, que pensez-vous de ce qu'on a chanté?
3: J'adore!
4: Tu vois, ça n'a pas plu à la duchesse. Elle ne dit rien.
2: Ben, on peut comprendre. J'aimerais t'y voir, toi, si on te faisait écouter de la musique du 25e siècle.
0: Je n'ai pas dit que ça ne m'avait pas plu, je n'ai rien dit. Je m'attendais à quelques bizarreries et je n'ai rien entendu là de si étonnant.
5: Ah, monseigneur, vous voilà enfin. Avez-vous fait bon voyage?
6: Abominable, je suis fourbu. Où sont ces diables dont tu me parles dans ta lettre? Où est Marguerite? Comment se porte-t-elle?
5: Ils sont toujours dans les appartements de votre épouse. Mais elle se porte bien.
6: Et qu'est-ce qu'ils font?
5: Ils chantent.
6: Ils chantent?
5: Ils chantent, ils parlent et ils rient. C'est un véritable sabbat, monseigneur. C'est monstrueux, c'est abominable. Je crois qu'ils se sont emparés de l'esprit de votre épouse. Il faut agir prestement.
6: Quoi? Que dis-tu? Que Marguerite est possédée?
5: Je ne sais, votre seigneurie. Vous croyez qu'elle fornique avec ses démons?
6: Quaigne. En démon ou pas, ils vont tâter de mon épée, c'est drôle. Prévôt, va chercher le curé. Et rejoignez-moi devant les appartements de mon épouse, avec un bélier et la garde. Là.

0: attendez, il arrive. Il va vous adorer. Charles ?
1: Oh, madame, vous êtes en vie. J'ai accouru dès que j'ai reçu la lettre du prévôt.
0: Mon ami, je suis heureuse de vous entendre. Merci d'avoir avancé votre retour.
2: La lettre du prévôt ?
3: La lettre dans laquelle il me dit que vous êtes entre les griffes de quatre diables. Mais je suis là maintenant, mamie, et je vais vous arracher à leur emprise. J'ai amené le prêtre avec moi, nous allons entrer. Nous avons un bélier d'assaut. Le curé les aspergera d'eau bénite en récitant des prières, ça va les neutraliser, et nous allons les étriper par avant qu'ils n'aient pu faire quoi que ce soit. Soudard, allez, avec moi.
0: Non, Charles, et ma lettre ? Vous n'avez pas reçu ma lettre ?
1: Non, mamie, non. Mais ne craignez rien. Je vous tiendrai bientôt dans mes bras, et ces diables, je les aurai bien vite réexpédiés en enfer.
0: Charles, non, ce ne sont pas des diables, ce sont des chantres.
1: Ah oui ? Drôle de chantres qui menacent la duchesse d'Alençon, la retiennent prisonnière dans ses appartements et se livrent au sabbat avec elle.
4: Ils ont profité de votre absence, monseigneur, pour s'introduire ici. Ils se sont fait passer pour des chantres, pour abuser la duchesse qui goûte fort cet art, comme vous le savez. Moi, j'ai tout de suite vu que ces bons hommes sentaient le soufre à plein nez, et qu'ils étaient malveillants. Derrière, leur air niais, mais la duchesse s'est laissée charmer par ces misérables, et m'a empêché de les trucider à tous les diables.
2: C'est faux, Charles. Il n'y a aucun sabbat, et je ne suis point prisonnière.
4: Ne l'écoutez pas, duc. Ils se sont emparés de son esprit. C'est quelque ruse. Veulent vous charmer, vous aussi. Faut les esgouiller par avant qu'ils ne nous tirent par les pieds.
0: Je vous ai écrit, Charles. C'est vous, prévôt, qui avez intercepté ma lettre, n'est-ce pas ? Durant votre absence, ces quatre chantres, d'une manière mystérieuse, je le concède, sont arrivés au château dans des vêtements certes un peu singuliers. Et votre prévôt, cette brute qui voit le diable partout, n'a rien trouvé de mieux que de les jeter en prison au milieu des rats et des moisissures. Ce ne sont pas que des chantres, Charles. Je pense que ce sont des envoyés du ciel.
4: Qu'est-ce que je vous avais dit ? Ils lui ont tourné la tête.
2: Songez un peu. Ils sont apparus comme par enchantement dans mes appartements. Bussy et Dupéreux peuvent en attester. Ils m'ont parlé de mon frère, ils l'ont appelé François Ier. Ils connaissent l'avenir, apparemment. Ce sont des mages, Charles, qui nous sont envoyés.
3: Et qui te tiennent à leur merci, Marguerite.
0: Pas du tout. Ils sont tout à fait inoffensifs. C'est moi qui ai manigancé cela pour les sortir de prison et les tirer des sales pattes du prévôt. Et pour te le prouver, Charles, je vais sortir. Mais il faut me promettre que tu ne leur feras rien. Ce serait une énorme erreur, crois-moi.
1: Non, je ne peux rien promettre, mamie.
5: Ah non, il faut qu'ils promettent. Êtes-vous certaine que c'est une bonne idée, duchesse ?
0: Promets, sinon je ne sors pas.
1: D'accord. Je promets, mamie.
6: Il faut que le prévôt promette aussi.
5: Et si on lui disait d'entrer plutôt ?
6: Au prévôt, t'es fou !
5: Mais non, au duc !
0: Je sors, Charles !
5: Duc !
2: Écoutez-moi, tout va bien.
1: Ce sont des sorciers.
2: Ce sont des chantres.
7: Oui, des démons.
1: Vous avez
2: bien
1: compris.
2: Tout va bien, Charles.
5: T'entends quelque chose ?
8: Non, ils se sont éloignés de la porte.
7: Toute bête.
5: Je le sens pas bien. Je le sens pas bien.
6: T'inquiète, la duchesse est une fine mouche.
5: Une fine mouche qui nous avait promis que ça allait se passer comme sur des boulettes. Résultat des courses, on est sur le point de se faire étriper.
6: Ou pas ?
9: Ne vous en faites pas. Elle arrive toujours à ses fins avec le duc.
10: Alors les voilà, ces fameux chantres.
9: Faites comme moi. Un genou à terre. Votre seigneurie.
11: Votre seigneurie.
9: Il sourit, c'est bon signe.
3: Eh bien, si vous êtes des chantres, verbouillez-nous quelque chose pour fêter mon retour. Ça nous changera de ton luth, Bussy.
12: Bien sûr, monsieur le duc.
5: Ça veut dire que c'est bon ?
12: Je sais pas, moi j'ai un trou. Quelqu'un a une idée ?

0: Alors, mon cher, sont-ils libres ?
1: Libres ? Certainement pas. Ils sont engagés à la cour d'Alençon.
2: À suivre.

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3: Et coucou les petites curieuses et les petits curieux, attention, prêt, lancé.
4: Je m'appelle Nick, j'ai 4 ans et demi. Je veux savoir c'est qui a inventé la catapulte. Merci, au revoir.
3: C'est qui a inventé la catapulte, demande Neil, 4 ans et demi. Eh bien Neil, je suis avec un historien des techniques, donc il connaît aussi la catapulte et l'histoire de la catapulte. C'est vous Bruno Jacomi, alors que répondez-vous à Neil ?
5: Alors, la catapulte, on n'en sait rien, parce qu'en fait ça a été inventé il y a tellement longtemps qu'on ne connaît pas le nom des gens qui ont inventé. En fait, quand on dit la catapulte, on parle d'une famille, parce que dans la catapulte, il y en a plein de modèles différents. Et à l'antiquité grecque et romaine, donc ça remonte à plusieurs milliers d'années, on avait déjà des systèmes de catapultes. Les Grecs l'avaient inventé, en gros, quelques siècles avant notre ère, et ensuite les Romains l'ont beaucoup utilisé. Et c'est tous des systèmes qui permettent de lancer en l'air soit des grosses pierres, c'est souvent ça, soit des boulets, soit des flèches, comme les flèches des arcs, soit ce qu'on appelle des carreaux qui sont comme des flèches mais plus rudes, plus grosses, plus épaisses, plus méchantes aussi.
3: Et donc les modèles sont différents. Qu'est-ce qu'il y a comme différents modèles ? C'est quoi ? C'est l'élastique ? Parce que j'imagine que par exemple à l'Antiquité il n'y avait pas d'élastique.
5: Eh ben si.
3: Ah bon ?
5: Les balistes romaines sont des systèmes à élastique, mais en fait qu'est-ce que c'est que ces élastiques ? Ben c'est des nerfs d'animaux, des nerfs de bœufs que l'on traitait d'une certaine manière et on mettait dedans des bras. Et au bout de ses bras, on mettait une corde. Et en fait, quand on tirait les deux bras avec la corde, eh bien, on tendait les ressorts. C'était des ressorts en air d'animaux. Et alors, il y avait toute une gamme. Il y avait des balistes qu'on pouvait tenir à la main, qui étaient toutes petites. Et puis,

0: Il y avait les grosses balistes pour attaquer des places fortes qui étaient énormes. Et pour, il fallait une dizaine d'hommes pour pouvoir les tendre. Il y avait toute une machinerie avec un treuil, des cliquets, des choses comme ça, pour pouvoir tendre ça. Et ensuite, quand on appuyait sur un bouton, plutôt quand on tapait dessus très très fort, hop, ça déclenchait l'appareil et ça lançait un boulet qui permettait d'essayer de casser la muraille. Mais on essayait aussi de lancer des choses par-dessus la muraille. Alors ça, c'était un autre système. Et les catapultes qu'on utilisait au Moyen-Âge, par exemple, elles combinaient un grand bras de levier qui permettait de lancer quelque chose, au bout de laquelle il y avait une grande corde avec l'objet au bout, et ça faisait une grande fronde.
1: Et ça tournait en plus.
0: Ça ne tournait pas, mais ça la lançait avec un grand élan, si on veut.
1: Et donc ça pouvait passer par-dessus la muraille.
0: Et ça pouvait passer par-dessus la muraille. Il y en a qui lançaient des animaux morts, qui étaient aussi empoisonnés, pour pouvoir empoisonner les gens. Oh là, mais là, il y avait des choses horribles. Mais ce qui est intéressant, c'est que tous ces appareils, c'est ce qu'on appelle l'artillerie de jet. C'est qu'on jette, voilà, des choses par-dessus. Et au Moyen-Âge, comme avant, on avait des murailles très très hautes pour se protéger de plus en plus haut, parce qu'on avait des machines qui lançaient de plus en plus haut, jusqu'au moment où, c'était à peu près au XIVe siècle, on a inventé les armes à feu. Et les armes à feu, elles étaient tellement puissantes qu'elles démolissaient les murailles. Et il n'y avait plus moyen de se protéger. Et donc ça a du tout transformé, il a fallu construire autrement les systèmes de défense, et bah, les appareils de jet sont tombés en désuétude, on n'en a plus parlé après.
1: Et voilà, finito les catapultes, enfin, sauf dans la cour de récré. Salut les matelots!

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5: Bonjour, je suis Léonora Miano. Je vais vous raconter la part des ancêtres.

Ce soir, comme la veille et l'avant-veille, Sao observe sa mère. Après le dîner, elle ne lave qu'une partie des assiettes et en laisse deux, incontestablement sales, bien en évidence sur l'évier. Ce n'est pas ainsi qu'on procède dans la journée. Le matin, jamais sa mère ne la conduit à l'école avant d'avoir soigneusement fait la vaisselle. Sao le sait bien. Elle craint toujours d'arriver en retard. À midi, Sao déjeune chez sa grand-mère qui habite tout près de l'école. Et là, une fois le repas terminé, ce sont ses cousines qui font la vaisselle. Sao n'a le droit que de sécher les cuillères parce qu'elle est encore trop petite. Enfin, ça, c'est ce que disent ses cousines. Sao a déjà 6 ans. Il y a longtemps qu'elle s'habille et nousse ses lacets toute seule. À l'école, elle est dans la classe des grands. Autant dire qu'on ne la lui fait pas. Alors ce soir, Sao veut savoir et demande. « Maman, pourquoi tu ne laves pas toutes les assiettes après le dîner ?» Sa mère, qui connaît bien le regard de Sao quand elle est déterminée à ne rien lâcher, promet de lui répondre aussitôt qu'elle se sera lavé les dents et mise au lit. Elle viendra l'embrasser comme tous les soirs. Alors, elle lui dira. Quelques minutes plus tard, Sao s'époumonne pour faire savoir qu'elle est au lit. Quand sa mère la rejoint enfin, elle est étendue sous la moustiquaire, l'œil vif, bien décidé à faire mordre la poussière au marchand de sable si d'aventure l'envie lui prenait de passer trop tôt. Sao aime ce moment où sa mère vient lui donner un dernier baiser. Elle entre dans la chambre, vérifie que les persiennes sont bien fermées derrière les rideaux, s'assied près d'elle sous la moustiquaire et son parfum envahit tout l'espace. Il y a aussi sa voix à cette heure-là. Toujours plus douce, une voix de velours qui ne gronde pas, ne refuse pas. En dépit des efforts de Sao, cette voix a le don de convoquer le marchand de sable. Ce farceur vient alors lui sceller les paupières jusqu'au matin. Pour éviter de s'endormir avant d'avoir entendu la réponse à sa question, Sao se redresse, évite de poser la tête sur la poitrine de sa mère. Il y a, sur la peau de sa mère, une puissance mystérieuse qui appelle le sommeil. Or, ce soir, il n'en est pas question. Pas avant que Sao ait obtenu l'explication. La révélation tant attendue mérite toute son attention. Et elle ne lui sera offerte qu'une fois. Si Sao a le malheur de fermer les yeux, sa mère dira « Tu t'es endormi ». Je suis encore trop petite pour m'écouter. L'affaire sera alors remise au calende bantou. Cette filoute de maman lui a déjà fait le coup. La fois où Sao voulait savoir pourquoi il fallait jeter dans les toilettes les mèches de cheveux coincées entre les dents du peigne. Puis quand elle a voulu savoir pourquoi, il ne fallait pas répondre si une voix l'appelait de loin et qu'elle ne savait pas qui c'était. Et encore, quand elle a demandé pourquoi les grandes personnes versaient toujours la première goutte de chaque boisson sur le seuil de la maison. Chez eux, c'est son père qui le fait. Il ouvre une bouteille, se dirige solennellement vers l'entrée de la demeure, marmonne des paroles incompréhensibles, puis, d'un geste sec, il verse. La valeur d'une gorgée, pas davantage. Même avec le champagne qui se répand parfois tout seul, le père de Sao procède ainsi. Personne ne boit avant et personne, jamais, ne dit pourquoi. Pour Sao, bien des questions restent sans réponse. Elle doit souvent attendre l'heure du coucher pour espérer que ses parents lui révèlent un peu des mystères de leur monde. Ce soir, la fillette se tient droite. Les yeux enfoncés dans ceux de sa mère qui la regarde avec un sourire. Un piège de plus, ce sourire.
un agent du marchand de sable. Sao reste concentré sur son objectif. Bientôt, sa mère commence. Te souviens-tu, ma chérie, que ton père et moi avons reçu nos amis à dîner il y a peu ? Sao hoche la tête. Ce jour-là, elle a mangé des beignets de maïs, ses préférés. Il y avait aussi de ces frites de fruits à pain que son père tient toujours à préparer lui-même. Il les sert en bombant le torse et en racontant toujours la même histoire. Celle du pêcheur qui lui a transmis la recette un après-midi, non loin des chutes de la Lobé. Bien sûr, Sao se souvient de ce dîner. C'était un samedi. Elle a eu le droit de veiller un peu plus tard que d'habitude. Eh bien, poursuit sa mère, nous avons versé sur le seuil de la maison la première goutte de chaque bouteille ouverte. Tu as voulu savoir pourquoi, mais tu t'es endormi juste au moment où j'allais te l'expliquer. Je vais te le dire ce soir. Ainsi, deux énigmes seront résolues. Peut-être davantage. Les mystères ressemblent à des poupées gigognes. Chacun en contient un autre, plus petit en apparence, mais plus solide aussi. Sao écoute, tandis que sa mère poursuit. La première gorgée de chaque boisson et les restes du dernier repas sont la part des ancêtres. Sao a déjà entendu parler de ses fameux ancêtres, mais elle ne se les représente pas. Alors, demande-t-elle, on donne à boire et à manger à des fantômes ? Sa mère rit en secouant la tête. Mais non, les fantômes n'existent que dans les livres et dans les films. Ceux qui y croient disent qu'ils sont morts. Nos ancêtres, eux, sont bien vivants. Sao l'avait prévu, ce mystère en contient d'autres. On lui a souvent dit qu'elle était une vieille âme, un esprit revenu de l'autre monde. Son nom ne lui a été donné que 9 jours après sa naissance. D'abord, il fallait reconnaître l'ancêtre qui s'était logé dans son corps de nourrisson. Au terme de ces 9 jours, on n'avait reconnu personne. La lignée se perd dans la nuit des temps et les ancêtres sont innombrables. On n'allait pas y passer 9 mois. Or, il lui fallait un nom. Alors son père l'a baptisé Sao, comme le fruit d'un arbre du pays. Un fruit à la peau sombre tirant parfois sur le violet. Comme celle de Sao quand elle se met en colère ou qu'elle est très émue. Sao ne s'est jamais interrogée à ce propos. Elle n'est pas une ancêtre, même si elle est dans la classe des grands. Plus que jamais ce soir, elle en est convaincue. Il ne lui viendrait pas à l'idée de laper la première gorgée versée sur le seuil de la maison, ni de racler le fond des assiettes au milieu de la nuit. Sao voudrait voir les ancêtres. Sa mère répond que ce n'est pas donné à tout le monde. Le jour, les ancêtres n'apparaissent que dans les rayons les plus éclatants du soleil. Quiconque voudrait les apercevoir devrait regarder en face l'astre éblouissant et sans cligner des yeux. Le soir, les ancêtres n'entrent dans la maison que quand tout le monde fait dodo. Ils endossent un manteau tissé dans le bleu de la nuit, si bien qu'on ne peut les voir. « Ma chérie, » dit la mère, « pour s'assurer de la présence des ancêtres ou de leur passage, il ne faut pas se fier au regard. Il faut écouter les choses plus que les êtres. Allez, dors maintenant. » Sao emporte dans ses rêves 1000 questions. Elle les posera demain.
Voilà, l'histoire est finie et maintenant, au lit.

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